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0: Bonsoir et bienvenue à Regard, votre magazine d'actualité du soir. Tout de suite, les nouvelles nationales du Canada. Des taxes canadiennes concernant une série de près de 900 catégories de produits américains entrent en vigueur ce 8 septembre. Une riposte du Canada due au nouveau droit de douane imposé par Trump le 22 août dernier. Un reportage France 24.
1: L'électronique ou encore la filière laitière. Voici quelques-uns des produits américains désormais frappés de nouveaux droits de douane à l'entrée des ports canadiens. De 15 à 50% de surtaxe en fonction des produits.
2: Le Canada, en réponse à Washington, imposera au dollar près des tarifs équivalents afin de protéger les travailleurs, les agriculteurs, les familles et les entreprises canadiennes.
1: Car depuis le 22 août dernier, Washington a imposé de nouveaux droits de douane aux produits canadiens. La veille, Mark Carney avait claqué la porte des négociations avec la Maison-Blanche, reprochant à Donald Trump de vouloir imposer un accord injuste visant à détruire l'industrie de son pays. Depuis, les deux camps se lancent des anathèmes. Quelques heures avant l'entrée en vigueur de ces nouvelles surtaxes, Donald Trump a même menacé de s'en prendre aux ventes de l'avionneur canadien Bombardier.
3: Fini la vente des produits Bombardier aux États-Unis. Plus de 50% de leur chiffre d'affaires provient des États-Unis. Ils vivent grâce aux acheteurs américains, alors même que le Canada bloque nos formidables banques et entreprises américaines sur son territoire.
1: Au-delà du commerce, c'est aussi dans les symboles que la tempête se nourrit. Ottawa reproche notamment à Washington de vouloir remettre en cause les règles de protection de la langue française, comme l'étiquetage bilingue obligatoire. Ultime provocation, Donald Trump a récemment signé un décret pour changer le nom du lac Ontario en lac Amérique, suscitant une vague de protestations au Canada.
0: Le chef libéral Charles Millard accuse lui aussi Christine Fréchette d'instrumentaliser la crise tarifaire, ajoutant que le gouvernement aurait pu agir avec son programme d'achat local. Selon lui, il faut offrir plus d'aide directe aux PME afin d'éviter des pertes d'emplois. Nous écoutons un extrait des propos de Charles Millard.
4: Notre économie doit faire face à une hostilité commerciale dont le but avoué est de prendre nos bons emplois et de les envoyer au sud de la frontière. L'objectif, c'est de nous déstabiliser. Devant un changement aussi fondamental, il faut avoir les yeux bien ouverts et garder la tête froide. La relation commerciale avec les États-Unis a changé durablement et peu importe qui succédera au président Trump en 2028, la tentation des tarifs ne disparaîtra pas nécessairement. C'est ça le nouvel ordre des choses. Je parcours le Québec depuis des mois pour aller à votre rencontre. Dans les entreprises que j'ai visitées, j'ai vu l'inquiétude sur les visages des entrepreneurs et des travailleurs. Dans nos communautés forestières, j'ai vu des pères et des mères de famille mis à pied qui se demandaient comment ils allaient boucler le budget familial ce mois-ci. En cognant à vos portes ou en vous croisant au restaurant, je sens votre anxiété quand vous me demandez ce que je vais faire pour vous. Comme vous, cette agression économique, ça m'enrage. Mais j'ai confiance en notre capacité à surmonter cette épreuve. Pour faire face à la situation, il faut être capable de tirer des constats francs et directs sur l'état de notre économie. Je veux être réaliste avec vous. Je vais vous dire la vérité. Le résultat des déficits budgétaires à répétition des 7 dernières années est simple. La dette du Québec a augmenté. Notre décote est évidente. Et notre marge de manœuvre a été réduite au moment même où nous avons le plus besoin d'investir. On n'a plus le temps pour les gaspillages. Il faut que chaque dollar compte, qu'on investisse aux bons endroits et d'une façon qui va porter fruit non seulement pour aujourd'hui, mais aussi pour demain. On va se dire, nous avons un problème de productivité au Québec. Quand on se compare à des pays comme le nôtre, on produit en moyenne près de 19 $ de moins par heure travaillée. Pourtant, on manque pas de cœur à l'ouvrage, mais ces dernières années, le gouvernement a laissé tomber nos travailleurs en n'agissant pas pour maximiser notre productivité. Pendant qu'on faisait du surplace, eh bien, nos compétiteurs étaient au pas de course. Pas étonnant qu'on soit aujourd'hui dans la situation dans laquelle on est. Nous avons aussi besoin de diversifier nos marchés. Je n'accepte pas que cette dépendance au marché américain ait augmenté ces dernières années, alors qu'on savait dès 2018 que le protectionnisme était à la hausse aux États-Unis, tout parti politique confond.
0: Même si la suite des choses ne sera pas facile, le Canada se devait de répliquer à la plus récente salve tarifaire de Donald Trump, le président des États-Unis, en imposant ses propres droits de douane sur des produits américains, selon le premier ministre canadien Mark Carney. Nous écoutons Mark Carney.
5: Des défis auxquels on fait face, des solutions dont on a besoin et de ce qu'on peut faire ensemble pour bâtir un Canada fort. Autrement dit, pour des moments comme celui-ci. On avance vers un avenir meilleur. Et même si les mesures commerciales des États-Unis vont nous causer des problèmes à court terme, on va simplement agir plus vite et lancer des chantiers plus vite. On va donner encore plus envie aux investisseurs d'investir chez nous. Et on va éliminer d'autres obstacles entre provinces pour pouvoir être notre meilleur client. On va continuer à consolider nos forces sans jamais oublier qu'on est. Le Canada est un pays qui s'est construit dans l'adversité, qui est fier de faire ce qui est juste et non ce qui est facile. Ce n'est pas la première fois que les Américains essaient de nous nuire en imposant des droits de douane. Avant de devenir président, William McKinley était un représentant de l'Ohio qui ont surnommé Napoléon du protectionnisme. Il a défendu la loi tarifaire de 1890 qui imposait des droits de douane de 50% sur nos exportations vers les États-Unis. Ça vous rappelle quelque chose? Les droits de douane de 50% de McKinley visaient à forcer le Canada à se soumettre et, éventuellement, à s'annexer aux États-Unis. En réalité, ils ont eu l'effet inverse. Vous avez sans doute déjà entendu parler de la fin de nos négociations commerciales avec les États-Unis et du fait qu'on ne pouvait tout simplement pas accepter ce qu'ils proposaient. C'est dommage, parce qu'un accord commercial mutuellement avantageux entre le Canada et les États-Unis est tout à fait possible. Je parle ici d'un accord qui respecte notre souveraineté, qui mise sur nos atouts complémentaires, qui réduit les coûts pour les familles des deux côtés de la frontière et qui permet de créer des bons emplois pour nos travailleurs. Le Canada a toujours travaillé dans ce sens, même quand les États-Unis n'ont pas montré la même ardeur. Nous avons toujours proposé des partenariats à long terme, alors que les États-Unis ont trop souvent exigé des accords à court terme. À la dernière minute, ils cherchaient encore à limiter notre capacité à protéger et à promouvoir la langue française et notre culture. Ils voulaient avoir leur mot à dire sur nos futurs accords commerciaux avec d'autres pays. Et ils nous proposaient des conditions qui, avec le temps, auraient affaibli certains de nos secteurs les plus importants, dont ceux de l'automobile, de l'acier, de l'aluminium et des produits forestiers. Bref, ils ont demandé beaucoup trop et ils offraient bien trop peu. Nous avons négocié de bonne foi pour parvenir à un accord équitable. Mais comme aucun accord équitable n'était proposé, nous avons pris la bonne décision, refuser une mauvaise accord. Le fond du problème, c'est que les demandes des États-Unis allaient toutes dans le même sens. Rendre le Canada encore plus dépendant d'eux. Trop souvent, ce qu'ils voulaient, c'était une relation de dépendance, pas un véritable partenariat économique. L'année passée, je vous ai prévenu de la volonté des États-Unis de nous briser pour mieux nous contrôler. Et je vous ai promis que ça n'arriverait jamais. Tout comme à l'époque de McDonald, notre avenir ne se décidera pas à Washington, mais bien chez nous, au Canada. grâce à notre économie résiliente et à notre situation budgétaire la plus solide du G7, on a tout ce qu'il faut pour rebondir et prospérer. C'est vrai que toute action a un coût, mais ce coût n'est rien comparé à celui de l'inaction. Il est question de qui nous sommes en tant que Canadiens et Canadiens, de nos moyens de subsistance et du pays qu'on va léguer à nos enfants. Il est question de bâtir un Canada fort sans perdre cette compassion qui nous définit. En fait, l'adversité nous rend plus forts. Ça a toujours été le cas. Nous sommes maîtres chez nous. Notre plan fonctionne et ce n'est que le début. Continuons cette lancée.
0: La première ministre sortante du Québec, Christine Fréchette, annonce les mesures adoptées par son gouvernement pour protéger l'économie québécoise, misant notamment sur l'achat local. Nous écoutons Christine Fréchette.
6: On sait, on traverse là une période qui est difficile. Les tarifs frappent durement à la fois les entreprises puis les travailleurs, puis on doit les protéger, les aider, puis les aider à traverser cette tempête. Derrière chaque entreprise, en fait, il y a des familles, il y a un savoir-faire québécois qu'on doit défendre. Récemment, on a mis en place des programmes pour aider les entreprises affectées. Et on a aussi mis en place un programme pour protéger les activités des PME. Hier, on a aussi décidé de mettre en place de nouvelles mesures pour protéger davantage notre économie puis nos emplois face à l'imprévisibilité du président Trump. L'objectif, c'est de limiter le plus possible les conséquences des tarifs sur les emplois, puis également d'être prêt. Être prêt si la situation s'aggrave. Concrètement, on va servir des achats du gouvernement comme d'un bouclier pour exiger des produits fabriqués ou transformés ici pour protéger nos entreprises. Aujourd'hui, plus que jamais, on va acheter plus de produits québécois pour nos chantiers de construction publique, comme par exemple pour le bois, pour l'acier, l'aluminium du Québec. L'argent des Québécois doit servir à faire travailler les Québécois. On va aussi mettre en place une équipe pour aider nos PME à trouver des acheteurs et à décrocher aussi des contrats ailleurs au Canada. Déjà, c'est un processus qui a été enclenché ces derniers mois, mais on se dote de nouveaux outils pour ce faire. On va rendre plus flexible également le programme Force pour que plus d'entreprises puissent obtenir l'aide dont elles ont besoin. Dans les minutes qui ont suivi notre décision en Conseil des ministres, j'ai rencontré les chefs d'opposition représentés à l'Assemblée nationale. Je les ai informés personnellement de notre décision en Conseil des ministres et j'ai rencontré les autres chefs afin de leur donner leur juste et d'être la plus transparente possible avec eux. Comme première ministre, mon devoir, c'est de protéger l'économie, les entreprises, les régions, les travailleurs du Québec. Puis face à l'incertitude, les Québécois s'attendent à ce que tous les politiciens travaillent ensemble pour défendre les intérêts de notre nation. Et moi, je m'y engage. Je tiens à remercier Louise Blais également, l'émissaire du Québec, pour la révision de la CEUM, tout comme M. Benjamin Belair, le délégué général du Québec à Washington. Ils ont eu une présence constante sur le terrain, auprès des entreprises et auprès de nos interlocuteurs. Je remercie aussi tous les fonctionnaires de l'État québécois qui comptent pas leurs heures pour protéger notre économie, notre nation, des tarifs américains. Avant de conclure, je veux m'adresser directement aux entreprises, aux municipalités, aux organismes, tout comme à la population. On a besoin de se serrer les coudes, plus que jamais. On a besoin d'être solidaires les uns avec les autres. Et si vous pouvez acheter québécois, achetez québécois. La guerre tarifaire, on ne l'a pas choisie. C'est Trump qui nous l'impose. Puis les prochains mois risquent d'être difficiles. Mais s'il y a un geste économique et nationaliste que chaque Québécois peut faire, eh bien, c'est d'acheter québécois. Acheter québécois, c'est soutenir plus d'emplois pour nos travailleurs, plus de ventes pour nos entreprises, plus de richesses pour tout le Québec. C'est un geste de solidarité envers les gens d'ici. En terminant, je pense que c'est clair, le Québec fait face à un intimidateur. Face à lui, on a deux choix. Soit on s'incline et on finit à genoux, soit on garde la tête haute et on se tient debout. Comme première ministre, je fais mon choix, je vais me tenir debout pour le Québec. Ma
7: priorité, elle est claire, protéger notre économie, les entreprises et les travailleurs. Et je vais tout faire pour y arriver. Mais ensemble, on va traverser la tempête et on va en sortir plus fort.
0: Dans un instant, les nouvelles internationales.

0: Donald Trump publie une fausse carte des États-Unis, incluant les Antilles françaises et Saint-Pierre-et-Miquelon. Sur cette carte, publiée donc le lundi 7 septembre sur Truth Social, le drapeau des États-Unis recouvre également le Canada, le Groenland, l'Islande ou encore le Mexique. En réaction, l'Islande a convoqué l'ambassadeur des États-Unis. Reportage France Info.
1: Peindre le monde aux couleurs de la bannière étoilée. Dans cette publication de Donald Trump, l'Amérique annexe ses voisins canadiens et mexicains, avec lesquels les relations sont tendues. On connaissait ses vues sur le Groenland, moins celles sur l'Islande et sur les îles des Antilles françaises ou l'archipel de Saint-Pierre-et-Miquelon. Là-bas, celles et ceux à qui nous présentons cette nouvelle carte ont un peu du mal à y croire.
2: C'est pas le 1er avril aujourd'hui, si ?
3: Non, mais c'est des conneries, là. Écoutez, ça n'a pas de bon sens. Allez, no comment, hein ?
1: Même réaction outrée en Guadeloupe, où on s'agace de cette nouvelle provocation.
4: Ça m'énerve.
5: Je pense quand même qu'il doit avoir un problème de santé mentale, parce qu'on ne peut pas quand même dériver à ce point-là. Il y a des choses que je n'arrive pas à comprendre.
6: Il veut juste acquérir des territoires comme si tout était à lui.
1: Alors, pour la ministre des Outre-mer, une mise au point s'impose.
7: J'ai vu cette carte extravagante de Donald Trump, ce qui est sûr. C'est l'occasion de lever toute ambiguïté. La Martinique, la Guadeloupe, la Guyane, Saint-Barthélemy, Saint-Martin et Saint-Pierre-et-Miquelon sont françaises. Et leurs habitants sont mon compatriote français.
1: Pour Donald Trump, les menaces d'annexion et les changements de nom sont devenus une habitude. Le golfe du Mexique, rebaptisé golfe d'Amérique. Le lac Ontario, devenu lac Amérique, sur fond de désaccord avec les Canadiens. Et ce n'est peut-être pas fini.
8: Il ne nous manque plus qu'un océan. On va devoir rebaptiser l'Atlantique ou le Pacifique.
1: Une diplomatie de la provocation pour satisfaire sa base électorale.
9: L'objectif de Donald Trump, c'est d'abord de flatter la fibre patriotique de son électorat. C'est la déclinaison de « Make America Great Again », son fameux slogan « Rendre à l'Amérique sa grandeur ».
1: Dernière illustration, sa volonté de rebaptiser l'État du Nouveau-Mexique en Nouvelle-Amérique, comme dans cette vidéo générée par intelligence artificielle qu'il a postée sur son compte. L'idée a provoqué une levée de boucliers chez les élus démocrates. Alors que l'économie américaine souffre de la guerre en Iran, avec ses provocations, Donald Trump prend le risque d'apparaître comme totalement déconnecté des réalités des Américains à moins de 2 mois des élections de mi-mandat.
0: L'Iran riposte à des frappes américaines et attaque une base militaire en Jordanie. Reportage France 24.

0: Peu après, les gardiens de la révolution iranienne ont attaqué une base américaine en Jordanie. Sur les 20 missiles lancés, 18 ont été interceptés et 2 sont tombés dans des zones désertes. La République islamique a également adressé une mise en garde par l'intermédiaire de sa télévision d'État.
1: Nous enjoignons tous les équipages des pétroliers dans les zones des ports du Koweït et de Bahreïn qui accueillent ces terroristes et participent à leurs actions à quitter immédiatement leurs navires, qu'ils soient au port ou au mouillage, car ils vont être visés.
0: En plus de la puissance militaire, Donald Trump compte sur la pression économique pour forcer le régime iranien à la reddition. Le Trésor américain a ainsi placé une trentaine d'entités sous sanction, dont des compagnies aériennes. Tout le secteur iranien de l'aviation est à présent touché. Téhéran continue d'affirmer que Washington échoue à atteindre ses objectifs. Mardi, la République islamique a annoncé la capture près du détroit d'Ormuz d'un drone sous-marin, l'un des plus modernes de l'armée américaine, selon elle. Ces engins peuvent notamment lutter contre les mines, cartographier les fonds marins ou collecter des renseignements. Les États-Unis ont reconnu qu'un de leurs drones d'un modèle ancien et sans données sensibles était tombé en panne dans la même région, sans préciser s'il s'agissait de l'appareil saisi par l'Iran.
2: Le Yémen est à son tour entraîné dans la guerre au Moyen-Orient. Les rebelles houthis intensifient leurs attaques contre l'armée régulière yéménite, mais aussi contre son principal soutien, l'Arabie Saoudite. Une escalade condamnée par l'Union européenne et les Nations unies. Reportage France 24.
0: Des fenêtres cassées, des murs criblés de balles et des bâtiments qui menacent de s'effondrer. Ces images publiées par l'Arabie Saoudite montrent les dégâts causés par les rebelles yéménites houthis dans le sud du pays, des attaques vivement condamnées depuis Moscou par le chef de la diplomatie saoudienne.
3: Le royaume n'hésitera pas à se défendre, à protéger ses intérêts et à soutenir ceux qui servent les intérêts, la sécurité et la stabilité de notre frère, le Yémen.
0: Les Houthis ont également visé des installations pétrolières du royaume, comme le montrent ces photos satellites. Selon Riyad, ces frappes ont provoqué des incendies sur plusieurs sites, obligeant les raffineries à suspendre certaines de leurs opérations. Les rebelles pro-iraniens mènent ainsi leur plus grande offensive contre l'Arabie Saoudite depuis plusieurs années. Ils disent agir en riposte à 120 frappes saoudiennes contre le Yémen.
4: Les forces armées tiennent l'ennemi saoudien criminel pour responsable de l'escalade. Toute attaque contre notre pays et notre peuple fera l'objet d'une réponse ferme.
0: L'Union européenne et les Nations unies ont quant à elles dénoncé ces attaques qui ont fait des dizaines de blessés, dont des femmes et des enfants. Riyad dirige la coalition de soutien au gouvernement yéménite depuis le début de la guerre civile en 2014. Dans le pays, les hostilités entre forces gouvernementales et rebelles ont elles aussi repris en juillet. Les Houthis tentent de progresser vers les zones bordant le détroit stratégique de Bab el-Mandeb. Depuis le début de la guerre entre États-Unis et Iran fin février, ce couloir maritime a gagné en importance à cause du verrouillage du détroit d'Ormuz par Téhéran, grand allié des rebelles. Les attaques des Houthis, à la fois au Yémen et en dehors, mettent plus que jamais la pression sur l'Arabie Saoudite, premier exportateur mondial de brut.
2: Benjamin Netanyahou était-il au courant de l'attaque du 7 octobre ? Selon une enquête du journal israélien Haaretz, Benjamin Netanyahou avait été informé d'une attaque en préparation du Hamas quelques jours avant le 7 octobre 2023, sans transmettre l'information. Alors que plusieurs figures de l'opposition israélienne ont étrié le Premier ministre après la publication de l'article mardi 8 septembre, l'intéressé a démenti ses accusations par le biais d'un communiqué. Reportage France Info.
5: Benjamin Netanyahou a-t-il été prévenu en amont du 7 octobre 2023 que le Hamas préparait des attaques de grande ampleur ? Oui, selon des informations publiées aujourd'hui par le journal israélien Haaretz. Selon ce quotidien d'opposition, le président des Émirats Arabes Unis lui aurait parlé une semaine et demie avant les massacres. Mohamed Ben Zayed, informé par un intermédiaire, aurait évoqué une opération terrifiante à venir, un tremblement de terre. Mais le Premier ministre israélien ne transmet pas cette conversation selon l'enquête de deux journalistes.
6: Il ne l'a pas dit au chef d'état-major.

0: de l'armée, pas dit au chef des renseignements intérieurs, pas dit au Mossad. Il ne les a pas informés.
1: Le cabinet de Benjamin Netanyahou dénonce un mensonge total et nie cet échange avec le leader émirati. L'enquête. Mais pourtant, Cathy Zohar en colère. Elle a perdu sa fille de 23 ans au festival de musique Nova.
2: Les annoncements.
3: Si il aurait réagi différemment, il aurait dit quelque chose à quelqu'un de l'armée. L'armée, automatiquement, ils annulent la permission qu'il y avait pour le festival de Nova, s'ils savent que quelque chose va arriver. Mais il n'a rien dit à personne.
1: Ce n'est pas la première fois que Benjamin Netanyahou ou ses conseillers sont accusés de n'avoir écouté personne. Les guetteuses, par exemple, avaient-elles aussi prévenu leur hiérarchie? Ces jeunes militaires voyaient le Hamas s'entraîner inhabituellement à la frontière.
4: On voyait les tentatives de passage, des poses de mines, des patrouilles. On a rapporté tout ça, on n'a reçu aucune réponse.
1: Dans moins de 2 mois, des élections législatives sont organisées en Israël. Benjamin Netanyahou dénonce des manœuvres politiques pour le déstabiliser.
5: Ne bougez pas, nous allons parler d'Haïti.

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0: L'angoisse a régné aujourd'hui à Delma 75 après le kidnapping de deux élèves tôt ce mercredi matin dans le secteur de Siloé. Les victimes, scolarisées au collège Marianne et au collège Saint-Louis de Bourdon, se rendaient en classe lorsque des individus armés circulant à moto et en voiture ont intercepté leur véhicule. Les ravisseurs ont contraint les deux jeunes filles à monter dans leur véhicule avant de prendre la fuite avec la voiture de leur chauffeur, lui aussi retenu lors de l'attrape. Cet événement dramatique remet brutalement la crise sécuritaire au cœur des préoccupations des familles haïtiennes. Alors que les trajets quotidiens vers l'école deviennent des zones de danger critique, la population attend des actions concrètes et efficaces de la part du Conseil supérieur de la police nationale. Le CSPN se retrouve une fois de plus sous le feu des critiques face à l'impuissance des autorités à sécuriser les zones urbaines. Du changement à la tête du Conseil électoral provisoire, Peterson Pierre-Louis succède à Jacques Desrosiers à la présidence de l'institution électorale à la suite de remaniements internes décidés au sein du bureau exécutif. Le nouveau président du CEP, qui représente le secteur des cultes réformés, occupait jusqu'alors les fonctions de secrétaire général au sein de l'organisme chargé d'organiser les élections lors des prochaines échéances électorales. Le Premier ministre Alix Didier-Fils-Aimé a réuni les représentants de la communauté internationale pour aborder les chantiers prioritaires de la transition. La rencontre a rassemblé plusieurs diplomates d'Europe et des Amériques, notamment des représentants de la France, de l'Espagne, de la Suède, de l'Union européenne et de l'Organisation des États américains. Les discussions ont principalement porté sur les besoins urgents de la police nationale d'Haïti et des forces armées d'Haïti dans le cadre de la lutte contre l'insécurité. Le chef du gouvernement a sollicité un accompagnement accru des partenaires internationaux pour appuyer le processus électoral, la stabilisation du pays et les réformes institutionnelles nécessaires au redressement économique. Professionnels haïtiens viennent d'achever une session de formation de 3 semaines aux États-Unis axée sur la lutte contre la violence des gangs et la criminalité transnationale. Ce programme d'échange, organisé par le département d'État américain, a conduit la délégation à Washington, New York, ainsi qu'en Arizona et en Californie pour évaluer les méthodes d'intervention communautaire et policière face aux crimes organisés. De retour au pays, les participants ont fait le point avec des responsables du bureau américain chargé du maintien d'ordre international afin de définir comment adapter ces enseignements au contexte haïtien. Cette initiative vise à renforcer les capacités de réponse locale face à l'emprise des groupes armés. L'Office national d'assurance vieillesse a organisé un concours de recrutement à Port-au-Prince pour intégrer une nouvelle cohorte de professionnels. Plus d'une centaine de candidats ont pris part aux épreuves supervisées par la Direction des ressources humaines et la Direction des opérations de l'institution. La direction de l'ONA souligne que ce processus vise à valoriser le mérite, l'intégrité et la transparence au sein de l'administration publique. L'objectif affiché par l'organisme d'État est de renouveler ses effectifs en s'appuyant sur les compétences d'une jeune génération de cadres qualifiés. L'ingénieur Axan Abélard plaide ouvertement pour le report des élections prévues à la fin de l'année et exige la libération préalable des territoires sous le contrôle des gangs armés. Selon cet ancien candidat, la tenue d'un scrutin dans les conditions actuelles priverait une large partie des citoyens de leur droit de vote et manquerait de légitimité. Tout en démentant les rumeurs sur une éventuelle candidature à la présidence, il appelle les autorités à faire du rétablissement de l'ordre public, de l'emploi et de l'accès à l'école les véritables urgences nationales avant d'envoyer la population aux urnes. Le collectif Educatel West, Coedu, qualifie la série de rencontres de la CARICOM de perte de temps. Il encourage à résoudre le problème de sécurité et à réaliser les élections. Nous écoutons un son de la RTG.
1: Depuis plusieurs années, les Haïtiens ont témoigné une situation politique qui vient tourner un cycle sans fin. Crise, négociation, transition, accord politique, échec, et puis l'autre crise encore. Dans tout processus ça yo, nous remarquons souvent ces mêmes qualités acteurs politiques yo qui continuent à retourner sous scène là. 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C'est dans le contexte ça, nous voulons exprimer gros inquiétude nous sur le cas comme a joué dans la vie politique haïtienne pendant dernière année ça yo. Nous par contre coopération entre pays Caraïbes et Haïti. 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
0: Le collectif des directeurs d'école pour la résilience de l'éducation en Haïti, CODERE, demande au ministre de l'Éducation nationale, le docteur Vigeonet Demiro, un accompagnement effectif pour faciliter le bon déroulement de l'année académique 2026-2027. Nous écoutons un son de la RTG.
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0: départementale du Nord de l'autorité portuaire nationale, Ronald Sélicourt, dénonce un groupe d'individus qui l'accuse de créer de faux comptes à son nom et au nom du directeur des douanes pour faire croire que l'agence portuaire nationale organise une vente aux enchères. Nous écoutons un son de la RTG.
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0: La directrice exécutive de la Commission épiscopale nationale justice et paix, c'est JILAP, Jocelyne Kola, dénonce l'augmentation des violations des droits humains dans le pays et critique le comportement des dirigeants face à cette situation. Elle était au micro de la RTG.
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0: L'ancien protecteur du citoyen Renan Edouville dénonce les violations des droits humains qu'il affirme avoir subies lors de son incarcération aux États-Unis. Il profite pour remercier le gouvernement ainsi que tous ceux qui lui ont apporté leur soutien durant cette période difficile. Nous l'écoutons dans un son de la RTG.
3: Moi, c'est Renan Edouville. On a voyagé aux États-Unis d'Amérique depuis 30 ans. Premier voyage que je fais aux États-Unis d'Amérique, ça a remonté à novembre 1996. Et laissa, on a transité par Miami pour faire une étude en Suisse. Et de 1996 à date, moi toujours voyager, aller aux États-Unis avec visa de touriste. Chaque 5 ans, visa me toujours renouvelé. Et dans le dernier passeport que je gagne là, si je suis capable de vérifier ou après que je un visa valide qui t'a droit de respirer en novembre 2026. Le 3 mars 2025, moi t'ai pris un avion pour m'te aller à New York pour raison de santé. Parce que je suis convalescent depuis suite à une opération que je fais. Et l'arrivée à New York, j'ai plusieurs rendez-vous médicaux que je gagne pour me gagner. Et rendez-vous médicaux viennent augmenter au fur et à mesure. Et délai que je gagne pour me rester sur le territoire américain. T'as pas arrivé sous 6 mois parce que en principe lors d'un visa de touriste ou pas qu'à faire plus que 6 mois aux États-Unis sur le territoire américain et étant donné que j'ai 2 petites mois qui fait aux États-Unis là ouais que j'ai déjà arrivé sous 6 mois de tous les 2 dîmes à papy ou pas jamais besoin de faire une demande de résidence mais qu'on y a nous pas appliquer pour vous pour une demande de résidence et là on était obligé d'accepter parce que moi, j'ai eu des rendez-vous encore qui étaient échelonnés, qui t'ont parlé au-delà de 6 mois. Et toute procédure a commencé à appliquer. Et tout ça qui a un rapport avec son résidence, j'ai eu un temps rempli. Et moi, j'étais censé gagner mon dernier rendez-vous le 25 août. Et c'est suite à rendez-vous 25 août, ça, 2026, et j'ai été interpellé, arrêté par les agents de ICE. Tout de suite après interpellation, arrestation, quelques minutes après, pour ne pas dire sur le champ, je demandé pour que je retourne dans le pays. Parce que je n'ai rien à revoir à problème dans le pays. Donc, je dis que je prends disposition, je prends le papier pour moi retourner dans le pays le plus rapidement possible. Mais ça va t'empêcher que je passe 9 jours en détention. Et ainsi d'arriver le 25 août, mardi 25 août, et mon tal retourner dans pays là nous capable dire le jeudi 2 septembre j'ai connu 9 jours de détention et aux États-Unis d'Amérique et mon capable dire nous 9 jours de détention ça et bien c'est dans des centres de détention que nous capable considérer à proprement parler comme des prisons automatiquement pendant 9 jours de détention j'ai connu moi-même, René Edouville, les violations des droits humains dans ma chair. Et je ne suis pas découragé dans ce moment ça parce que je n'ai confiance dans mon Dieu. Je voulais profiter de l'occasion pour remercier tout le monde, remercier les étudiants, remercier les collègues, journalistes, qui font tout le moyen pour protéger le numéro de téléphone, même malgré que je suis introuvable. Je remercie aussi également le gouvernement, le premier ministre, comme saluer le ministre de justice là, soucieux du respect des droits de l'homme. Et pour terminer, en termes de perspective académique, René Douville, Guéna Actiflis, 4 publications de droits de l'homme. Comme déjà écrit, mon dernier livre qui va le sortir là dans quelques semaines, qui est déjà dans la presse, titré Droits de l'homme et géopolitique. Une analyse objective de la situation d'Haïti. Nous mettons les Nations Unies tout unies. Nous mettons à tout unies dans le livre-là. Nous parlons de choléra. Nous parlons de femmes, Timoun, que agent ministère enceinte, de quitter Timoun pour compte. Nous parlons de toute situation qui gagne en matière de droits de l'homme. Et le livre ça, l'a sorti très prochainement. Et à côté de le livre ça, nous allons commencer très bientôt notre autobiographie dans les prochaines semaines.
0: À Gomorne, dans le département de l'Artibonite, la directrice de l'Office national de partenariat en éducation, l'ONAP, Stéphanie Poltre, deux policiers affectés à sa sécurité, ainsi que maître Caleb Jean-Baptiste, ont été enlevés au cours du week-end écoulé, selon des sources concordantes. Par ailleurs, le journaliste de Télémétropole, Wesley Renaud-Jean, a été kidnappé à Delma 31 le dimanche 6 septembre 2026. Un nouveau-né a été porté disparu à l'hôpital Saint-Antoine le 3 septembre 2026 à Jérémie. Dans une note datée du 7 septembre, l'initiative départementale contre la traite et le trafic des enfants exprime son indignation et dénonce de graves défaillances de surveillance. L'organisation exige une enquête rigoureuse de la brigade de protection des mineurs et de l'Institut du bien-être social et de recherche afin de retrouver l'enfant et établir les responsabilités. La police nationale d'Haïti a confirmé la mort de la policière Ketoura Saint-Jour, tuée le week-end écoulé lors d'une attaque de gang à Bercy, dans la commune de l'Arcaye. Dans une note publiée mardi, la PNH rend hommage à l'agent 1, membre du BOID et de la 34e promotion. L'institution dit saluer le courage, le dévouement et le sacrifice de la policière au service de la population. Elle présente ses condoléances à sa famille, ses proches et ses frères d'armes et réaffirme son engagement à les accompagner dans cette douloureuse épreuve. Ici s'achève Regard pour cette sortie, la prochaine demain 20h.

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JGM Gamax à l'antenne, bienvenue à toutes et à tous. C'est parti pour un excellent show sur la radio et les réseaux.

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faire ce grand show pour ce mercredi soir en milieu de semaine. 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

plus pour ce mercredi soir, milieu de semaine, sur les antennes de GammaxLive.com, la radio télénumérique de proximité planétaire. Ça, c'est Gamax Live, CPAM, l'émission de CPAM.

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Les cultures se croisent à travers la musique. Dans pas long vraiment, le terminus musical à ce grand show pour aujourd'hui. La musique s'identifie, nous arrive là où pas les tropes de Mandy Blue. C'est une façon de saluer Madame Asma Ertelou qui adore ce titre-là. Hein. Je m'appelle, j'avais quand même l'habitude de venir à la radio même, d'apporter cette musique-là.

show pour ce mercredi soir, milieu de semaine. Merci infiniment de l'avoir suivi. Microphone, mise en onde, JGM Gamax. Décor numérique, Luc Nadragon.

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Auditrices et auditeurs, bienvenue à votre émission Souvenirs, Souvenirs. À Smorteloup, nous allons traverser deux heures. Question de revoir notre jeunesse, notre adolescence ou notre enfance à travers un voyage qui se veut merveilleux. Au cours de ce voyage ou tout au long du parcours, on aura à rencontrer la famille, les voisins, les amis, les camarades de classe évidemment et les étrangers qui nous visitaient aussi. Tous ces gens ont fait partie de cette tranche que nous essayons de revoir, de revisiter à travers des souvenirs merveilleux, même si dans le temps, quand on va repasser, revoir certains de ces souvenirs, on se revoit à l'époque, donc un souvenir qui n'était pas si joyeux que ça, mais n'empêche, aujourd'hui, avec un peu de recul, on se dit, c'était bien. C'était quand même merveilleux et parce que c'était une très belle époque. Tout ce que vous avez à faire, c'est de vous installer confortablement et ne pas vous laisser déranger par personne, car ces deux heures vous appartiennent à vous et à vous seul. Cependant, si et seulement si vous avez la possibilité d'avoir avec vous votre livre de souvenirs, gardez-le tout proche, il vous permettra de bien coller les chansons aux souvenirs qu'elles représentent le mieux. Sur ce, je vous dis bonne recherche, bonne écoute. On se retrouve de l'autre côté de la première section.

0: je préparais le souper, mon fils est entré. Il m'a tendu un morceau de papier griffonné. J'ai essuyé mes mains sur mon tablier. Je l'ai lu. Et voici ce qu'il disait.
1: Avoir fait mon lit toute la semaine, 50 sous. Pour avoir été aux commissions, 5 sous.

0: sous. Total, 1 et 25 sous.
1: Je l'ai regardé. Il se tortillait en mâchant son crayon. Et une foule de souvenirs sont revenus à ma mémoire. Alors j'ai pris son crayon, j'ai retourné la feuille, et voilà ce que j'ai écrit.

0: c'est cadeau.
1: Une première période bien adaptée à notre recherche, n'est-ce pas? Alors, on poursuit sur la même lancée avec la deuxième section où on va regarder les différentes situations amoureuses. Ainsi, on pourra se reconnaître ou ne pas se reconnaître du tout ou se retrouver entre les deux avec les chansons que vont nous présenter Aznavour, Michel Sardou, Nana Mouskouri, Patrick Normand et Demis Roussos. On y va tout de suite.

troisième section. Alors, on va laisser la place à un ou une artiste ou un groupe qui va nous présenter parmi les plus belles de ses compositions ou interprétations. Pardon, mais aujourd'hui, je pense que non, c'est pas vrai. Il y en a une, c'est sûrement une interprétation. Cependant, nous avons choisi pour vous le groupe Les Chleuchleux d'Haïti. À tout de suite.

pour une fois la deuxième heure a tiré sa revanche puisque elle a profité de 4 minutes sur la première. Donc ça veut dire qu'il nous reste un peu moins d'une heure à passer ensemble pour continuer à revoir nos souvenirs, à les revivre, à les aimer à nouveau, nos souvenirs. Et avec la troisième section, je pense qu'il y a plusieurs d'entre vous qui se sont vus et qui ont dansé, hein, parce que ce sont des pièces et des années, je vous dirais quoi, déjà 70 à peu près là, début 70, genre. Alors les gens qui étaient dans leur jeunesse à ce moment-là ont bien profité de cette troisième section. Quatrième, c'est là qu'on va essayer de ne pas perdre trop de temps puisqu'il nous en reste moins. Comme d'habitude, ce sont des ballades, des mélodies, des chansonnettes qui vont défiler les unes après les autres pour continuer à faire de cette recherche qui a débuté avec la première une excellente recherche et vous avez pu croiser des gens merveilleuses, des amis, des camarades et tout ce beau monde-là qui a fait partie de cette tranche de vie. On y va, la quatrième.

cinquième section, c'est l'avant-dernière, que voulez-vous? Mais je pense qu'avec les quatre premières, vous avez quand même fait du bon travail. On va poursuivre comme ça avec l'avant-dernière. Et tout de suite après, ça va être la dernière. Alors, ne perdez pas de temps, profitez-en et faites ce que vous avez à faire afin d'être encore très, très, très fiers de vous. Tout de suite, c'est la cinquième.

Eh bien voilà, cette belle histoire ce soir, on l'a fait un petit peu à l'envers. C'est-à-dire que c'est une jeune fille qui vient du midi et qui vient nous voir vers le brouillard. Cette jeune femme s'appelle Caterina Caselli.

On approche de la sixième section qui mettra fin à cette édition de souvenirs qu'on vous a présenté. J'espère que vous avez pu faire une très belle recherche, pour ne pas dire une excellente, parce que la sixième n'est pas encore présentée, et que vous avez pu croiser des souvenirs qui vous ont fait rougir des fois, qui vous ont fait sourire parfois, mais qui vous ont plu, j'en suis certaine. À Smurtelou, je vais prendre encore un peu de votre temps pour vous remercier de votre fidélité à cette émission et de votre attachement à votre radio chérie, votre CPAM le 14-10. Sachez que c'est une émission qui vous est préparée avec beaucoup d'amour, beaucoup de passion et beaucoup d'anticipation, puisque vous êtes un public qui n'admet pas qu'on lui présente du travail mal fait ou pas très bien fait. Est-ce que c'est très bien fait? Je ne sais pas, mais j'espère que cette émission a pu vous plaire avec les présentations qu'on vous a fait entendre tout au long. Alors, on va poursuivre dans le même sens. Donc, je vous ai dit, c'est la sixième, mais avant, nous devons prendre rendez-vous qui est toujours pour la prochaine fois.

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Mesdames et messieurs, bonjour, les maquis de tous nos studios, 5-4 minutes, vous êtes sur la bande Nogadon dans le 14-10 AM, radiounion.com, à l'aide de votre émission préférée, rencontre matinale, pour vous servir ce matin, votre frère, votre ami, le pasteur Jean-Marie Akil, je vais vous accompagner pour les 60 prochaines minutes. Merci de votre fidélité, merci de votre attachement, de votre écoute à votre radio, à votre émission matinale. C'est toujours pour nous un réel plaisir de nous trouver derrière ces micros pour vous accompagner pour les quelques minutes suivantes. Réveillez votre épouse, vos enfants, vos amis. Dites-les que nous sommes bel et bien dans l'air. Nous saluons tous les membres de l'équipe. Nous saluons vous, fidèles auditeurs. Vous êtes toujours présents. Nous voulons saluer les ambassadeurs, nos chauffeurs de taxi qui sillonnent la grande région de Montréal. Vous pouvez nous capter ce matin en composant sur votre téléphone le 438-804-5520 avec une connexion d'internet partout sur la planète www.cpam1410.com. Vous allez pouvoir nous écouter du début jusqu'à la fin. Nous allons passer un moment béni dans la présence du Seigneur. Nous allons prier, nous allons lire la Bible, nous allons écouter la prédication de la parole de Dieu. Nous voulons saluer d'une façon spéciale notre frère Passius et sa famille. Nous voulons saluer toute la famille, les membres de la famille Kofi. Mais il y a la famille Kofi du côté du sud-est, mais c'est la famille Kofi du côté des plateaux centrales. Mathieu m'a salué tous les membres de la famille Kofi. Bonjour, bonsoir, bon après-midi, tout dépend de l'endroit où vous nous écoutez. Bienvenue à la rencontre matinale.

Psaume 34 de David, lorsqu'il contrefit l'insensé en présence d'Abimélec et qu'il s'en alla chassé par lui. Je bénirai l'Éternel en tout temps. Sa louange sera toujours dans ma bouche. Que mon âme se glorifie en l'Éternel. Que les humbles écoutent et se réjouissent. Magnifiez avec moi l'Éternel. Exaltons ensemble son nom. J'ai cherché l'Éternel et il m'a répondu. Il m'arrache à toutes mes frayeurs. Quand on regarde à lui, on resplendit de joie et le visage n'a pas à rougir. Quand un malheureux crie, l'Éternel entend et le sauve de toutes ses détresses. L'ange de l'Éternel campe autour de ceux qui le craignent et il les délivre. Goûtez et voyez combien l'Éternel est bon. Heureux l'homme qui se réfugie en lui. Craignez l'Éternel, vous, ses saints, car rien ne manque à ceux qui le craignent. Les lionceaux éprouvent la disette et la faim, mais ceux qui cherchent l'Éternel ne manquent d'aucun bien. Venez, mes fils, écoutez-moi. Je vous enseignerai la crainte de l'Éternel. Quel est l'homme qui désire la vie, qui aime de longs jours pour voir le bonheur? Préserve ta langue du mal et tes lèvres des paroles trompeuses. Écarte-toi du mal et fais le bien. Recherche la paix et poursuis-la. Les yeux de l'Éternel sont sur les justes, et ses oreilles sont attentives à leurs cris. L'Éternel tourne sa face contre ceux qui font le mal, pour retrancher de la terre leurs souvenirs. Quand les justes crient, l'Éternel entend, et il les arrache à toute leur détresse. L'Éternel est près de ceux qui ont le cœur brisé, et il sauve ceux qui ont l'esprit dans l'abattement. De nombreux malheurs atteignent le juste, mais de tous l'Éternel le délivre. Il garde tous ses os, aucun d'eux n'est brisé. Le malheur fait mourir le méchant, et ceux qui haïssent le juste seront condamnables. L'Éternel libère l'âme de ses serviteurs, et tous ceux qui se réfugient en lui échapperont à la condamnation.

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0: cherchent leur refuge en Dieu, ils trouveront un refuge sûr. Vous savez, dans certains pays qui font face à des difficultés politiques, il y a certaines personnes qui sont poursuivies, persécutées, et bien ces gens vont laisser leur pays pour trouver des refuges dans un autre pays. Au niveau spirituel, certaines fois, vous êtes poursuivis par l'ennemi. Vous faites face à des difficultés spirituellement. C'est à ce moment-ci que vous avez besoin d'un refuge. Vous avez besoin d'un support. Vous avez besoin d'une main pour vous tenir la main, pour continuer le chemin. Vous avez besoin d'un appui. Et la Bible va nous dire, Dieu est pour nous un refuge, un appui, un secours qui ne manque jamais dans la détresse. Ce matin, mes frères, mes sœurs, je ne sais pas vos besoins, je ne connais pas vos besoins, mais je sais que vous en avez, vous avez des besoins. Je ne sais pas quelle guerre que vous menez, mais je sais que vous menez des guerres. Je sais que vous êtes découragé, déboussolé, vous n'avez pas beaucoup de force. Voilà pourquoi je vous invite à tourner vos regards vers votre Dieu qui ne change pas, qui peut dire la chose par sa bouche et qui est capable de l'accomplir par sa main. Il est tout puissant. Celui qui tourne vers lui les regards vont sortir victorieux. Et ce matin, si vous faites face à des difficultés, si vous venez de recevoir un mauvais diagnostic, si vous perdez votre paix, votre joie, votre appétit, votre sommeil, au nom de Jésus ce matin, nous réclamons la toute puissance de notre Dieu, que vous recouvrez la paix, la joie, la santé, que le Seigneur vous donne une journée bénie, que le Seigneur vous redonne la paix, la joie, afin que vous puissiez continuer dans vos combats. Ce n'est pas un homme pour mentir. Ce que sa bouche a dit, il est capable de l'accomplir par sa main. Il l'a fait dans le passé. Il ne change pas. Il est le même hier, aujourd'hui et éternellement. Nous vous invitons ce matin à tourner vos regards vers notre Dieu.
1: Au-dessus de la tâche,

débute par nous, donc aussi. Ça débute par nous, donc aussi. Cela signifie que c'est une phrase de transition importante, servant à accentuer les propos du chapitre 11 concernant la galerie des héros de la foi. Laissez-moi reprendre. Nous donc aussi, qui débute le chapitre 12, se veut une phrase de transition avec la pensée du chapitre 11 qui met l'accent sur la galerie des héros de la foi. Ici, frères et sœurs, l'auteur se donne pour mandat de relater le prix que quelques hommes ont payé pour accomplir la volonté de Dieu en demeurant dans une foi inébranlable. Laissez-moi reprendre. Le chapitre 11 met l'accent sur le prix que quelques hommes ont payé pour accomplir la volonté de Dieu par une foi inébranlable. J'aimerais débuter en vous disant, frères et sœurs, honorer la volonté de Dieu, Patrick, va toujours nous coûter quelque chose. Honorer la volonté de Dieu, pasteur Jean-Marie, va toujours nous abonner à un combat de souffrance, un abonnement à la confusion. Mais ces héros de la foi ont gardé une foi inébranlable. Le but du chapitre 11 était de ranimer le zèle des Hébreux et les motiver à la persévérance en regardant au modèle des héros de la foi.

0: réaction face à l'intensité, au futur tumulte qui allait s'intensifier? Quelles furent leurs réactions face au futur tumulte qui allait s'intensifier? Plusieurs membres de cette communauté hébraïque, leur réflexe dans la souffrance était de cacher leur appartenance à Christ. Seigneur, j'aime ta parole. Leur réaction était de cacher leur appartenance à Christ et feinter leur identité. Sommes-nous à lui dans la joie comme dans la souffrance? Sommes-nous à lui dans l'abondance comme dans les moments de pauvreté abjecte? Sommes-nous au Seigneur uniquement quand ça fait notre affaire et nous avons une loyauté saisonnière? De ce fait, frères et sœurs, cette communauté hébraïque cachèrent leur appartenance à Christ. Et l'auteur maintenant va dire, regardez à ces hommes-là qui ont payé un lourd prix, mais qui sont restés loyaux à leur Dieu. Maintenant, lorsqu'on approche l'épître aux Hébreux, le mot qui résume l'objectif de ce livre, vous êtes une classe intelligente, nous allons finir par fêter la parole dans quelques instants, mais croyez-moi, il ne peut pas y avoir d'édification sans compréhension. Le mot qui résume l'objectif de ce livre, c'est le mot supérieur. Que toute l'église crie supérieur.
1: Supérieur.
0: Supérieur. Ça veut dire Christ supérieur à Moïse. La grâce supérieure à la loi. Le christianisme supérieur au judaïsme. Le sacrifice de Christ à la croix supérieur à tous les sacrifices et sacrificateurs de l'Ancien Testament. Supérieur. Frères et sœurs, c'est une obéissance supérieure, celle de Christ, à l'obéissance des héros de la foi. Supérieur, pourquoi? Parce que, un, c'est une obéissance parfaite sans broncher. Mais deuxièmement, c'est une obéissance qui l'a emmené à être ressuscité. Les héros de la foi avaient leur péché, avaient leur squelette dans le placard. Christ, c'était une obéissance au Père sans défaut. Et deuxièmement, c'est une obéissance qui l'a emmené à être ressuscité, où il peut dire « Je suis l'Éternel, je suis », alors que ces héros de la foi sont des « J'étais ». Laissez-moi travailler, nous allons fêter la parole de Dieu dans quelques instants. Aussi grand que puissent être les héros de l'Ancien Testament, le chef et le consommateur de notre foi, celui qui génère la foi et le courage en nous, c'est Jésus. L'une des définitions du mot carrière nous parle d'un espace délimité. Ce n'est pas carrière en parlant de vocation ou destinée, mais c'est un espace géographique délimité, sablé en plein air où se font des concours sportifs. C'est ça le contexte du mot carrière. La vie dans la foi, frères et sœurs, c'est une course exigeante et nécessitant de grands efforts. Laissez-moi reprendre. Nous sommes des athlètes spirituels et nous sommes dans une course qui est demandante et exigeante. Jésus avait toutes les raisons humaines d'abandonner la course. Tout de même, il a parcouru la carrière d'un bout à l'autre. Il y a des courses dans lesquelles vous êtes, la fatigue s'installe, la lassitude s'installe, la dépression s'installe, mais il faut terminer la course. Seigneur, j'aime ta parole. Et c'est dans cette optique maintenant que Paul va parler, ministre Sabine, de l'ultime réussite dans la vie. Ce n'est pas celui qui aura acheté des grands biens, ce n'est pas celui qui sera devenu millionnaire ou milliardaire, mais c'est celui qui pourra dire ses paroles à la fin de sa course, qui aura parcouru d'un bout à l'autre la carrière, et cette personne dira, j'ai combattu le bon combat, j'ai achevé la course, j'ai gardé la foi, j'ai achevé la course. Ça veut dire quoi? J'ai encaissé sans démissionner. J'ai souffert sans abdiquer. J'ai adoré dans la souffrance sans perdre ma loyauté. J'ai gardé, j'ai achevé la course. J'ai gardé la croix. Maintenant, frères et sœurs, la vie dans la foi demande d'être stimulée par Jésus qui est le chef et le consommateur de notre foi. Il ne nous demande pas de passer par un examen qu'il n'a pas lui-même effectué au

ma force afin que je sois devant le tentateur en disant je ne tomberai pas au nom de Jésus. Ton offre est refusée et quelle que soit alléchante qu'elle puisse être, je suis en Christ, je connais ma valeur. Y a-t-il quelqu'un ce matin, tu as assez de courage devant cette tentation pour dire hier j'aurais dit oui, mais aujourd'hui je connais ma valeur. Rien ne vaut mon Jésus, rien ne vaut ma louange, rien ne vaut ma consécration, rien ne vaut mon adoration. Jésus comprend c'est quoi l'envie que tu as lorsque tu veux fumer. Jésus comprend l'envie que tu as lorsque tu veux t'enivrer. Jésus comprend l'envie que tu as lorsque tu veux entrer en fornication. Il a été tenté en toutes choses sans commettre de péché. Ça veut dire quoi? Il a fait l'examen avant nous pour nous montrer que la réussite est possible. Laissez-moi reprendre. Il

trois caractéristiques de Jésus. Premièrement, dans sa course, il était obéissant. Philippiens 2:8 de déclarer, il s'est humilié lui-même, se rendant obéissant jusqu'à la mort, même jusqu'à la mort de la croix. Je vous ai dit, frères et sœurs, cette fin de semaine, la semaine dernière,

obéissance. Répétez avec moi, obéissance. Patience. Hébreux 12, 3. Considérez en effet celui qui a supporté contre sa personne une telle opposition de la part des pécheurs, afin que vous ne vous lassiez point l'âme découragée. Il a souffert pour toi et pour moi. Il a pris l'enfer dans son corps et sur son corps, afin que je n'aille pas en enfer. De ce fait, frères et sœurs, il a souffert afin de me transférer force. Il a souffert afin de me transférer puissance. Cesse de te comporter comme un faible devant le diable. Tu es puissant. Cesse de te comporter comme un défait devant le diable. Tu es vainqueur. Ne marche pas l'âme découragée et lassée. Troisième caractéristique de Jésus dans sa course, il a fonctionné avec amour. Il a fonctionné avec amour. Romains 5, 8 de dire, mais voici comment Dieu

dose d'énergie. Vous imaginez Jésus assoiffé, il n'y a rien qui puisse étancher sa soif. Il est sur la croix et dit soif, et on lui donne du vinaigre. Mes frères et sœurs, la seule chose, sa chair aurait pu lui dire: descends et prouve qui tu es, descends et montre-leur que tu es l'incarnation visible du Dieu invisible, démontre que tu es Dieu. Mais il a dit: non, j'ai une mission d'amour.

et sœurs, sa mère, qui devrait être le cadet de ses soucis. Et il regarde l'apôtre de l'amour, à savoir Jean, et il dit, mère, voilà ton fils, fils, voilà ta mère. Il regarde d'autres qui tirent ses vêtements au sort et qui

sœurs, si ce n'est pas l'amour, c'est quoi? Si ce n'est pas la compassion, c'est quoi? Jésus à la croix, frères et sœurs, était obéissant dans sa mission. Dans son pèlerinage terrestre, il était patient dans l'affliction et il était en tout temps plein d'amour. Les chapitres 11 et 12 nous mettent dans un sandwich d'encouragement. Nous mettent, frères et sœurs, dans un sandwich de stimulation. D'un côté, nous avons les héros de la foi qui disent « Nous avons réussi la course sans abandonner. » De l'autre côté, du côté du chapitre 12, nous avons Jésus qui est notre stimulation et qui dit « Je suis le consommateur de notre foi. Je suis le consommateur de ta foi. » Je suis venu prophétiser sur quelqu'un ce matin, ta foi augmente au nom de Jésus. Ton courage dans la course augmente au nom de Jésus. Ton endurance, Seigneur, j'aime ta parole. Je ne sais pas pour qui je parle ce matin, mais je suis venu dire ton endurance augmente au nom de Jésus. Il y a des embûches qui sont sur la route. Avant, elle t'aurait fait démissionner. Mais ce matin, je déclare que tu avances malgré ces embûches. Tu avances malgré ces attaques. Tu avances malgré ces persécutions. Tape la personne à côté de toi et dis, oh, nom de Jésus, rien ne peut t'arrêter de ce fait.

3 et nous sommes au milieu. Nous recevons l'encouragement du côté 11, nous recevons l'encouragement du côté 12. Frères et sœurs, la course contre le péché, lorsqu'on parle de nous sommes

enseigner de grandes leçons spirituelles. Ainsi, frères et sœurs, deux choses sont requises dans la course. Pour courir contre le péché, frères et sœurs, il nous faut

0: cœur léger. Nous sommes accablés, frères et sœurs, par l'endettement, par les tristesses, et nous sommes arrêtés dans notre course par quoi? Par le péché de l'hypocrisie, le péché de l'orgueil, le péché de la médisance, le péché de la fornication, le péché de l'adultère. Regarde la personne à côté de toi, ce matin le Seigneur te rend libre. Cours au nom de Jésus.
1: Père, voici le matin que tu m'accordes.

0: tes sentiers aujourd'hui.
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2: 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Vous êtes sur le 14 10 AM. Vous écoutez votre mission.
1: Gardera ton départ et ton arrivée.
2: À l'animation, à la mise en onde de votre frère, Pasteur Jean-Marie.
1: Je déclare selon le.
2: Mais 48 minutes après 5 heures, j'ai dit bonjour à mon frère, mon ami Chavan.
1: À l'œuvre de tes mains.
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2: 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Mesdames et messieurs, c'est tout le temps que nous disposons. Il est déjà 57 minutes après 5 heures. Ça a été un plaisir de vous servir. Mon nom, c'est Jean-Marie Hercule. Rendez-vous demain matin sur la même station à pareille heure pour une autre émission similaire. Si vous voulez me rencontrer, je serai disponible à mon bureau aujourd'hui à compter des 10 heures au bureau de Montréal. 514-616-24 à 96-58 boulevard Saint-Michel. Le bureau de Toronto, vous pouvez appeler le responsable, Madame Effia, dans le 437-286-2024. Elle va vous servir en anglais et en français.

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0: 10 septembre 2026, il est 6 h passées de 2 minutes. 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Bonjour Montréal, bonjour le monde, bonjour Haïti, bonjour Asma Hurteloup, comment vas-tu?
1: Bonjour Thilou Jean-Paul, bonjour Jean-Ernest, bonjour à tous, ça va bien, merci. Et vous, comment allez-vous?
0: Moi, je vais très bien, merci. Bonjour Jean-Ernest Pierre, comment ça va?
2: Ça va encore mieux aujourd'hui, même quand ça va mal quand même, parce que hier, on a perdu la voix d'Asma pour 45 minutes, Thilou. Hein?
0: Oui.
2: Qu'est-ce que,
0: Comment
2: ben,
0: ça?
2: il faut ajuster ta technique, Thilou.
0: Je ne sais pas si c'est ma technique, mais en tout cas,
2: Hein?
0: ça semble marcher maintenant. On va voir si ça va durer jusqu'à 7 heures.
2: On espère. Amène, je ne sais pas, un fer chaud dans la gorge ou je ne sais quoi, quelque part.
0: Ouais.
2: C'est à toi à faire la technique, pas vrai, Thilou?
0: Tout à fait, tout à fait.
2: Bon.
0: On
2: Tu
0: va là.
2: penses que c'est à Thilou de faire la technique? Non? Alors, dis-moi.
1: Correct.
2: Oh. Tu vois là, ça se termine par correct. Bon,
1: C'est bien correct.
2: c'est bien correct.
0: On va à la circulation et la météo avec Asma Hurteloup.

Alors, merci par la 138. Vous êtes avant Saint-Isidore Road et par la 132, c'est avant Home Alone. Pourquoi? Parce que il y a une perte de roue. C'est un semi-remorque et un petit camion qui, dans la voie de droite, qui a perdu une roue. Donc c'est avant la superstructure. Il faut être patient. Champlain, au début de la traversée, vous êtes nombreux. Bonne aventure, Victoria, Jacques-Cartier vers Montréal vont bien. Sur le pont vers la rive sud pour Jacques-Cartier, il y a une voiture à ne pas faire qui roule avec une crevaison. La Fontaine pour Montréal, ça va. Pour la rive sud, 25 minutes par la 25 et moins de 10 par Soligny. 40 Repentigny, ralentissement avant Roi-René. Non, avant ça, c'est de la 640 jusqu'au pont Charles de Gaulle. Et deuxième ralentissement avant Roi-René. La métropolitaine vers l'ouest, de L'Angelier à Saint-Michel. Également, autoroute des Laurentides. L'autoroute des Laurentides vers le sud, Gédéon-Ouimet jusqu'au boulevard La Seigneurie. La 13 sud de la 640 à Grande-Côte, un ralentissement également à Clérou. 25 Terrebonne, 640 jusqu'au pont de l'île Saint-Jean. Les ponts de Laval sont recommandables. La 20 des Caries, allez-y, ça roule. La 54 287 12 88.

0: Du soleil avec des passages nuageux ce matin, 19, 20. Ensoleillé avec des passages nuageux en après-midi, 21, 22. Passages nuageux en soirée, 17, 16. Généralement dégagé au cours de la nuit, 11, 9. Le soleil qui va arriver à 6h26 pour se retirer à 19h16. Il fait 20 et les gens ressentent 22 degrés.
1: Bon, c'est quand même pas mouillé.
0: Ben non, mais cette nuit, cherchez votre, comment on appelle ça déjà là, votre grosse laine.
1: Ah, mais c'est comme ça que t'appelles un homme, grosse laine.
0: Quoi, un homme?
1: Ah bah, excuse-moi, là, je pensais.
0: Oh.
1: Hein?
0: Comment ça? Il y a juste un homme laine. Qui peut réchauffer?
1: Oui.
0: Ah.
1: Ta grosse laine, c'est comme ça qu'on appelle ça?
0: C'est comme ça qu'on appelle un homme? La grosse laine?
1: Oui. Hein?
0: Je savais pas ça, moi. En tout cas.
1: La grosse laine.
0: Il n'y a rien qui remplace une bonne grosse laine pour se réchauffer.
1: Oh, tu vois là, elle persiste ainsi, tu vois. Hein?
0: Absolument.
1: Je comprends.
0: En Haïti, on s'arrête à Milo. Facile, ça.
1: Ça, c'est dans le nord, madame.
2: Dans le nord.
0: Quel arrondissement?
1: Cap-Haïtien, madame.
0: Oh! À Cule du Nord.
1: À Cule du Nord.
0: Mm-hmm.
1: Aha.
0: On les appelle.
2: Milociens, Milociennes.
0: Oui.
1: OK.
0: Avec un T ou avec un C?
2: Avec un T. Avec un C. C'est affaire de C, là.
1: S'il met un C, là, on va le traiter de C-O-N-S.
2: Cette affaire de C, là, je comprends.
1: Non.
0: Tu ne l'as pas pris, hein, Thilo?
2: Non.
0: Eh bien, refait Wikipédia, OK?
2: Pour Milo, c'est Milo sien avec C aussi?
0: Non, avec T.
2: OK.
0: Une fois, c'est assez, là.
2: Ben, je dirais aussi.
0: Ils sont 29 094 habitants, recensement 2009.
1: Et c'était de beaux coins, hein? Je ne sais pas qu'est-ce que c'est devenu, parce que j'ai visité Milo, de beaux coins. Lorsqu'on reste à Port-au-Prince, qu'on ne connaît pas ses endroits là, en tout cas dans le temps, ça doit faire, oh mon Dieu, 50 ans.
0: Mais dans le temps, Port-au-Prince, c'était un beau coin aussi, là.
1: Oui, c'était un beau coin.
0: Mm-hmm. Avec le bicentenaire, avec...
1: Mais moi, je parle de coin vraiment avec une beauté naturelle et extraordinaire. Et que veux-tu? Qu'est-ce que le pays est devenu?
0: Rien. La superficie est de 71,64 km². C'est tout petit, ça. Et puis, il n'y a pas d'autre chose. On n'a pas donné autre chose pour Milo, sinon, ils ont parlé de son maire, qui s'appelle ton bon ami, Jean-Ernest.
1: Maurice Chachard. Mais
0: il était maire à trois reprises.
1: Il était maire. Aujourd'hui, il est à Bonocho.
2: Ouais. Et même comme maire, hein, on ne connaît pas son bilan non plus.
1: Ouais.
0: Est-ce qu'il y a quelqu'un en Haïti dont on connaît le bilan, toi?
2: Ben, il y en a
0: que
2: au moins.
0: Que ça soit sur le point de réalisation ou, comment on appelle l'autre affaire, là? Financiers, puis tout, là. On ne connaît rien de ces gens-là en Haïti.
2: Ben, oui, mais certains peuvent s'enorgueillir d'avoir réussi une ou deux choses. Et Jocelyne Privert avec les élections qu'il a faites. Mais moi, je ne sais rien du tout. J'ai essayé de m'en informer. Il avait été maire, tout simplement. Et à ce qu'il paraît, il était très populaire, mais je n'ai jamais...
1: On sait qu'il a étudié en Amérique latine.
2: Bon. Ça se dit, mais je n'ai jamais trouvé trace de quelle université il a fréquenté.
1: Ah ben, t'as pas besoin de savoir ça.
0: Tu fous le zoo dans Kalalou, toi.
2: Bon.
0: Hein?
1: Tout comme Jovenel Moïse a fait des études en génie.
2: En agronomie aussi, non?
0: Qui a fait ça?
1: Jovenel a
2: Jovenel
1: signé
2: Moïse.
1: ingénieur.
0: Ah, ok.
1: Ingénieur Jovenel Moïse.
0: Mes amis. On nous dit que l'économie de Milo en Haïti repose principalement sur l'agriculture de subsistance. Qu'est-ce que c'est?
2: Voilà.
0: Le tourisme historique et le commerce de proximité avec la ville voisine, le Cap-Haïtien. La météo pour Milo aujourd'hui, généralement nuageux, 34-43 ce matin. De la pluie en après-midi, 35-43. Ils ne sont pas dans le nord, eux autres, là. Partiellement nuageux en soirée, 25-29. Partiellement nuageux au cours de la nuit, 23-27. Le soleil qui va arriver à 6h35 pour se retirer à 18h56. Présentement, il fait 24 et les gens ressentent 28 degrés. Voilà.
1: C'est quand même pas pire.
0: Mais c'est pas pire, c'est bon. En tout cas, moi, j'aurais aimé avoir ça, moi.
1: Ah oui. Madame Hurteloup, on peut faire quelque chose pour toi?
0: Quoi?
1: Faire,
0: Envoyer à Milo?
1: oui, t'envoyer un mélo avec un billet aller seulement.
2: Oh.
1: Non?
2: Pourquoi? Pourquoi?
0: Ben,
1: Pour
0: j'y
1: qu'elle
0: vais
1: puisse
0: dès demain.
1: bénéficier et jouir de ce qu'elle aime, la bonne température. Non?
0: Tu es sûr que c'est pour ça. Tu veux
1: Hein?
0: m'envoyer 100 billets de retour.
1: Oui, ce billet de retour.
0: C'est pour
1: Aller
0: ça.
1: seulement. Billet, aller seulement.
0: Merci beaucoup, mon cher. Là, j'ai tout compris.
1: Tu as tout compris, hein? Ah là là, mais ça va mal en Haïti. On nous parle de El Niño en Haïti. Mais qu'est-ce que El Niño va faire en Haïti? Dans le Nouvelliste, on nous dit El Niño provoque une importante sécheresse à Port-Salut. Qu'est-ce que ça va faire là? Il n'y a pas d'eau. Il n'y a pas de vie. C'est par cette formule que Maxon Aubourg, habitant de la zone, résume l'ampleur de la situation lors d'une entrevue accordée à Magic 9 le 7 septembre 26. Les habitants de Berlot et les localités avoisinantes sont contraints de parcourir de longues distances pour s'approvisionner en eau, parfois à motocyclette, parfois en louant des machines, selon les témoignages recueillis. Une charge supplémentaire pour des familles déjà fragilisées, même pour ceux qui font de l'élevage, ils ont du mal à trouver de l'eau pour abreuver leurs animaux. C'est vraiment difficile, témoigne Monsieur Aubourg. La sécheresse atarise certaines rivières de la zone, obligeant les habitants à se déplacer toujours plus loin. À Castonguay, notamment, les habitants doivent descendre jusqu'à Fouvaloie pour s'approvisionner. La rivière est sèche, il n'y a pas d'eau, affirme Monsieur Aubourg. Le système d'eau potable existant dans le centre-ville n'apporte pas de solution. Il est tombé en panne et pour certains habitants, il serait même plus facile de descendre vers des localités comme Saint-Véronique que de se rendre au centre-ville. Par rapport à la sécheresse, Maxon Aubourg pointe le déboisement comme facteur aggravant. Certains membres de la communauté tentent de protéger l'environnement, tandis que d'autres continuent de couper les arbres. La disparition progressive de la végétation contribue aux difficultés pour conserver les ressources en eau face à cette réalité au bout rappel. Appelle donc à l'intervention des spécialistes. Ce qui est le plus important pour nous, c'est de trouver un spécialiste en la matière capable de nous aider à voir dans quelle mesure nous pourrons faire face à cette pénurie d'eau qui ronge la communauté. Pour le météorologue Rudy Victor, cette situation n'était pas imprévisible. Nous avions, à partir des faits, annoncé cette situation depuis novembre et décembre. Explique-t-il, la sécheresse affecte donc actuellement l'ensemble du pays, mais le sud figure parmi les régions les plus touchées. La configuration météorologique de la région ne favorise pas facilement la formation d'activités orageuses et rend difficile l'arrivée de certaines perturbations susceptibles d'apporter des précipitations. Woody Victor attribue la situation actuelle au phénomène El Niño, qui peut rendre certaines périodes particulièrement sèches. La période pluvieuse aurait déjà dû débuter. Le pays se trouve également en pleine saison cyclonique, mais le sud ne devrait pas recevoir le flot de pluie habituel par rapport au volume d'eau que le sud devrait recevoir. La quantité de pluie sera finalement moindre. C'est une catastrophe, voyait-il. Ce ne sera pas à sec, ce sera presque sec, ajoute-t-il, évoquant l'ampleur des pertes auxquelles pourraient être confrontés les cultivateurs et les acteurs du secteur agricole. Oh là là. Pour terminer, on nous dit que pour les habitants de Berlotte et des localités avoisinantes, l'accès à l'eau est devenu un combat quotidien. Les précipitations restent insuffisantes, les rivières sont à sec, les infrastructures en panne et les appels à l'aide sont vraiment légion. La communauté attend une réponse concrète avec la pénurie et vraiment, ça va mal. À Port, salut! Et c'est tout le sud qui est touché par cette situation. Que vient faire El Niño en Haïti? Et moi, j'aime qu'ils disent, mais c'était prévisible. Qu'est-ce que vous avez fait?
2: De qui tu parles?
1: Ben, les gens qui sont en place, du
2: Ah.
1: météorologue aux agriculteurs, aux charbonniers, qu'est-ce que vous avez fait? Parce qu'on a tendance chaque fois, moi je vous le dis, hein, chaque fois à responsabiliser les jeunes dirigeants qui sont à Port-au-Prince, qui s'occupent de leurs affaires, qui ne s'occupent pas du reste du pays, et qui ne visitent pas le reste du pays, et alors que vous êtes dans le reste du pays. Et c'est là que vous devez vivre. Vous n'avez même pas de billet pour aller à Miami, hein? Hein?
2: Ben, peut-être que certains se protègent ou se sont protégés comme ils peuvent, mais tout ça demande un encadrement, une structure, et évidemment, c'est la responsabilité de l'État. Quand l'État démissionne, nos jeunesse, on a beau faire des
1: Quand
2: associations, des
1: l'État
2: groupes d'entraînement.
1: démissionne, vous êtes l'État. L'État, c'est nous. Le peuple, c'est nous aussi. Ouais, mais il faut s'organiser. Il faut s'organiser. Vous n'avez pas d'État et vous le savez. Vous le dites tous les jours. L'État a démissionné. C'est pas maintenant que l'État démissionne dans ce pays. Mais vous devez vous continuer à vivre sur le bout de terre où vous êtes là tant et aussi longtemps que les bandits le permettent encore, hein? Parce que le vrai chef dans ce pays, c'est les bandits qui se comportent en chef et c'est les vrais. Mais maintenant, entre-temps, vous devez faire quelque chose et ne pas attendre les bras croisés que l'État vienne. L'État ne viendra pas, si loup.
2: Ouais. Ouais, c'est clair. Hier, c'était l'anniversaire de ce chef de cabinet du ministre de la Défense, qui est en captivité. Hier, ils ont eu de grandes réunions sur l'avenir des FADH. Mais on ne sait toujours pas ce qu'ils font pour libérer ce chef de cabinet.
0: C'est
2: C'est
0: un
2: ça.
0: pays
2: C'est
0: qui
2: ça.
0: est livré.
2: C'est ça l'État haïtien, mec.
1: Hein?
2: C'est ça l'État haïtien, non?
0: C'est un pays qui est livré à lui-même. Et on demande à la population d'agir pour l'État, à la place de l'État.
1: On ne demande pas. Je comprends
0: Mais.
1: pas. Je ne comprends pas. C'est pas à la place de l'État. L'État n'existe pas. Vous êtes livré à vous-même, mais vous devez agir. Si vous attendez à
0: Mais ils font ce
1: l'État,
0: qu'ils peuvent. Ils font ce qu'ils peuvent pour
1: mais maintenant, ce
0: survivre.
1: qu'ils font, c'est de couper les arbres. On leur a dit qu'il ne faut pas, qu'il faut au contraire planter des arbres pour conserver les ressources en eau, etc., pour favoriser des pluies. Dans les saisons pluvieuses, etc. Et on a continué à couper des arbres, à couper des arbres. Et il y a eu même un chef, un président, qui avait dit que lorsque le paysan est face à un enfant malade et un arbre, qu'est-ce qu'il doit faire? Il doit couper l'arbre pour donner à manger, pour envoyer son enfant à l'hôpital. Mais c'était Préval, hein, qui avait dit ça.
0: Oui, ici à Montréal, mais
1: Mais il l'avait dit en Haïti et je lui ai donné l'occasion de répéter l'affaire. Il a répété telle, telle.
0: Oui,
1: Telle, telle.
0: mais
2: C'est peut-être, on va dire, cynique, mais il a raison.
0: c'est ce
1: Comment
0: que
1: ça,
0: j'allais
1: il a
0: dire, moi.
1: raison? Comment ça,
0: C'est
1: il
0: ce
1: a
0: que j'allais
1: raison?
0: dire parce que, mais ce qu'il n'a pas dit, par exemple, c'est parce que l'État ne
2: Ouais, c'est
0: prend
2: ça.
0: pas ses responsabilités. C'est pour ça
1: Parce que
0: qu'il a eu
1: c'est
0: cette
1: juste.
0: logique-là,
1: C'est justement que
0: là.
1: l'État ne doit jamais placer ses citoyens dans cette alternative qui n'en est vraiment pas une alternative.
0: Eh ben voilà. C'est ce que je te dis. Qu'est-ce que tu veux que le peuple fasse là?
1: Alors, le peuple doit constater
0: Laisser
1: qu'il
0: son enfant
1: n'est pas
0: mourir.
1: dirigé, qu'il n'y a pas d'État et de faire ce qu'il peut, c'est du sauve qui peut dans ce pays. On ne doit pas continuer à citer l'État. L'État ne peut pas, l'État ne fait pas, l'État n'existe pas.
2: Mais en
1: L'État
2: même temps,
1: n'existe
2: Jean-Ernest,
1: pas.
2: mais non. Bon,
0: Parce
2: moi, il y a quelque chose qui me dérange. OK, ils ne font pas leur travail, ils ne prennent pas leurs responsabilités, mais on ne peut quand même pas ne pas leur mettre la pression. Ils sont en place, ils ont leurs privilèges et leurs
1: quelle
2: salaires.
1: est la façon de mettre la pression sur l'État? Descendre dans les rues? Manifester pour dire à l'État, est-ce qu'on peut manifester dans ce pays?
0: Et le gaz, qu'est-ce que t'en fais?
1: En veux-tu, en voilà, du gaz. Alors, voilà, c'est le rôle de l'État, gazer la population.
0: Voilà.
1: Alors, il vaut mieux faire ce qu'on a à faire, surtout parce que quand les gens doivent faire des kilomètres et des kilomètres pour aller chercher une petite gourde d'eau, ben ça veut dire que c'est eux, c'est pas l'État qui est astreint à faire ça là.
0: Mais c'est tout ce qu'ils peuvent faire, les gens. Moi,
1: Faut
0: j'aime pas
1: arrêter de
0: ça quand on
1: confesser
0: est
1: l'État.
0: toujours prêt à blâmer la population, là. Oui, la population a une part de responsabilité, mais pas dans tout, là. Pas dans tout. Vous pouvez pas demander à la population de gérer le pays.
1: Moi, je
0: Il
1: ne
0: y a les
1: demande
0: gens
1: pas à la
0: placés
1: population.
0: pour ça, là.
1: Prenons là, on parle de cette situation à Port-Salut. Port-Salut, c'est loin de la capitale. C'est loin des préoccupations des dirigeants de ce pays. Est-ce qu'il peut y avoir un notable dans la région pour parler à ces gens-là? Qui trouve que la seule chose à faire, c'est de couper les arbres pour faire du charbon de bois. Depuis le temps qu'on le dit. Bon, maintenant, est-ce qu'il peut se développer un leadership dans ce sens-là? Voilà comment nous allons diriger notre vie par ici, comment on va fonctionner. C'est ça. Dans toutes les petites localités devrait émerger un leader qui a un plan, un projet, parce que la vie dans ce coin-là ne concerne pas les dirigeants supposés de ce pays. C'est nous qui sommes concernés. Nous vivons ici. Mais faisons quelque chose, pas pour les dirigeants, mais pour nous. C'est ça que je veux qu'on comprenne. C'est comme quoi moi,
0: Qui va donner? Qui va
1: je
0: donner?
1: suis dans cet appartement-là, dans ma maison ici, et j'ai un besoin, je vais attendre que l'État vienne m'apporter. Non, non,
0: On n'est pas au même niveau là.
1: je
0: On
1: vais
0: n'est
1: donner, et pas le même niveau,
0: Non,
1: c'est
0: on n'est
1: la chose.
0: pas au même
1: Quand je
0: niveau,
1: suis dans
0: Jean-Ernest.
1: mon...
0: Non, non, non, non, non.
1: Alors.
0: Moi, je peux gérer ma maison, mais je ne peux pas gérer le pays.
1: Ben, tu dois gérer
2: Ton coin, ton
1: ton
2: quartier.
1: coin, le quartier par ici, là, si je vois quelqu'un jeter de la pelure de banane et des affaires, je dois dire non, non, non, vous ne pouvez pas faire ça. Parce que c'est mon coin. Tout comme si quelqu'un vient chez moi, il est en train de faire n'importe quoi, je vais lui dire non. Dans mon quartier, c'est la même chose.
0: Jean-Ernest, si tu n'as pas d'eau dans ton quartier, tu fais quoi?
1: Alors, si je n'ai pas d'eau dans mon quartier, je vais essayer de comprendre d'abord pourquoi. On va réunir les gens du quartier. Mais pourquoi on n'a pas d'eau? Qu'est-ce qu'on peut faire pour avoir l'eau? Parce que si on attend, ici, là, je vais appeler la ville, parce que c'est des gens responsables. Mais si je suis dans un milieu où l'État est irresponsable, entre nous, on va s'organiser pour essayer de comprendre. Quel mal nous touche? Qu'est-ce qu'on fait de mal? Pourquoi on a cette situation-là?
0: Donc, on dédouane l'État, même
1: Bon,
0: sa capacité, même sa capacité, on dédouane l'État.
1: D'accord.
0: Franchement, non.
1: Je ne réponds plus, madame.
0: Non, ne réponds plus, parce que là, là,
1: On dédouane l'État.
0: tu en mets trop sur le dos de la population. Tu en mets trop.
2: Oui, parce que, à t'écouter, Jean-Ernest, on est déjà dans l'anarchie, on n'a pas besoin d'un gouvernement central ni de l'État.
0: Ben.
1: Ben, à quoi ça sert? À
2: Comment
1: quoi
2: ça
1: ça
2: peut faire?
1: sert? À quoi ça sert
0: d'avoir un gouvernement?
1: d'avoir des gens qui ne s'occupent pas de la population et qui, tout ce qu'ils font, c'est tout simplement s'en mettre de plein les poches, etc. On le sait, vous le savez
2: Oui,
1: aussi.
2: mais c'est
1: Est-ce que
2: pas.
1: ces gens, à ce moment-là, sait que la plupart de ces dirigeants, parce que nous sommes entourés d'organisations régionales, n'est-ce pas? Et qui fondent des écoles, des dispensaires, etc. Et les dirigeants ne savent même pas l'existence de ces coins dans le pays qu'ils dirigent. Alors, on va forcer ces gens-là à venir créer des dispensaires, créer des écoles là? Non!
0: Oui, justement,
1: Eh bien,
0: justement,
1: non,
0: c'est
1: ils
0: ça
1: ne
0: qu'il
1: le font
0: faut.
1: pas, ils ne l'ont jamais fait, ils ne le font
0: Eh bien.
1: pas. Alors, qu'est-ce que vous faites? Vous créer des dispensaires. Nous faisons de ce qu'on peut ici pour aider. Sinon, ils vous laisseront crever, ils laisseront les gens qui sont là-bas crever, rester analphabètes.

0: appelle, hein?
1: Gros marin pour Ismaël, gros marin.
0: Bon, c'est ces gens-là qui ont fait quelque chose, si loup, des endroits inconnus de la part des dirigeants.
2: Ça me pose aussi un problème, mais bon, on va observer la pause et puis on en parlera à notre retour.
0: Ouais.
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0: 6h34 minutes, nous sommes de retour après la pause. Nous entamons notre seconde partie de discussion, réflexion, revue de presse avec Asma Ortelou et Jean-Ernest Pierre, ainsi que moi-même. Vous pouvez nous rejoindre en appelant le 514-287-1288. Alors, juste avant la pause, Jean-Ernest, et on...
1: Asma Ertelou, j'attends Tilou avec une batte de baseball et un fanal. Je te vois venir, Tilou, Madame
0: Ouais,
1: Ertelou.
0: mais là, tu me fais peur, alors. Ce n'est même
1: Ah,
0: plus
1: mais je
0: la
1: te
0: peine que
1: fais
0: j'avance.
1: peur. Il vaut mieux
0: Non,
1: arrêter. Il
0: non,
1: vaut
0: mais
1: mieux
0: ce que
1: arrêter.
0: j'ai dit,
1: Hein?
0: et depuis en Haïti, je le disais aussi, que les associations font un travail remarquable. Par contre, je me pose la question, est-ce que ce n'est pas un travail contre-productif
1: Ah,
0: pour deux raisons. Pour deux raisons. D'abord, parce que ça semble dédouaner l'État de ses responsabilités. Et parce que même si une association voulait faire une école, est-ce que ça ne devrait pas plutôt

0: dans un plan déjà établi par l'État, et puis je dis, bon, l'État prévoit de faire ceci, cela, moi, voilà où je peux donner ma contribution, que d'aller par moi-même parce qu'il n'y a pas d'État. Ça, c'est une première chose. Mais la deuxième chose, c'est que ça semble aussi de l'argent gaspillé, dans le sens que je décide que, bon, moi, j'ai de l'argent ou j'ai gagné au loto et je veux rendre service à Amazon, à ma communauté, là où, de là où je viens. Et puis, je vais construire une école, avec aucune garantie que demain matin, qu'il y ait une manifestation et qu'on mette le feu à cette école-là. Ce que je veux dire, c'est que nous n'avons pas les structures prêtes pour que ces investissements soient garantis. Et j'ai dit, c'est un travail formidable, remarquable et tout, mais depuis le temps qu'on le fait, oui, ça va aider des individus, on est d'accord. Individuellement, et moi, j'en ai bénéficié de ce genre d'initiative. Je ne suis pas en train de cracher dessus. Je dis seulement, est-ce que ça sert vraiment à la communauté, à la population, au peuple haïtien? C'est tout
1: Alors,
0: simplement ça ma question.
1: je parle d'une chose simple, une petite phrase citée par Maurice Sixto. Quand tu rencontres quelqu'un dont le visage n'est pas illuminé par un sourire, donne-lui le
0: Le tien.
1: tien. Alors, ça veut dire quoi? Ça veut dire que nous sommes face à des gens qui ne comprennent rien, surtout ceux qu'on appelle des responsables qui, en fait, sont des irresponsables. J'ai déjà pensé à ce que tu viens de dire là, mais on ne doit pas sauter aux conclusions en disant que c'est contre-productif, parce que de toute façon, moi je regarde comment mes compatriotes ici à Montréal, et s'ils avaient gagné à la loto, ça aurait été beaucoup plus facile, n'est-ce pas? Ils triment dur tout le temps. Ces organisations régionales ont un événement à réaliser, et puis c'est ça trime dur, hein? Pas toujours évident. Il y en a vraiment au moins une bonne vingtaine, une bonne trentaine presque, n'est-ce pas, à organiser dans l'année deux événements, chacune de ces organisations. C'est pas évident et toutes essayent de collaborer entre elles, etc. C'est pas évident, c'est pas évident. Mais ce qu'elles ont réussi sur le terrain est remarquable.
0: Je suis d'accord, mais
1: Est remarquable.
0: permets-moi
1: Oui.
0: quand même de te couper la parole un petit moment juste pour dire bonjour à Jean. Il y a longtemps qu'on ne l'a pas entendu et il nous attend depuis un moment sur la ligne. Bonjour Jean, comment ça va?
2: Nous disons bonjour à la gaille, bonjour et bonne année, parce qu'on vient de débuter l'année, le nouvel an.
0: Tout à fait.
1: C'est le
0: Ouais.
1: nouvel an juif ou
2: le nouvel an de CPAM.
1: Oh, merci.
2: On est peut-être au jour 3 du nouvel an, pas vrai?
1: C'est ça.
0: Ouais.
2: Ouais. Donc, nous disons bonjour à la gaille, particulièrement à Asma. Même lorsque
1: Bonjour, Jean.
2: on va commencer par dire on est tout à fait en désaccord avec Asma, qui ne veut pas qu'on responsabilise le peuple.
3: Oh là
2: Parce
3: là,
2: que
3: c'est pas ce que j'ai dit, Jean.
2: quelle que soit la
3: Non, ce
2: personne
3: n'est pas, non,
2: arrive au pouvoir.
3: tu m'as mal comprise, Jean. Ce n'est pas ce que j'ai dit. J'ai
2: En
3: dit
2: tout
3: qu'on ne
2: cas,
3: peut pas
2: peut-être que je vous ai
3: demander.
2: mal compris.
3: Non, j'ai dit qu'on ne peut pas demander à la population de prendre la place de l'État. C'est ce que j'ai dit. Sinon, enlevez-moi en l'état de là et laissez la gouverne du pays à la population. C'est ce que j'ai dit. On ne peut pas demander à la population de prendre la place de l'État.
2: Donc, on peut continuer en disant que normalement, la place de l'État est vacante, surtout dans notre situation en Haïti. Parce que quelle que soit la personne qui arrive à la tête de l'État, il arrive là avec, avec l'idée de se plaindre les poches dans un laps de temps. Et puis, normalement, pour arriver à la tête de l'État, au timon des affaires, donc, on doit normalement avoir l'habitude de gérer. Même dans la Bible dit que si une personne ne gère pas bien sa propre maison, on ne peut pas donner à cette personne-là la responsabilité de gérer l'église. Par exemple, en vous écoutant ce matin, il m'est venu à l'idée le film du gouverneur de la Rosée, où on dit que c'est Manuel qui ban nous de l'eau. Donc, la population, normalement, les gens dans leur localité, restent à attendre que l'État vienne faire tout, et surtout dans des coins que l'État ne connaît pas, comme vient de le dire le directeur. Donc, on attend que l'État vienne faire. Donc, c'est en ce sens, dans le contexte de gouverneur de la Rosée, on a dû attendre Manuel qui revient de la République dominicaine pour venir réfléchir, pour faire arriver de l'eau dans une localité. Donc, en un certain sens, ici, comme vient de dire le directeur, l'État est responsable. Lorsque quelque chose ne va pas, donc on va appeler l'État pour lui faire savoir que dans tel coin, telle situation ne va pas. Donc, on va voir dans peu de temps, on va venir résoudre la situation. Là, on parle d'un État responsable. Mais lorsque l'État n'est pas responsable, donc c'est nous, dans notre coin, qui doit se réunir en association pour entrer choquer les idées, pour voir qu'est-ce qu'on va commencer à faire. D'une certaine façon, lorsqu'on s'en va voir les responsables, on va leur dire, voici notre besoin, voici ce qu'on a fait, et voici ce qu'on attend de toi là. Donc, c'est ma position.
1: Merci beaucoup, Jean.
0: Est-ce qu'on peut prendre l'exemple du canal de Wanamet dans ce que vous dites là?
1: Ah ben, oui. Alors voilà.
2: C'est un bon exemple encore là.
1: Mais le meilleur, parce que je l'avais pour mes amis Asma et Tilou, imaginez que serait le Sud aujourd'hui s'il y avait un homme qui a décidé de jouer de son leadership pour bloquer les bandits dans ce secteur-là. Imaginez ce que serait le pays aujourd'hui. Ça, c'est l'initiative d'un monsieur.
0: Bon, on parle
1: d'un monsieur de la région qui n'avait pas la responsabilité de faire barrage aux bandits, mais qui a décidé de bloquer les bandits.
0: C'est sa responsabilité, peut-être que.
1: C'est ça. Ben,
0: c'est ça. Non.
1: Tous les citoyens devraient se responsabiliser par rapport à leur communauté.
0: L'exemple est mal pris. L'exemple est mal pris parce que lui, il est commissaire du gouvernement, donc c'est
1: ça. Non, c'est pas son rôle de commissaire de gouvernement qu'il joue. Et tu le sais bien. Et tu le sais très bien.
0: Attends. La façon dont il le fait, d'accord, il n'a pas la responsabilité de prendre les armes, mais c'est son rôle comme commissaire du gouvernement de défendre la population. Donc on ne peut pas dire qu'il a pris l'initiative.
1: Non. Mais depuis quand un commissaire du gouvernement en Haïti défend la population? Un commissaire du gouvernement, ça travaille au tribunal, ça présente des affaires, mais c'est pas dans la rue protéger la population contre des bandits. Mais lui, comme membre de la zone, il décide, et s'il ne l'avait pas fait, vous savez qu'aujourd'hui, le Sud serait envahi. Tous les bandits, d'ailleurs, sont presque originaires, ceux de Port-au-Prince, là, de la région du Sud. Hein? Ils seraient vraiment dans la région à faire la pluie et le beau temps. C'est l'exemple d'un citoyen responsable, monsieur.
0: Bon, et puis, que ce soit Asma ou moi, nous n'avons jamais dit qu'il ne faut pas d'initiative citoyenne. On ne peut pas dédouaner l'État, à moins que on soit à moins qu'on soit dans la désobéissance civile. Là, on est d'accord. Mais qu'on dise que les gens peuvent rester en place, peuvent continuer à faire leur affaire, mais c'est à la population de se débrouiller.
1: Alors, vous voyez le cas de comment s'appelle Ernest Chose là, Ernest Puscadet. Il est en train de donner l'exemple d'un leader d'une région et qui est mûr à monter à la tête de l'État. Comme c'est quelqu'un qui est responsable, certainement il est responsable de son quartier, certainement il est responsable de sa ville, certainement il est responsable de toute une région et il est capable, moi j'estime, puisqu'il est responsable, comme j'en viens de le dire là, Il est responsable. C'est un monsieur qui a montré qu'il a la responsabilité de gérer, qu'il est capable de mettre en œuvre quelque chose de valable, mais il est capable aussi de prendre, d'être à la tête de l'État du pays, quant à moi. Quant à moi. Parce que les autres, c'est des irresponsables. Si tu attends, tu fais appel à l'État. Combien de fois dans des voices comme ça à la radio, on entend nous faire appel à l'État. Faut l'État prendre responsabilité. Quand, quel État qui va prendre quelle responsabilité?
0: Ok, donc la solution c'est bon, on se débrouille et puis on laisse en place cela.
1: On est pour, et tu vas voir, on dit c'est dans les moments de crise qu'émergent les leaders, n'est-ce pas? Et des gens comme Muscadet, on va les voir comme ça émerger et on n'aura plus affaire avec ces bandits-là qui occupent le pouvoir depuis des lustres. C'est des gens irresponsables.
0: Alors, je ne sais pas si Jean est encore avec nous.
1: Comment?
0: Alors, je voulais m'assurer que Jean n'était plus avec nous.
1: Voilà.
0: En tout cas, oui, on peut prendre des initiatives. Et en plus, on a les résultats. Hein. Ce n'est pas comme si tu viens de le mentionner. Il y a plein d'initiatives qui sont prises depuis très, très, très longtemps. Et ça donne quoi?
1: Ça donne, par exemple, dans le milieu de Ismaël, hein, Gourmarin, qui a une école. Et aujourd'hui, depuis le début, on a même des enfants qui vont aux examens officiels et qui terminent vraiment lauréat.
0: Oui, c'est bien.
3: Attends une minute, Thilo. Attends. Là, tu arrêtes l'examen officiel, OK? Il y en a même...
0: Alors, c'est Bouquet qui nous a rejoint, mais
3: il y en a même
0: à la radio.
3: Il y en a même des médecins qui ont été à l'école à Gourmarin. Ils font quoi aujourd'hui au pays?
1: Ben,
3: qu'est-ce qu'ils font au pays?
0: C'est individuellement, oui, ça c'est utile individuellement. Moi, je dis que j'en ai bénéficié. Mais où en est le pays depuis toutes ces initiatives?
1: Si vous posez cette question, ça veut dire que tout le travail qui a été fait et les médecins qui ont été formés, les ingénieurs et tout ça, là, ça ne vaut rien.
3: Je vais arrêter de parler ce matin.
0: Ce qu'on dit, c'est que oui, c'est utile individuellement, mais on doit aller plus loin parce que depuis le temps qu'on fait la même chose, où en est le pays?
1: Non, c'est pas depuis le temps qu'on fait la même chose. Ça, les citoyens quand même sont limités dans leurs actions.
0: Ah, merci.
1: Ils font
0: ils permettent. Tu vois, Asma, finalement, il dit la même chose que nous.
1: Si on n'avait pas fait ça, Thilou, tu as parlé de contre-productif. Que ce serait des actions contre-productives, non?
3: Ça en est, Ernest.
0: J'ai posé la question pour dire que...
1: Je t'attends samedi. Hein.
0: J'ai posé la question par rapport à la
1: contre-productivité
0: pour dire que si on ne fait que ça et en laissant l'État en dédouanant les responsables, ça sera contre-productif. Oui. On dit bonjour à Bouquet qui nous a rejoint. Bonjour Bouquet, comment ça va?
4: Oui, bonjour mesdames, messieurs.
1: Bonjour.
4: En vous écoutant, là, j'ai essayé de comprendre les points de vue, mais je pense que la question des responsabilités de l'État ou des responsabilités individuelles, les deux en ont pas. C'est parce que les gens, ou bien les intellectuels, ou bien les élites qu'on appelle, c'est pas des gens, ou bien c'est pas une personne responsable en elle-même. Et puis, quand on arrive au plus haut, ou bien dans les fonctions de l'État, c'est là qu'on ne peut pas délivrer parce qu'on n'a jamais été responsable au début. Parce qu'on a plein d'exemples. On a les médecins. On a beaucoup de médecins. Hôpital général, qu'est-ce qu'ils ont fait? Tous les médecins, en fait, pas tout, j'ai généralisé le cas, mais ils en ont une pharmacie. Il montre une pharmacie, il montre quelque chose en rapport avec la santé. Et puis, qu'est-ce qu'on fait à l'hôpital général? Et puis, c'est dévaliser, c'est magouiller et puis amener à leur entreprise. Les ingénieurs, moi, je connais personnellement, et la personne a témoigné, pas témoigné comme dans le sens que ah, j'ai fait qu'est-ce que, une chose qui est mal, mais c'est dans la façon de dire, OK, voilà qu'est-ce que j'ai fait dans, quand j'étais à tel poste, à tel poste. On lui a remis comme, il était en fonction pour quelque chose en construction. Et avec les matériaux de l'État, oui, qu'il a pu construire sa maison, un château, je l'avais dit que, il n'était pas déjà responsable comme personne, mais quand il arrive dans les fonctions de l'État, c'est sûr que maintenant, et comme on dit, et l'agent de l'État, l'État, c'est choix le papa. Je l'avais dit que c'est un agent, c'est quelque chose qu'on ne voit pas. Ils n'ont pas comme l'obligation de délivrer des résultats. Ils n'ont jamais été. Ça passe pas. Ce n'est pas leur réflexion. Ça veut dire que moi, je comprends très bien si on n'est pas responsable depuis comme personne, comme citoyen, on ne comprend pas, on ne connaît pas. C'est normal que l'État, ça traîne comme ça, ça fait comme ça. Surtout en l'homme, surtout en haïtien, la réflexion, mentalité, imaginaire, tout ça rentre là-dedans. Cela veut dire, et je veux comprendre aussi avec point de vue du directeur aussi, qui parle de Jean-Ernest Muscadet. Mais non, c'est un one man show, ce gars-là. Ça veut dire qu'il fait des choses, oui, mais c'est parce qu'il y a la grande descente comme ça, et puis tout le monde peut sortir comme ça, mais lui, il fait ça, et en même temps, c'est pas la justice non plus, parce qu'il fait la façon qu'il traite les choses, la façon qu'on ça se passe là-bas, c'est pas la justice non plus. Il en abuse aussi de son pouvoir. Il en abuse aussi. Parce que l'élan qui fait que le peuple a besoin de quelqu'un tout le temps, pour faire quelque chose. Mais on a pas le choix, on fait avec. Mais lui, la façon qu'il traite, il pense qu'il peut en abuser. Mais quand on abuse en justice, c'est comme on fait rien. C'est pareil. L'autre qu'on reproche, on n'a pas lieu de le reprocher parce que on en a fait plus mal ou encore plus mal encore, ou bien on a fait pareil. Cela veut dire que zéro, c'est plus un moins un, zéro, ça part. Cela veut dire, il faut rester dans la ligne, il faut rester dans les principes. Là, maintenant, et autre chose encore, j'ai cru entendre, sous-entendu avec monsieur le directeur. C'est ça qu'on a eu avec monsieur Aristide. Dès que quelqu'un parle, dès que quelqu'un commence à dénoncer, mais Aristide, il avait 36 ans, il n'était pas prêt, il ne comprenait même pas ce qu'il faisait. Cela veut dire que c'est pour ça que le peuple tombe toujours dans le panneau. Ça veut dire on prend quelqu'un, dès qu'on entend, oui, la personne parle quelque chose. Mais non, la personne réglait ses affaires. Arrêtez de régler ses affaires. Il voulait. Ceux qui l'ont côtoyé de près l'ont expliqué après. On a compris juste après. C'est ça qui nous arrive comme peuple. Mais moi, comme citoyen, maintenant, c'est quand on va être responsable, on va comprendre l'éducation qu'on parlait la semaine dernière. C'est ça qui va maintenant former des citoyens responsables quand on arrive maintenant dans les fonctions de l'État, quand on arrive pour diriger la communauté. Là, on va comprendre que c'est pas notre affaire, c'est l'affaire de la communauté. C'est là qu'on va délivrer, c'est là qu'on va donner, en fait, les résultats maintenant. Mais dès le début, on n'avait pas, on comprend pas c'est quoi l'obligation de résultat. Il faut donner le résultat, il faut protéger, il faut donner la santé. Mais le gars qu'on met comme ministre, c'est avec les matériels de l'État, c'est avec les biens de l'État. La voiture, les véhicules de l'État, c'est avec ça qu'il fonctionne. Mais il connaît pas ça, il comprend pas la ligne mince entre les responsables. C'était un peu ça.
1: C'est bon.
4: ma réflexion. Merci.
0: Merci beaucoup, Bouquet. Je te souhaite une bonne journée.
1: Alors, donc, on a vu ça. Alors, donc, est-ce que c'est bon?
0: Oui, c'est bon, c'est Bouquet encore là. Alors, merci donc, beaucoup, Bouquet. Merci. Oui, Jean-Ernest.
1: Oui, alors, donc, il y a une responsabilité. Toi, tu parles de responsabilité citoyenne. C'est à nous à montrer à ces gens-là. Chaque personne a son rôle dans la société, a un rôle à jouer dans la société pour que la société aille de l'avant. Moi, je suis encore et j'applaudis tout le travail que ces organisations, c'est des exemples pour nous, hein, ASMA aussi, a œuvré dans les organisations régionales. Tout le monde dans mon coin, dans mon environnement, Fabien, Jeannot, tout le monde a voulu faire quelque chose, donner au suivant par rapport aux coins qui sont laissés à eux-mêmes, les coins de pays, n'est-ce pas, qui sont laissés à eux-mêmes. Et si on ne fait rien, ben ces milieux-là n'évolueront pas parce que, tout simplement, nous avons ou bien une misère qui accable ces gens-là, ou bien des gens tout simplement irresponsables qui prennent le gâteau à partager entre eux, n'est-ce pas, entre les petits amis et les membres de partis, etc., ou de clans. Bon, et le reste du pays ne trouve pas son compte. Et moi, en parlant, je crois que oui, nous ne devons pas croire que c'est à Port-au-Prince ou de Port-au-Prince que doivent venir les leaders, n'est-ce pas? Oui, des coins de pays aussi doivent donner des exemples de gens qui sont prêts à se battre pour le développement de leur coin. Et s'ils peuvent se battre pour le développement de leur coin, ils peuvent se battre pour le développement du pays. Et voilà des exemples de leaders qui vont émerger d'une certaine manière.
0: Personne ne demande de rien faire.
1: Ce n'est pas productif.
0: Personne ne demande de rien faire, mais on dit que travailler seulement dans son coin sans mettre la pression à l'État et aux gens qui ont un salaire et des privilèges pour faire le travail, ça ne donnera pas grand-chose.
1: Et on le voit, Ernest. Comment faire? Moi, tout le monde aimerait avoir des gens responsables qui œuvrent, qui travaillent pour le bien-être et le développement du pays. C'est tous ces dirigeants-là qui sont passés au pouvoir ces 30 dernières années, avaient osé travailler pour le pays serait déjà sur une bonne rampe de lancement pour son développement. Hein? Mais tous les jours, on fait toujours les mêmes déclarations, mais PONEM, il y a un coin, il y a un trou à boucher, etc. Et les gens doivent prendre leur responsabilité. Est-ce qu'ils ont pris leur responsabilité?
0: Est-ce que la solution, c'est bon, on les laisse tranquilles, on essaie de voir.
1: On ne laisse personne tranquille, on fait ce que nous devons faire et on va finir par nos actions les chasser. Il faut pas que ce soit du haut de toit que je m'y mette. Depuis le temps
0: qu'on va,
1: le pavé, faut l'aller. Quand ils arrivent, qu'est-ce qu'ils font? Ils font exactement comme le précédent.
0: Comme on dit déjà, 10 fois ou 100 fois sur le métier, remettez votre ouvrage. Alors, on ne saura jamais.
1: Commencez à démontrer que vous pouvez faire quelque chose de valable pour votre pays.
0: Ça, je pense qu'on l'a démontré à maintes reprises. Merci beaucoup.
1: À ce compte-là, on nomme Ismaël président de Gourou.
0: Je sais que tu voulais arriver.
1: On va l'inviter. Samedi, là, Tilou, prépare-toi. Asma, tu viens, on t'invite. Madame Ertelou.
0: Asma est déjà partie. Merci à vous.
3: Elle n'est pas partie, elle ne répond pas.
1: Elle ne répond pas à la provocation. Elle nous tue. Bye bye.
0: Bye bye, merci, bonne journée, à la prochaine.
3: Bye bye. Bonne journée. Bye bye.
0: Les nouvelles nationales du Canada, tout de suite après.

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0: La coalition Avenir Québec s'est engagée mercredi à améliorer les façons de faire dans la construction d'infrastructures pour diminuer les coûts. La chef caquiste, Christine Fréchette, a fait valoir qu'il faut mieux construire et mieux utiliser chaque dollar dans un contexte où les coûts de construction sont en hausse et où les besoins en infrastructures sont nombreux. Nous écoutons un extrait des propos de Christine Fréchette.
1: Et je vous annonce donc que si les Québécois décident d'avancer avec un gouvernement Fréchette le 5 octobre, on va mettre en place trois mesures. Trois mesures pour bâtir des infrastructures publiques plus vite, pour moins cher et avec plus de prévisibilité également. D'une part, on va évaluer systématiquement là, les modes de réalisation collaboratifs et les partenariats publics-privés pour tous nos projets de plus de 10 millions de dollars. Donc, chaque fois, quand un projet a plus de 10 millions de dollars, chaque fois, on va se poser la question, quelle méthode va nous permettre de livrer ce projet-là dans les meilleurs délais, puis en respectant le budget? Parfois, ça va être la manière classique, traditionnelle. Parfois, ça va être un partenariat avec le privé qui va assumer une partie du risque. L'objectif, c'est de choisir la meilleure façon de construire chaque projet. On va créer aussi un catalogue québécois de bâtiments publics standardisés. Donc, au lieu de repartir de zéro là, à chaque construction, on va avoir des modèles d'écoles, des modèles de CPE ou encore de logements qu'on va pouvoir reproduire plus facilement partout à travers le Québec. Avec une banque de plans québécois conçus ici par nos architectes, nos ingénieurs, on va arrêter de payer trois fois pour le même plan. On va ramener aussi le projet de loi Q5. Question d'accélérer les autorisations des projets qui sont prioritaires et d'envergure nationale. On va mettre en place un guichet unique pour couper dans la paperasse et débloquer également les chantiers stratégiques du Québec. Je pense notamment au plan de 200 milliards d'Hydro-Québec qui va nous assurer notre autonomie énergétique et puis de créer des milliers d'emplois aussi, bien rémunérés partout en région. En terminant, ben, on veut s'inspirer en fait des meilleures pratiques à la fois canadiennes puis internationales pour livrer aux Québécois les infrastructures qu'ils méritent. Des infrastructures de qualité qui sortent de terre plus vite et qui coûtent moins cher. On va pas régler le défi de nos infrastructures avec plus de paperasse, mais en faisant confiance au génie des entrepreneurs d'ici puis en adoptant des méthodes plus efficaces. On a la vision, on a l'équipe puis on va livrer les marchandises.
2: Bravo.
1: Merci.
0: Le chef du Parti libéral du Québec, Charles Millard, a présenté son plan pour améliorer l'efficacité de l'État. Le plan passe entre autres par l'élimination de 12 000 postes de fonctionnaires sur 5 ans pour amener progressivement l'État à la bonne taille. On écoute un extrait des propos de Charles Millard.
3: Alors, notre annonce aujourd'hui, il y a quand même beaucoup de matériel, trois volets. Premièrement, moderniser la fonction publique pour rendre l'État plus efficace. Deuxièmement, mettre fin à l'autopromotion gouvernementale payée avec l'argent des contribuables. Et troisièmement, reprendre le contrôle du jeu en ligne afin de mieux protéger les Québécois, particulièrement nos jeunes. Alors, commençons donc par la fonction publique. Depuis 8 ans, la CAQ a fait grossir l'État à une vitesse impressionnante. On a ajouté des structures, des agences, des cadres, des niveaux d'approbation. Par contre, on n'a pas amélioré les services au même rythme. Alors, plus de monde, moins de services. Les Québécois le voient chaque jour qu'ils doivent remplir un formulaire de plus, rappeler une deuxième fois ou attendre des mois avant d'obtenir une réponse du gouvernement. Les fonctionnaires le vivent aussi. Trop souvent, des femmes et des hommes compétents passent leur temps à produire des rapports, soyons honnêtes, que personne ne lit, à obtenir des approbations en cascade ou à suivre des processus devenus inutiles. Alors, je veux donc être très clair, le problème, c'est pas les fonctionnaires. Le problème, c'est la machine qu'on leur impose. Et cette machine-là, eh bien, on va la moderniser avec eux, pas contre eux. On va réduire les couches de gestion, éliminer les dédoublements, donner plus d'autonomie aux équipes, automatiser les tâches qui peuvent l'être et utiliser, oui, l'intelligence artificielle lorsqu'elle permet de réaliser des véritables gains de productivité. Et surtout, on va cesser de couper des postes à l'interne pour racheter ensuite le même travail, beaucoup plus cher, à des consultants externes. Et ça s'est vu énormément durant les 8 dernières années. Donc, l'État québécois accorde des contrats de plusieurs millions de dollars pour du soutien bureautique, l'administration de bases de données ou l'entretien récurrent de ses systèmes. À force de confier son travail à l'extérieur, l'État perd son expertise, sa mémoire et sa capacité d'agir. Couper un poste pour le remplacer par un consultant, ce n'est pas une économie, c'est juste déplacer la facture. On va donc revoir les façons de faire ministère par ministère, organisme par organisme, fonction par fonction. Alors, ce ne sera pas des coupes aveugles, pas avec un chiffre lancé en conférence de presse pour faire spectaculaire, mais avec une méthode sérieuse.
0: Habitation, le chef du Parti québécois, Paul Saint-Pierre Plamondon, s'est engagé à faciliter l'accès à la première propriété. On écoute un extrait de ses propos.
2: Au Parti québécois, donc, on propose de rattraper le retard d'ici la fin de la décennie. Et si nous sommes élus le 5 octobre prochain, un gouvernement du Parti québécois va corriger cette injustice intergénérationnelle en faisant trois mesures qui se déclinent ensuite en plusieurs mesures spécifiques, mais les trois mesures fortes, ça va être d'aider les premiers acheteurs à l'achat, augmenter l'offre de logements et de maisons, et diminuer substantiellement l'immigration temporaire, qui est l'un des facteurs les plus importants dans le déséquilibre de l'offre et de la demande qui a mené à cette flambée des prix au cours des dernières années. Donc, plus spécifiquement, avec un gouvernement du Parti québécois, les premiers acheteurs auront droit à un remboursement de TVQ allant jusqu'à 45 000 $ pour l'achat de maisons neuves et sur l'autoconstruction. Nous estimons le coût de cette mesure à 75 millions de dollars par année. L'action de notre gouvernement touchera aussi le crédit d'impôt pour l'achat d'une première habitation. Ça fait plusieurs années qu'on dit qu'on veut doubler ce crédit d'impôt. Nous le ferons. Nous allons tenir parole et fixer donc le crédit à 3 000 $ au lieu de 1 400 $ aujourd'hui. Ce changement est un investissement de 55 millions de $. Et ça va alléger considérablement donc le coût d'achat pour les premiers acheteurs, mais ça va permettre également une stimulation de l'autoconstruction et des nouvelles maisons, parce que vous comprendrez qu'on a placé le plus gros incitatif, 45 000 $, vers des maisons neuves, mais ce qui va créer donc un rythme plus soutenu de construction de maisons neuves. Donc, une mesure aussi en termes de politique publique qui me semble plus intelligente que de prendre les achats de toutes les maisons, compte tenu qu'on veut stimuler l'offre de résidences sur le marché.
0: Le chef du Parti conservateur du Québec, Éric Duhaime, a présenté le cadre financier du parti qui prévoit un retour à l'équilibre budgétaire en 4 ans. Celui-ci parle d'un vrai coup de barre et d'un changement de direction pour le Québec. Nous écoutons Éric Duhaime.
4: On va utiliser les sommes qu'on aura coupées dans la bureaucratie pour redonner de l'oxygène aux familles, de la classe moyenne, avec plus de 11 000 $ en baisse de taxes et d'impôts sur 5 ans. Ça aussi, on voulait annoncer, là. D'abord, par les plus grosses baisses d'impôts de l'histoire du Québec, par aussi la fin de la TVQ sur les biens usagés, et finalement par l'abolition de la taxe carbone et la suspension de la taxe provinciale sur l'essence. Clairement, on est le parti qui va en donner plus aux familles qui travaillent dur, mais qui ont de la misère à arriver à la fin du mois. On en a assez d'être les citoyens les plus taxés d'Amérique du Nord, avec les services publics qui vont avec. Depuis le début de la campagne, on a aussi mis de l'avant des solutions pour enrichir le Québec et tirer parti de notre plein potentiel, qui est extraordinaire. D'abord, baisser les impôts des entreprises de 59 % en coupant dans les subventions pour devenir l'un des endroits les plus attractifs pour investir et créer dans des entreprises en Amérique du Nord. On veut libérer et libéraliser massivement notre économie en réduisant de 30 % les exigences réglementaires au cours des 5 prochaines années. On veut développer notre gaz naturel québécois pour devenir autonome face aux États-Unis, mais aussi toucher des centaines de millions de dollars en redevances. Et éliminer les barrières au libre-échange entre les provinces pour faire grossir notre économie de plusieurs milliards de dollars sur quelques années. Tout ça, c'est des moyens d'augmenter les revenus de l'État en créant de la richesse au lieu d'en picher toujours plus dans les poches des familles, de la classe moyenne et des PME québécoises. C'est aussi le meilleur moyen, évidemment, de rendre nos entreprises plus fortes face aux tarifs de Donald Trump. Je précise que notre cadre financier nous permet d'atteindre l'équilibre budgétaire en 4 ans. L'équilibre budgétaire, parce que la dette, vous la voyez derrière moi, qui n'arrête pas de grossir de seconde en seconde. Nous, on pense qu'il faut atteindre l'équilibre budgétaire en 4 ans sans couper dans les dans le versement au fonds des générations. Pas facile après 8 ans où la CAQ a complètement, faut le dire, perdu le contrôle des finances publiques.
0: Le chef du Parti conservateur, Éric Duhaime, annonce que le pasteur Éric Lantier, le candidat de Pontiac, se retire de la course alors que des propos qu'il a tenus sur les théories de conversion ont été révélés dans le Journal de Montréal. Nous écoutons Éric Duhaime.
5: D'abord, j'ai parlé ce matin à Éric Lantier. Il m'a annoncé qu'il ne voulait plus être candidat. Donc, il a retiré sa candidature dans la circonscription de Pontiac. Il ne voulait pas être une distraction pour le parti. J'ai accepté son retrait. Puis, j'ai envie aujourd'hui de vous parler d'une petite anecdote, là. Moi, une des personnes que j'ai le plus aimé au monde, c'est ma grand-mère qui nous a quittés il y a quelques années. Puis, Rosalma, c'était une femme pieuse qui allait à l'église tous les jours, qui m'a même initié à la religion catholique. Puis au fil des ans, mais quand j'ai vieilli, évidemment, j'ai abandonné ces pratiques-là. Puis il est arrivé un jour où il a fallu que j'annonce que je suis homosexuel. Et ça a été difficile pour elle et pour moi. Puis on s'est pas chicané. On n'a pas arrêté de se voir. On s'est aimé autant. Puis elle m'a accepté comme je suis. Puis j'ai toujours pensé que politiquement, mon rôle comme leader politique, c'était de rassembler les gens. Peu importe nos croyances religieuses, peu importe qu'on soit athée ou non. Moi, j'ai envie de rassembler des Québécois qui veulent changer le modèle bureaucratique québécois. J'ai envie de rassembler des Québécois qui sont d'accord avec le plan et le cadre financier qu'on vient de présenter ce matin. J'ai envie de parler aux Québécois qui veulent avoir plus d'accès au système de santé en ayant le privé qui va nous aider. J'ai envie de parler aux Québécois qui veulent éliminer la dette pour arrêter d'hypothéquer l'avenir de la prochaine génération. J'ai envie de parler aux Québécois qui veulent que le gouvernement puisse, qu'on puisse exploiter nos ressources naturelles pour enrichir les Québécois. Puis moi, je veux rassembler les Québécois. Je veux pas les diviser. Puis je suis pas dans la culture de l'annulation. C'est pas vrai que quelqu'un aujourd'hui qui a des croyances religieuses ou qui est athée a pas le droit de faire de politique ou a pas le droit de voter. On est dans une société où ces gens-là ont le droit d'avoir leurs convictions personnelles. Puis tous les candidats, puis toutes les personnes qui viennent au Parti conservateur savent la ligne officielle. Puis je l'ai dit, puis je vais le répéter aujourd'hui. Le Parti conservateur du Québec, c'est un parti qui est pro-choix. Et il n'est pas question que ça change. Puis vous avez compris aussi que la personne qui le dirige, c'est un gay. Puis qu'on n'est pas contre les gays, au contraire. Donc, je pense que ça répond à la question. Maintenant, on va vous annoncer dans les prochains jours là, qui sera le candidat ou la candidate qui va le remplacer dans le Pontiac.
0: Il est 7h17, nous allons à présent parler d'Haïti.

Les restes de Joseph Willard Van Kol, enlevés le 20 août lors de l'attaque contre le centre de formation de l'Institut de technologie et d'animation à Tibucan, ont été découverts dans un espace forestier de l'institution près de 3 semaines après sa disparition. Coordonnateur du centre et directeur de la radio communautaire Tibucan FM, Van Kol avait été emmené par les assaillants. Sa mort suscite une vive émotion dans la communauté et les milieux associatifs.

Les gardes-côtes américains ont rapatrié le mardi 8 septembre à San Pedro de Macorís, en République dominicaine, 17 Haïtiens, dont 15 hommes et 2 femmes. Ils avaient été interceptés samedi au large d'Aguadilla, à Porto Rico, à bord d'une embarcation de fortune transportant 51 migrants, selon les autorités américaines. Les 34 autres migrants étaient de nationalité dominicaine.

Depuis bientôt 4 mois, la 4e section de Port-Salut, notamment la localité de Berlotte, fait face à une absence persistante de pluie. Parce qu'il n'y a pas d'eau, il n'y a pas de vie. C'est par cette formule que Maxon Aubourg, habitant de la zone, résume l'ampleur de la situation lors d'une interview accordée à Magic 9 le 7 septembre 2026. Les habitants de Berlotte et des localités environnantes sont contraints de parcourir de longues distances pour s'approvisionner en eau, parfois en motocyclette, parfois en louant des machines, selon les témoignages recueillis. Une charge supplémentaire pour des familles déjà fragilisées. Même pour ceux qui font l'élevage, ils ont du mal à trouver de l'eau pour abreuver leurs animaux. C'est vraiment difficile, témoigne Aubourg. L'inspecteur général Mario Aubergiste a été installé le mercredi 9 septembre 2026 comme nouveau directeur central de la police judiciaire. La cérémonie s'est déroulée à Tabar sous la direction de l'inspecteur général Jean-Yonel Trécile sur instruction du directeur général par intérim de la police nationale d'Haïti, André Jonas Vladimir Paraison. Mario Aubergiste succède à l'inspecteur général Marc Justin qui a dirigé la DCPJ durant les 12 derniers mois. Selon la PNH, cette nomination s'inscrit dans le cadre des changements opérés au sein de son haut commandement afin de renforcer l'efficacité opérationnelle et institutionnelle de la police. Elle survient par ailleurs dans un contexte de recrudescence des cas d'enlèvement contre rançon à Port-au-Prince et dans l'Artibonite. Un journaliste, une directrice générale, un avocat et deux écolières, entre autres, ont été enlevés en moins d'une semaine.

Réunion, règlement général, organigramme et nouvelle doctrine. Le ministre de la Défense poursuit ses travaux autour de la modernisation des forces armées d'Haïti, mais sur le terrain, les enlèvements continuent de rappeler l'urgence de la situation sécuritaire. Alors que le ministre Mario Andrissol présidait ce mercredi une nouvelle séance de travail avec le haut état-major, son chef de cabinet passe, lui, une nouvelle journée entre les mains de ses ravisseurs avec sa fille. La situation prend une dimension particulière ce mercredi 9 septembre, jour d'anniversaire du chef de cabinet du ministre de la Défense, James Boyard. Au lieu de célébrer cet événement avec ses proches, celui-ci le passe en captivité après avoir été enlevé avec sa fille. Jusqu'ici, aucune mesure concrète n'a été annoncée publiquement par les autorités pour faire état d'une opération ou d'une démarche susceptible de conduire à leur libération. Pendant ce temps, le ministère de la Défense consacre ses efforts à la finalisation du projet de règlement général des FADH. Le document doit préciser l'organisation, les responsabilités et les modalités de fonctionnement de l'institution. Le ministère travaille également à l'élaboration d'une nouvelle doctrine militaire présentée comme un élément de la modernisation et de la professionnalisation des forces armées. Mais la multiplication des réunions institutionnelles contraste avec une réalité sécuritaire particulièrement préoccupante. Les enlèvements se poursuivent jusque dans les milieux proches de l'appareil d'État. Au cours des dernières heures, la directrice générale de l'Office national de partenariat en éducation, Stéphanie Poultre, ainsi que Maître Caleb Jean-Baptiste, présentés comme proches du pouvoir, ont également été enlevés. Ces nouveaux cas interviennent alors que le phénomène du kidnapping connaît une recrudescence dans plusieurs régions du pays. Les ravisseurs continuent de cibler des personnalités publiques, des professionnels et des citoyens ordinaires, ce qui alimente un sentiment d'abandon et d'impuissance chez une population déjà confrontée aux attaques armées, aux déplacements forcés et aux fermetures des services essentiels. Les données disponibles illustrent l'ampleur de la crise. En 2025, les Nations Unies avaient recensé 5915 personnes tuées et 2708 blessées en Haïti. Au premier trimestre 2026, 1642 personnes ont été tuées et 745 autres blessées. À ces violences s'ajoutent les enlèvements et les déplacements massifs de populations qui continuent de désorganiser la vie économique et sociale. La question est de savoir à quel moment les réformes institutionnelles annoncées se traduiront par une amélioration perceptible de la sécurité. La modernisation d'une armée peut nécessiter des règlements, une doctrine et un nouvel organigramme. Mais pour les familles des personnes kidnappées, l'urgence ne se trouve pas dans les textes en préparation, elle se trouve dans la libération de leurs proches.

Le chef du bureau intégré des Nations Unies en Haïti, Carlos Wyss Mathieu, s'est entretenu avec des responsables britanniques et canadiens sur la situation en Haïti. Les discussions ont notamment porté sur les enjeux sécuritaires, politiques et électoraux. Le mardi 8 septembre, Carlos Wyss Mathieu, représentant spécial du secrétaire général de l'ONU, a rencontré Ouma Koumaran, député britannique et ministre chargé des Caraïbes et des territoires d'outre-mer. Les échanges ont porté sur la situation sécuritaire, politique et électorale en Haïti. Par ailleurs, les deux responsables ont discuté de la coopération bilatérale et multilatérale entre le Royaume-Uni et Haïti. Ces échanges interviennent alors que le pays reste confronté à d'importants défis sur les plans sécuritaire et politique. Le chef du BINU s'est également entretenu avec Mona Fortier, secrétaire parlementaire du ministre canadien des Affaires étrangères. Les discussions ont notamment porté sur le soutien diplomatique, financier et technique du Canada au processus politique en Haïti. En outre, les deux parties ont abordé la défense des droits de la personne ainsi que les questions liées au développement. Ces échanges visent à renforcer le dialogue entre le BINU et les partenaires internationaux d'Haïti. Carlos Wyss Mathieu poursuit ces échanges donc avec les partenaires internationaux afin de maintenir leur mobilisation autour des principales priorités du pays. La sécurité, le processus politique et les prochaines échéances électorales figurent notamment parmi les dossiers suivis par ces acteurs.

Carlos Hercule pointe des incohérences dans le calendrier électoral, notamment entre la fin de l'inscription des candidats et le début de la campagne. L'ancien membre du Conseil électoral provisoire et ancien ministre de la Justice et de la Sécurité publique, Maître Carlos Hercule, souligne quelques incohérences dans ce calendrier électoral à la suite des changements apportés récemment pour permettre aux organisations politiques de disposer du temps nécessaire pour inscrire leurs 30 000 membres. Étape préliminaire à l'inscription des candidats aux différents postes électifs pour les prochaines joutes électorales prévues officiellement pour le 13 décembre 2026. La première incohérence pointée par Maître Carlos Hercule est la discordance entre la date retenue pour la fin du processus d'inscription des candidats et celle retenue pour le début des campagnes électorales, respectivement fixées au 14 et 5 octobre 2026. Le processus d'inscription, dont la fin était initialement prévue pour le 2 octobre, inclut l'inscription, la publication de la liste préliminaire des candidats agréés, une période de contestation ainsi que la publication de la liste définitive des candidats agréés. Le délai prévu pour la première étape, l'inscription des candidats, y a été prolongé. C'est tout le processus d'inscription qui s'est vu repoussé de 12 jours. D'où la nouvelle date du 14 octobre pour la fin du processus, alors que la date prévue pour le début des campagnes électorales demeure inchangée. Autrement dit, théoriquement, la campagne devrait débuter 9 jours avant que la liste des candidats retenus soit connue. Une erreur impardonnable aux yeux de Maître Hercule. Nous pensons qu'il s'agit d'une erreur, mais des erreurs à ce niveau ne devraient pas exister, soutient l'homme de loi. Cette situation a déjà été dénoncée le 3 septembre dernier à travers une note publiée par le Bureau de consultation et de recherche en légistique, dont il est le directeur exécutif. Le calendrier électoral ne constitue pas une simple succession de dates. Les différentes opérations qu'il prévoit sont interdépendantes et plusieurs d'entre elles sont encadrées par des délais fixés par le décret électoral. La prolongation d'une activité doit, par conséquent, être appréciée au regard de son incidence sur les opérations subséquentes, pouvait-on dire dans l'année. Bientôt 7h30, nous allons à la pause. Au retour, un mot de sport.

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Trois matchs, trois victoires. Le Violette Athletic Club confirme son excellent parcours dans la CONCACAF Caribbean Cup en battant le SV Boki 2-1 le mercredi 9 septembre 2026 à Paramaribo. Un succès qui permet au club haïtien de conserver la première place du groupe A et surtout de valider son billet pour les demi-finales. Il aura fallu patienter avant de voir le match s'animer. Pendant les 45 premières minutes, le Violette et le SV Boki se sont neutralisés. Pas de but, donc malgré les tentatives des deux côtés. À la pause, tout restait à faire. Par ailleurs, tout a basculé en seconde période. À la 59e minute, Michneider Chéri profite d'une erreur adverse pour ouvrir le score et placer le Violette aux commandes. L'attaquant quitte ensuite le terrain 5 minutes plus tard, remplacé par Jean Roberto. Le temps passe et le Violette tient son avantage. Alors que le match semble toucher à sa fin, Maxime Gentil surgit et double la mise. 2-0. À ce moment-là, les trois points semblent définitivement acquis pour le club vieux de 108 ans. Le SV Boki tente toutefois une dernière réaction. Shakil Stein réduit l'écart à la 90e minute plus 5, mais les Surinamais ne parviennent pas à revenir. L'arbitre siffle quelques instants plus tard la fin de la rencontre sur cette victoire du Violette. Dirigé par Ronnie Atimi, le club haïtien signe ainsi un troisième succès consécutif dans la compétition. Une performance qui fait du Violette la première équipe haïtienne à réaliser une telle série en Caribbean Cup. Ainsi, avec 9 points sur 9, le Violette est désormais assuré de terminer parmi les 4 meilleures équipes de la compétition. Son dernier match du groupe face à Sando de Trinité et Tobago sera qu'une bataille de la première place du groupe

Kylian Mbappé, Lionel Messi ou encore Ousmane Dembélé figurent parmi les 30 joueurs sélectionnés pour le Ballon d'Or 2026 qui sera attribué le 26 octobre. Une sélection dans laquelle n'apparaît pas la triple lauréate Aitana Bonmatí chez les femmes, selon les listes dévoilées mardi par les organisateurs.

Sans grande surprise, la liste des 30 sélectionnés est conforme aux prédictions avec tous les principaux prétendants en lice. Outre le ballon d'or de la saison dernière, Ousmane Dembélé, sept autres joueurs du Paris Saint-Germain sont encore en course. Kvaratskhelia, Achraf Hakimi, Fabian Ruiz, Nuno Mendes, Vitinha, Marquinhos et Willian Pacho. En revanche, Désiré Doué et l'ancien Parisien Bradley Barcola, et maintenant à Liverpool, sont absents de la liste. Les Espagnols, lauréats du dernier mondial aux États-Unis, sont les plus nombreux avec six représentants, parmi lesquels Lamine Yamal, Poco Bassi, Rodri ou encore Ferran Torres. Lionel Messi, huit fois sacré ballon d'or dans sa carrière, finaliste malheureux du mondial avec l'Argentine, qui a annoncé il y a moins de 10 jours sa retraite internationale, est lui aussi toujours prétendant à un 9e sacre. Plus surprenant, le Sénégalais Sadio Mané et le Mexicain Julian Quiñones sont également nommés. En un mois et demi du couronnement, les spéculations vont bon train pour savoir qui sera couronné à l'issue d'une saison où il semble difficile de dégager un grand favori. L'entraîneur du Paris Saint-Germain, Luis Enrique, a par exemple estimé début septembre qu'à son avis, le trophée devait être attribué à un joueur du club parisien, tout comme Marquinhos mardi en conférence de presse. J'espère que ce sera quelqu'un du PSG. On a de très bons joueurs, je ne peux pas t'en dire un. C'est un prix individuel. On a gagné des titres importants, a lancé le défenseur et capitaine brésilien des doubles champions d'Europe. Kylian Mbappé, qui n'a rien gagné avec le Real Madrid la saison dernière, mais est devenu cet été meilleur buteur en Coupe du Monde, a lui assuré lundi avoir la sensation que c'est peut-être la bonne année pour le remporter. Chez les femmes, l'absence de la triple lauréate Aitana Bonmatí constitue la petite surprise de la liste des 30 prétendantes. La superstar de Barcelone s'était blessée fin novembre 2025 et n'a repris qu'en mai dernier, trop peu pour prétendre au quadruplé. Les grandes favorites pour lui succéder sont, elles, bien là, notamment les trois barcelonaises, la double ballon d'or Alexia Putellas, désormais à London City, Patri Guijarro ou l'attaquante polonaise Ewa Pajor. Cette année, la lyonnaise Melchie Dumornay fait aussi partie des prétendantes. Les deux lauréats, hommes et femmes, seront dévoilés lors d'une cérémonie qui aura lieu à Londres le 26 octobre.

Le Paris Saint-Germain, double champion d'Europe en titre, et le FC Barcelone en quête d'un sixième titre européen, n'ont pas fait de détails pour leur entrée en lice de Ligue des Champions mercredi en s'imposant largement, respectivement contre Bratislava 6-1 et le Feyenoord de Rotterdam 5-1. Dans les deux affiches du jour, Liverpool a péniblement battu l'Atlético Madrid de 1 à Anfield, mais perdu Bradley Barcola sur blessure, et Arsenal, finaliste l'an passé, a fini par percer le mur dressé par le Napoli en Italie 1-0, grâce à son capitaine norvégien Martin Odegaard. Le champion rassure. Grâce à son ballon d'or d'Ousmane Dembélé et son champion du monde espagnol Ferran Torres, le PSG, qui n'a pas encore gagné en Ligue 1 après 3 journées, a parfaitement lancé sa difficile quête d'un 3e trophée européen consécutif en éparpillant, façon puzzle, le Slovan Bratislava de Yaya Touré. Dembélé, titulaire dans une équipe remaniée, s'est offert un doublé, avant de servir 2 fois Ferran Torres, l'attaquant espagnol inscrivant même un triplé avant que son compatriote et ami Fabian Ruiz n'enfonce un peu plus le clou en fin de rencontre. L'adversité devrait être tout autre à l'Etihad Stadium face à Manchester City le 14 octobre pour la 2e journée, mais Paris a enfin lancé sa saison avec ce large succès. Résultat des rencontres donc jouées en Ligue des Champions hier, le FC Barcelone a gagné, comme nous venons de le voir, contre Feyenoord Rotterdam 5-1, Stuttgart 3, Viking 1, Liverpool 2, Atlético Madrid 1, Napoli 0, Arsenal 1, Paris Saint-Germain 6, Slovan Bratislava 1, Sporting Portugal 3 et Galatasaray 1. Puis en sélection brésilienne de football, João Pedro et Estevão font leur retour dans la liste de la sélection du Brésil renouvelée pour les matchs amicaux de septembre et octobre après l'échec du mondial nord-américain. C'est ce qu'a annoncé mercredi le sélectionneur de la sélection, l'Italien Carlo Ancelotti. On s'arrête ici pour le sport. Dans un instant, les nouvelles internationales.

0: La France se prépare à la première visite d'un pape depuis 18 ans. Un engouement populaire prend place autour de la visite du pape en France prévue du 25 au 28 septembre prochain. Plus d'un million de personnes sont attendues pour les quatre grands rendez-vous de Léon XIV. La conférence des évêques de France table sur 27 millions d'euros de dépenses et lance un appel aux dons. Reportage France 24.
1: La première visite d'État d'un pape en France depuis 18 ans et les fidèles sont d'ores et déjà au rendez-vous. Léon XIV attire les foules. 700 000 personnes se sont déjà inscrites pour assister aux différentes étapes du souverain pontife du 25 au 28 septembre. Une ferveur qui a forcé la conférence des évêques de France à réévaluer à la hausse le coût de cette visite.
2: On s'est aperçu aussi progressivement de l'enthousiasme extrêmement important que cette visite suscitait, sans doute au-delà de ce que on pouvait anticiper au départ par comparaison aux autres visites du Saint-Père que nous avons pu avoir, qui nous a permis d'affiner aujourd'hui ce chiffre de 27 millions globalement.
1: Pour financer ces 27 millions d'euros, l'Église en appelle aux dons des fidèles. 5,5 millions ont d'ores et déjà été récoltés. Cette visite est également un défi logistique considérable pour sécuriser les différents lieux de rassemblement. Le ministère de l'Intérieur a ainsi annoncé un dispositif de sécurité exceptionnel avec 15 000 membres des forces de l'ordre mobilisés au plus fort de l'événement.
3: Alors le défi il est considérable. Il s'organise bien. On a choisi les lieux les plus emblématiques de Paris. Pas pour faire mieux que les prédécesseurs, mais ce serait ridicule de dire ça. C'est simplement parce qu'il y a beaucoup, beaucoup de monde. Aujourd'hui, 8000 personnes s'inscrivent par jour pour la messe. Oui, un peu les éléments. Donc, il y a un moment pour nous, c'est assez vertigineux.
1: Lors de son déplacement dans la capitale, Léon XIV doit notamment tenir une veillée au Stade de France, puis célébrer le lendemain une messe géante sur les Champs-Élysées et la Concorde. Il se rendra ensuite au sanctuaire de Lourdes, ainsi qu'à la cathédrale de Metz.
0: La chaleur a atteint des niveaux jamais vus cet été sur la planète, a constaté jeudi 10 septembre le service météorologique européen Copernicus. Août a été le mois le plus chaud jamais mesuré à l'échelle du globe et le pire pour l'Europe occidentale. Reportage France 24.
4: Canicule en Europe, incendies et fumées toxiques en Indonésie. Culture asséchée dans la corne de l'Afrique, l'été 2026 a fait suffoquer la planète. Avec 16,96 degrés de température moyenne de l'air, soit 1,5 degré au-dessus des niveaux pré-industriels, le mois d'août 2026 est le plus chaud jamais mesuré à l'échelle du globe, selon le rapport du service météo européen Copernicus.
5: Août 2026 a été le mois le plus chaud jamais enregistré, à égalité avec juillet 2023. La température de l'océan a atteint un niveau record. Tout cela est dû à la combinaison du réchauffement mondial lié à la combustion fossile et à l'intensification de l'Niño dans l'océan Pacifique au niveau de l'équateur.
4: Parmi les nombreuses conséquences, en Europe, selon les bilans de 8 pays, dont la France, l'Allemagne, le Royaume-Uni ou encore l'Espagne, entre mi-juin et fin août, le continent a enregistré au moins 35 000 décès supplémentaires liés à la chaleur. Un impact sanitaire qui touche très vraisemblablement d'autres régions du monde, comme l'Afrique subsaharienne ou l'Asie centrale, avec des conséquences directes sur les enfants. L'UNICEF estime qu'en 2025, du fait des chocs climatiques, la scolarité d'un élève sur 10 dans le monde, de la maternelle au lycée, a été impactée par les classes fermées, les écoles détruites ou encore les vacances prolongées.
6: Pour des millions d'enfants, les aléas climatiques ne se contentent pas de perturber les cours, ils détruisent aussi leurs écoles, déracinent leurs familles et privent les plus vulnérables d'entre eux, en particulier les filles, de la possibilité de retourner un jour en classe.
4: Lors d'événements climatiques extrêmes, les jeunes filles assument des responsabilités supplémentaires qui les détournent de l'école et risquent d'être mariées à un âge précoce, indique l'UNICEF. L'organisme appelle à investir pour rénover les infrastructures éducatives ou à en construire de nouvelles, plus résistantes aux chocs climatiques.
0: Donald Trump, prêt à tout pour que son parti l'emporte aux élections de mi-mandat, a appelé mercredi 9 septembre ses partisans à voter comme s'il était candidat. Le président américain a également promis une dividende de 5 000 $ par citoyen majeur en cas de victoire du Parti républicain. Pour l'heure, c'est très mal embarqué. Reportage France 24.
7: Devant un public conquis, Donald Trump s'affiche confiant à Dallas pour remobiliser son camp à 2 mois des élections de mi-mandat. Mais ses promesses pour séduire son électorat trahissent l'inquiétude du président américain.
8: Voici ma promesse. Si les Républicains remportent la Chambre des représentants et le Sénat des États-Unis, je verserai un dividende de $5,000 à chaque citoyen adulte des États-Unis.
7: Après un long discours sur la baisse des impôts, sa dure politique anti-immigration et la guerre en Iran, le camp républicain joue gros. À l'approche du scrutin, la menace d'une reprise de la Chambre des représentants par les démocrates se précise. Ce scénario compliquerait la fin de mandat de Donald Trump. Alors, depuis hier, les poids lourds républicains défilent pour afficher un front uni.
8: Merci pour votre soutien. Nous allons rendre notre nation plus forte, plus sûre et plus riche pour les années à venir et plus grande qu'elle ne l'a jamais été.
7: Jamais le parti n'avait organisé un tel événement, car les chiffres inquiètent. Selon une récente étude menée aux États-Unis, seuls 39% des Américains se déclarent républicains, une première depuis 2009.
0: L'Iran a annoncé avoir capturé un drone sous-marin américain à l'entrée du détroit d'Ormuz et avoir endommagé 2 navires de guerre américains et 8 pétroliers dans le golfe Persique. Reportage Africa News.
9: L'Iran a pris pour cible et gravement endommagé 2 navires de guerre américains et 8 pétroliers dans le golfe Persique. Une opération en représailles à une attaque menée par les États-Unis contre 5 pétroliers iraniens. C'est ce que le corps des gardiens de la révolution islamique a déclaré mercredi, ajoutant dans son communiqué que 10 autres navires ont aussi été visés pour avoir tenté de naviguer dans une zone restreinte du détroit d'Ormuz avec le soutien de Washington. Mais pas seulement, la République islamique dit avoir aussi frappé la base américaine d'Al-Azraq en Jordanie mercredi. Les autorités jordaniennes ont déclaré que 20 missiles iraniens ont été tirés sur leur pays. 18 ont été interceptés, 2 sont tombés dans des zones désertes. Alors que mardi, l'Iran a annoncé avoir capturé un drone sous-marin américain à l'entrée du détroit d'Ormuz. C'est dans ce contexte que les États-Unis ont serré la vis contre l'Iran sur le plan économique. De nouvelles sanctions américaines ciblent désormais en effet l'ensemble du secteur aérien de l'Iran.
0: La Syrie a condamné l'entrée du Premier ministre israélien Benjamin Netanyahou sur son territoire lors de sa visite mercredi 9 septembre auprès des soldats israéliens déployés dans le sud du pays. Reportage France 24.
10: Vêtu d'un gilet pare-balles et de lunettes de soleil, Benjamin Netanyahou discute avec des soldats israéliens. Le Premier ministre se permet une rare entrée sur le territoire syrien en compagnie de son ministre de la Défense.
11: Nous sommes ici pour envoyer un message très fort au président de la Syrie, qui est à 35 kilomètres de là, dans son palais, à Damas. Nous sommes sur le mont Hermon, nous sommes dans la zone de sécurité, et nous n'en bougerons pas.
10: Israël Katz fait ici référence à une zone du plateau du Golan, anciennement sous surveillance des Nations Unies. Dès les premiers jours ayant suivi la chute de Bachar al-Assad fin 2024, l'État hébreu a déployé ses troupes dans cette région en affirmant vouloir préserver sa sécurité. Israël occupe illégalement la majeure partie du plateau syrien depuis 1967. La démarche est vue d'un très mauvais œil par les nouvelles autorités de Damas qui ont fustigé l'attitude du gouvernement israélien.
12: La République arabe syrienne condamne avec la plus grande fermeté l'entrée illégale du Premier ministre de l'occupation israélienne Benjamin Netanyahou sur le territoire syrien et sa visite du mont Hermon dans une démarche provocatrice qui constitue une violation flagrante de la souveraineté.
10: En moins de 2 ans, Tel Aviv a également mené des centaines de frappes aériennes contre la Syrie. L'objectif affiché, éviter que Damas ne mette la main sur des équipements susceptibles de se retourner contre lui. Malgré cela, le président Ahmed al-Shara continue de privilégier la voie diplomatique pour normaliser les relations entre Israël et la Syrie.
0: Au Yémen, les combats entre rebelles houthis et forces gouvernementales soutenues par l'Arabie saoudite se poursuivent depuis une semaine. Des drones et des missiles tirés par les houthis ont de nouveau visé l'Arabie saoudite. Reportage France 24.
13: Une colonne de véhicules militaires, frappée en plein désert. Au Yémen, les combats entre les Houthis et les forces gouvernementales soutenues par l'Arabie Saoudite s'intensifient d'heure en heure. Plus au sud, aux abords de la ville de Taïz, les deux camps s'affrontent au mortier et à la mitrailleuse, d'une colline à l'autre.
1: Les combattants Houthis attaquent par centaines, vague après vague. Nous anéantissons la première et une autre surgit. Ils attaquent sans réfléchir. Leurs corps jonchent la vallée et les collines.
13: Les rebelles Houthis alliés de l'Iran ont lancé une vaste offensive la semaine dernière pour s'emparer des zones bordant le détroit de Bab el-Mandeb. Une voie maritime devenue essentielle pour l'industrie pétrolière depuis le blocage du détroit d'Ormuz. Conséquence, la guerre gelée depuis 2022 a repris de plus belle. Ces derniers jours, près de 20 000 personnes ont fui les combats.
14: Que pouvons-nous faire? Ils nous ont tiré dessus avec des obus et des balles. J'ai laissé mes moutons là-bas, je n'ai pas pu les faire sortir. Je suis partie toute seule sur la moto d'un de mes fils.
15: C'est une catastrophe, les attaques contre nous se multiplient. Nous sommes partis, mais certaines personnes n'ont pas pu partir et sont toujours là-bas.
13: La guerre a aussi repris dans les airs. Mardi, les Houthis ont mené des attaques aériennes sur le sol saoudien, visant notamment des installations pétrolières, et fait des dizaines de blessés. En réplique, ce mercredi, Riyad a lancé une vaste campagne de bombardement dans les zones contrôlées par les rebelles. Une escalade qui fait craindre un embrasement régional.
0: Égypte, Grèce et Chypre appellent à appliquer la deuxième phase du plan Trump. L'Égypte et la Grèce et la République de Chypre donc ont appelé mercredi à la mise en œuvre de la deuxième phase du plan du président américain pour Gaza et à l'application des dispositions prévues par le Conseil de sécurité de l'ONU lors d'un sommet tripartite à El Alamein. Reportage France 24.
16: Réunis en Égypte, les dirigeants égyptiens, grecs et chypriotes ont réaffirmé leur soutien à une solution politique au conflit israélo-palestinien et réclamé la mise en œuvre de la deuxième phase du plan américain pour Gaza. Ils ont aussi demandé la fin des attaques israéliennes au Liban et le retrait des forces israéliennes du territoire libanais. Je réaffirme la position de l'Égypte, qui appelle à la désescalade et à privilégier les solutions politiques afin d'éviter que la région ne sombre dans un conflit plus vaste. Je réaffirme aussi la position ferme de l'Égypte, qui rejette toute tentative de porter atteinte à nos pays arabes frères, ainsi que notre pleine solidarité avec eux, fondée sur notre conviction profonde d'un destin commun et de l'interdépendance des nations arabes. Il faut aussi garantir un accès total et durable de l'aide humanitaire à Gaza. Nous rejetons catégoriquement tout déplacement du peuple palestinien, toute modification de la composition démographique des territoires palestiniens ou leur fragmentation. Il est essentiel de garantir au peuple palestinien le droit de rester sur cette terre. Égypte, Grèce et Chypre réaffirment leur soutien à un État palestinien dans les frontières de 1967 avec Jérusalem-Est pour capitale. Sur le plan bilatéral, les trois pays veulent renforcer leur coopération, notamment dans l'énergie.
0: Madagascar, 50 Chinois condamnés pour escroquerie en ligne, renvoyés en Chine. Reportage Africa News.
17: Condamnés à Madagascar pour escroquerie en ligne, 50 ressortissants chinois ont été renvoyés vers leur pays d'origine où ils purgeront leur peine. Ils ont quitté la prison centrale d'Avaratrano sur la grande île lundi. Les condamnés faisaient partie à Madagascar d'un réseau d'escroquerie. Leur peine varie de 2 à 10 ans de prison. L'opération a connu la participation de responsables chinois du ministère malgache de la Justice et d'Interpol. Le transfert s'inscrit dans le cadre des mécanismes de coopération mis en place en vertu de la Convention des Nations Unies contre la criminalité transnationale organisée, encore appelée Convention de Palerme, à laquelle Madagascar a adhéré en 2005. Les autorités chinoises ont promis de jouer la carte de la fermeté contre ces ressortissants, alors que la Chine affirme mener une campagne résolue contre la fraude en ligne.
0: Il est bientôt 8 heures, nous allons observer la pause et la suite des informations internationales à notre retour.
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0: Le premier ministre espagnol Pedro Sánchez a défendu la gestion par son gouvernement de la crise migratoire à Ceuta, où quelque 80 000 migrants ont tenté d'entrer fin juillet. Reportage Africa News.
1: Le premier ministre espagnol Pedro Sánchez a défendu la gestion par son gouvernement de la crise migratoire à Ceuta, où quelque 80 000 migrants ont tenté d'entrer fin juillet. S'exprimant lors d'une interview accordée à la télévision publique, il a déclaré que l'État devait être mieux préparé à de telles attaques dans les deux villes autonomes, Ceuta et Melilla. Je pense qu'il y a deux domaines dans lesquels l'État doit s'améliorer. Le premier concerne la manière dont nous nous préparons à des attaques hybrides de cette nature, et le second, la manière dont les villes autonomes, en l'occurrence Melilla et Ceuta, se préparent à une réalité structurelle, à savoir une différence, une inégalité en termes de revenus par habitant et d'opportunités entre un côté de la frontière et l'autre. Je dis toujours que Ceuta et Melilla sont les deux seules frontières terrestres, non seulement pour l'Espagne, mais aussi pour l'Europe en Afrique, ce qui leur confère un caractère unique très important. S'il a évoqué la nécessité de disposer d'infrastructures d'accueil plus importantes pour les migrants qui arrivent, il a toutefois défendu les services de renseignement quant à leur capacité à prévoir l'ampleur de l'afflux et a déclaré qu'il s'agissait là d'un des éléments que le gouvernement devra améliorer. Nous avons besoin d'infrastructures d'accueil plus importantes pour les migrants qui arrivent. Dans le cas de Ceuta, avec cette crise, je pense que c'est tout à fait évident. Nous ne pouvons pas nous contenter de centres qui n'accueillent que 1000 personnes. Je pense que nous avons besoin d'infrastructures bien plus vastes. À l'heure actuelle, nous cherchons déjà à porter ce nombre à 6000 places opérationnelles, car évidemment, pour procéder au retour ou accorder l'asile à ceux qui y ont droit, la première chose à faire est de les enregistrer. Nous avons besoin de ce qu'on appelle techniquement un triage, et pour cela, nous devons rassembler les migrants arrivés les 30 et 31 juillet. Cela nécessite des infrastructures que le gouvernement espagnol est certes en train de développer, mais en ce qui concerne les mineurs, cette responsabilité incombe à la ville autonome de Ceuta. Nous devons donc collaborer pour y parvenir. L'afflux de milliers de migrants a suscité la colère des habitants de cette petite communauté mal équipée pour faire face à ce nombre d'arrivées, M. Sánchez a confirmé que le roi Felipe VI se rendrait dans la ville autonome de Ceuta, sans toutefois préciser la date.
0: Ebola en RDC, des survivants sensibilisent les élèves de Beni. Reportage Africa News.
1: L'association des survivants d'Ebola de Beni, dans l'est de la République démocratique du Congo, épicentre de l'épidémie, a organisé une séance de sensibilisation à l'attention des élèves à l'occasion de la rentrée scolaire. Les survivants se sont adressés aux élèves la semaine dernière, alors que les autorités luttent contre cette épidémie qui a fait près de 3200 morts sur plus de 6600 cas confirmés. Nous sommes venus ici aujourd'hui pour sensibiliser le public, car nous faisons nous-mêmes partie des personnes qui ont été touchées par la maladie. Maintenant que nous nous sommes remis d'Ebola, nous avons à cœur de partager notre expérience et de transmettre les leçons que nous avons tirées de ce que nous avons vécu. Nous avons également visité des écoles aujourd'hui, car plusieurs cas d'Ebola ont été confirmés à Beni. L'épidémie d'Ebola se propage dans 6 provinces de l'est du Congo dans des conditions parmi les plus difficiles qu'on puisse imaginer, aggravées par les violences des rebelles, les déplacements de population et les mouvements intenses de population.
2: Se tenir devant les enfants pendant cette période, c'est très difficile pour nous, puisque nous avons beaucoup de défis. Premièrement, nous avons la régie des eaux, mais ça peut faire même 2, 3, 4 jours quand nous n'avons pas d'eau. Deuxièmement, nous n'avons même pas de thermoflash.
1: La faiblesse du système de santé et de surveillance complique également la tâche des équipes d'intervention.
3: Ils ont des témoignages des camarades, des membres guéris d'Ebola, même survivants d'Ebola, 10e épidémie, pour que nous puissions voir comment aider la communauté à se protéger et voir comment respecter toutes les mesures qui peuvent nous aider à lutter contre cette épidémie. Et s'impliquer, les enseignants qu'ils s'impliquent dans cette grande lutte.
1: La maladie continue toutefois de progresser plus vite que les efforts déployés pour la contenir.
0: La deuxième édition du Salon international de l'aéronautique et de l'espace d'Al Alamein se tient depuis mardi à l'aéroport de la ville. Les drones occupent une place importante sur le site de l'exposition avec des appareils sans pilote chinois et égyptiens. Reportage Africa News.
4: La deuxième édition du Salon international de l'aéronautique et de l'espace d'Al Alamein se tient depuis mardi à l'aéroport de la ville située sur la côte méditerranéenne dans le nord-ouest de l'Égypte. Les entreprises internationales de défense présentent un large éventail d'aéronefs militaires. L'Égypte expose notamment ses bombes aériennes. À l'arrière-plan derrière moi se trouve la bombe guidée appelée GK-1000 qui embarque environ 1000 kg d'explosifs. Elle a une portée d'environ 5 km après avoir été larguée depuis l'avion et atteint une vitesse d'environ 700 km par heure. Une fois lancée, elle est guidée vers la cible visée jusqu'à 100 km de distance à près de 700 km par heure avec une grande précision et une marge d'erreur de 3 mètres au maximum. Des avions français Rafale ainsi que des avions de combat américains et russes sont au rendez-vous, de même que des drones et des appareils sans pilote chinois et égyptiens. Des fabrications qui témoignent, si besoin était encore, de la direction prise par l'arsenal militaire ces dernières années. Les Émirats arabes unis ont exposé leurs innovations en la matière. Il ne fait aucun doute que la guerre moderne et future repose sur l'utilisation de systèmes sans pilote en général, qu'il s'agisse d'applications aériennes, terrestres ou navales. Toutefois, des défis supplémentaires nécessitent la mise en place de systèmes capables de contrer les drones en provenance du camp adverse. Heureusement, les Émirats arabes unis disposent de toutes les capacités nécessaires dans ce domaine. Le rendez-vous de l'aéronautique et de l'espace d'Al Alamein s'achève jeudi.
0: Selon une étude, les belligérants font usage de la technologie dans leur campagne de communication dans le cadre du conflit qui déchire le Mali. Reportage Africa News.
4: L'intelligence artificielle générative est au cœur de la guerre de l'information au Mali. La technologie serait de plus en plus utilisée par les belligérants dans le conflit qui mine le pays selon une étude réalisée par l'Institut de Tombouctou, un groupe de réflexion basé à Dakar au Sénégal. L'IA générative serait mise à contribution pour amplifier les divisions dans le pays, rapporte le document. Les analystes citent le recours à la technologie par Az Zalaga, une branche du groupe de soutien à l'islam et aux musulmans, affilié à Al-Qaïda lors d'une campagne de communication en juin dernier. Le document rapporte par ailleurs que le Front de libération de l'Azawad, un groupe séparatiste Touareg, utilise aussi l'IA dans sa campagne. Ces groupes combattent le pouvoir de Bamako. C'est toutefois la Russie et l'Africa Corps qui en font l'usage le plus sophistiqué. C'est ce que révèle l'étude qui souligne qu'en 2024, Meta et OpenAI ont identifié une opération russe utilisant des modèles d'IA pour produire des commentaires, des articles et des images en anglais et en français destinés à des publics d'Afrique subsaharienne.

0: Le système de santé soudanais, déjà ravagé par plus de 3 ans de guerre, est confronté à une nouvelle crise. Les organisations humanitaires alertent sur la fermeture de 36 établissements de santé supplémentaires cette année, conséquence directe des réductions de l'aide internationale. Reportage France 24.
1: Au Soudan, les bombes détruisent les hôpitaux, mais le manque d'argent achève le système de santé. Faute de financements internationaux, des dizaines de dispensaires ferment leurs portes, laissant des centaines de milliers de civils sans accès aux soins. Les organisations humanitaires tirent la sonnette d'alarme. Au-delà du drame humain, ces coupes budgétaires risquent d'alimenter la guerre et déstabiliser davantage toute la région. Karl Sko est le directeur exécutif par intérim du Programme alimentaire mondial. Je me rends à l'Assemblée générale des Nations unies après cela. Je tenais à être en première ligne pour faire prendre conscience à cette réalité aux décideurs et aux donateurs, car ils doivent comprendre les conséquences. Des gens meurent à cause des coupes budgétaires, mais au-delà, cela alimente également le conflit et contribue à une instabilité régionale plus générale. Il est donc important que le monde y prête attention et qu'il s'efforce réellement dès maintenant de mettre fin à ce conflit et qu'il fournisse les ressources nécessaires pour sauver des vies, pour assurer l'essentiel à ceux qui sont pris au piège de ce terrible conflit. Selon les ONG, les fermetures de dispensaires interviennent alors que le Soudan fait face à des flambées de choléra, de paludisme et de rougeole dans l'une des pires crises humanitaires au monde.
0: Fin du segment international, nous allons à présent parler d'Haïti.

0: Le collectif Educatel West, Coedu, qualifie la série de rencontres de la CARICOM de perte de temps. Il encourage à résoudre le problème d'insécurité et à réaliser les élections. Nous écoutons un son de la RTG.
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0: Le collectif des directeurs d'école pour la résilience de l'éducation en Haïti, CODERE, demande au ministre de l'Éducation nationale, Vigenère Demiro, un accompagnement effectif pour faciliter le bon déroulement de l'année académique 2026-2027. Nous écoutons.
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0: Le directeur départemental du Nord de l'autorité portuaire nationale, Ronald Selicourt, dénonce un groupe d'individus qui l'accuse de créer de faux comptes à son nom et au nom du directeur des douanes pour faire croire que l'agence portuaire nationale organise une vente aux enchères. Nous écoutons un son de la RTJ.
5: Nous voulons tout d'abord porter un éclaircissement pour les gens qui sont dans la population sur la différence entre la douane et APN. Parce que le plus souvent, à maintes reprises, m'a regardé sur réseau yo, m'a regardé quelqu'un qu'on a parlé avec yo, et parfois même des intellectuels, et parfois fait erreur ça. Donc, côté, yo confonde et la douane avec APN. Donc, nous, ouais, que jodia, c'est important pour nous porter éclaircissement ça pour la population. La douane lui-même, c'est administration qui l'a pour percevoir taxes pour l'État et qui contrôlait entrée et sortie marchandises dans le pays. Donc ça, c'est le rôle de la douane. Non seulement il contrôlait entrée et sortie marchandises dans le pays, et c'est au même tout qui percevait taxes pour l'État. Bon, APN lui-même, il fait ça que l'administration portuaire, gestion portuaire. L'autre bagaille que nous voulons parler de lui, c'est de monde qui prend le malin plaisir pour faire de faux comptes sous nom directeur APN, en l'occurrence moi-même, Ronald Selicourt, et puis sous nom Monsieur Siméon, qui est directeur douane cap-haïtien. Donc, à savoir que nous pouvons faire sacrer de vente aux enchères. Nous dit que ça parole APN, vente aux enchères parole APN. OK, il pas dans rôle APN. Donc, APN lui-même, il li kembe machine, il kembe de marchandises pour la douane. Et la douane lui-même, c'est lui qui a compétence ça pour faire ça que les plantes aux enchères là. Donc, il y a des organismes privés que vous devez dire avec lui. Et nous carrer l'autre bord dans les États-Unis ou bien dans notre pays, auction. OK? Donc, c'est même gentil en Haïti, vous avez des compagnies privées que vous devez bail son contrat avec lui, la douane qui a fait contrat avec lui pour vendre machine pour l'État.
0: La directrice exécutive de la Commission épiscopale nationale justice et paix, CJLAP, dénonce l'augmentation des violences des droits humains dans le pays et critique le comportement des dirigeants face à cette situation. Nous écoutons la directrice exécutive de CJLAP dans un son de la RTG.
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0: Le premier ministre Alexis Diéfizémé a réuni les représentants de la communauté internationale pour aborder les chantiers prioritaires de la transition. La rencontre a rassemblé plusieurs diplomates d'Europe et des Amériques, notamment des représentants de la France, de l'Espagne, de la Suède, de l'Union européenne et de l'Organisation des États américains. Les discussions ont principalement porté sur les besoins urgents de la police nationale d'Haïti et des forces armées d'Haïti dans le cadre de la lutte contre l'insécurité. Le chef de gouvernement a sollicité un accompagnement accru des partenaires internationaux pour appuyer le processus électoral, la stabilisation du pays et les réformes institutionnelles nécessaires au redressement économique. Nous allons terminer notre dernière pause à cette édition de Réveil Matin. À tout à l'heure.

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0: Comprendre Haïti, c'est comprendre Dessalines. Après un demi-siècle de recherche, le professeur d'histoire retraité Raymond Renright a fait paraître les capsules dessaliniennes en grand format, 192 pages. On peut l'acquérir pour $50 en téléphonant au 450-933-5451 entre 8 et 18 heures. Notez bien, ce livre n'est en vente dans aucune librairie, seulement au 450-933-5451 entre 8 et 18 heures.
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Le mototaxi n'est pas un phénomène nouveau en Haïti. Dans son nouveau film, le réalisateur pose un regard nouveau et critique sur ce moyen de transport devenu incontournable en Haïti. Nous parlons d'un film de Arnold Antonin. Pour sa grande première à l'Hôtel Montana à Pétionville, un public diversifié a répondu à l'appel. Écrivain, ambassadeur, artiste, cinéaste, chercheur, chauffeur, poète, diplomate, ami étranger du cinéaste, pour ne citer que cela. Dans ce film documentaire d'1 heure et 15 minutes, Arnold Antonin met en scène des chauffeurs de taxi moto, des piétons et professionnels de divers horizons. Ces acteurs et témoins permettent de pénétrer dans l'univers de ce monde qui gravite dans la plus grande informalité autour du principal moyen de transport dans ce pays, le plus peuplé de la Caraïbe. À travers leurs témoignages, le cinéaste tente de montrer qu'aux côtés de l'image positive que les mototaxis projettent en tant que réponse à un besoin de déplacement et de palliatif au chômage des jeunes, ils sont aussi devenus objet de débat en raison des nuisances qu'engendre le comportement de leurs conducteurs et des risques auxquels sont exposés chauffeurs, passagers et piétons.

Dans ce long métrage, Arnold Antonin promène sa caméra sur la route, dans les stations, les marchés publics, devant les établissements publics et privés, devant les églises, les écoles. Partout, l'objectif de son appareil capte une image qui interpelle et qui appelle à la réflexion. Le film permet également d'observer les efforts ainsi que les échecs des tentatives de formalisation des taximotos. Les responsables de la police et de l'Office Assurance Véhicule Contre Tiers expliquent. Les médecins journalistes et membres de syndicats abordent la question sur divers angles. On y comprend que l'expansion du mototaxi s'accompagne de graves problèmes liés à l'environnement, à la circulation et aux nombreux accidents de la route. Le public avait les yeux rivés sur l'écran. Les images défilaient, les motocyclistes racontaient leur expérience. Des professionnels apportaient leur éclairage sur ce besoin qui mérite d'être régulé au plus vite. Selon les données, les motos sont impliquées dans de nombreux accidents de la route, 10 morts et 50 blessés chaque jour. Le non-respect des règles de circulation, le non-port du casque, la surcharge des véhicules et la vitesse, de nombreux accidents de la route, 10 morts et 50 blessés chaque jour. Le non-respect des règles de circulation donc. Le film Mototaxi d'Antonin rouvre le débat. Plusieurs spectateurs ont salué la qualité des images et les différents plans cinématographiques exploités dans la réalisation de ce long métrage. Certains soulignent que le recours aux drones revêt une grande importance en ce qu'ils permettent de capturer des réalités complexes sous des angles inédits. D'autres évoquent l'actualité du sujet. Présent à cette grande première, le cinéaste et réalisateur Jean-Philippe Crespsac dit avoir vu dans ce film de beaux messages. Le cinéma est l'une des armes qui permettent de corriger beaucoup de choses dans une société. Je crois que le film Mototaxi s'inscrit dans cette démarche, a-t-il déclaré. Le film Mototaxi d'Arnold Antonin suscite aussi la curiosité. Ce film nous montre les conditions cauchemardesques du transport en Haïti à travers des images saisissantes prises sur le vif. Grâce aux éclairages de chercheurs du monde académique, de cadres de la police, de fonctionnaires publics, de médecins, de piétons, d'automobilistes et de commerçants, nous comprenons les points de vue souvent divergents de chacun sur les mécanismes d'un tel chaos.

Ce samedi 12 septembre, vous êtes conviés à la soirée En Bâtonnel avec l'artiste Gaïa. C'est une production de 4 chemins. Ça sera de 18h à 23h à Princesse Café Resto Lounge au 1100 boulevard Crémazie. Le stationnement est gratuit et un griot basket est inclus dans le prix d'entrée qui est à $50.

Je vous rappelle aussi que ce samedi 12 septembre, c'est également la vente signature du livre Syndrome de transplanté, livre écrit et proposé donc par Alain-Louis Hall. Ça sera à la Maison d'Haïti au 3245 avenue Émile Journeau. Ça sera de 15h à 21h.

0: Dans un instant, nous aurons avec nous Franz Voltaire pour des commentaires sur l'actualité et l'histoire. Et nous accueillons Franz Voltaire qui est déjà avec nous. Bonjour Franz, comment ça va?
1: Bonjour Thilou, bonjour auditrices et auditeurs de la radio.
0: Alors, on regarde l'actualité et comme on l'avait anticipé, malgré les protestations contre la Cisjordanie, tout ce qui est reproché à Israël, mais on a l'impression que le groupe en place continue avec son projet. Netanyahou a même été jusqu'à la provocation en pénétrant sur le sol syrien.
1: Bon, ben, Netanyahou est en pleine campagne électorale. Il a fait de la non-reconnaissance de l'État palestinien ou d'un État palestinien sa carte majeure pour attirer l'électorat de droite qui est jusqu'à présent majoritaire en Israël. Le seul problème, c'est que c'est un électorat fragmenté, divers, avec d'un côté les représentants de colons comme Smotrich, mais aussi une grande partie du Likoud le suit. Et donc, il continuera sa politique de guerre à outrance, il continuera sa politique de colonisation de la Cisjordanie, tout en laissant ses alliés de l'extrême droite comme Smotrich ou comme Katz prendre faire des déclarations les plus incendiaires.
0: Alors, on sait que Netanyahou, il est même sur la sellette par rapport à la justice de son pays. Il est vraiment décrit à l'international. Mais la situation en Israël même, est-ce que c'est un homme fort? Est-ce qu'il y a des chances pour que les élections lui sourient? C'est quoi sa situation politique
1: en fait,
0: à l'intérieur d'Israël?
1: Il est peut-être celui qui a gouverné Israël le plus longtemps. Il est un homme qui a suivi une ligne, d'ailleurs qui vient aussi, cette décision, je dirais, idéologique, qu'il est marqué par son père, un historien de la droite israélienne. Il est aussi marqué par Gadi Maïk, de son frère, qui est décédé lors du raid sur NDB, l'aéroport en Ouganda, à Kampala. Donc, c'est un homme qui a des convictions de droite ou même d'extrême droite, on dirait. Mais c'est un homme aussi pragmatique, c'est un homme versatile qui tient essentiellement au pouvoir.
0: Il a des convictions d'extrême droite, tu dis, hein? Ça voudrait dire que Ben-Gvir, lui, il est extrême, extrême, extrême droite.
1: Eh bien oui, ça c'est... Non, je veux dire que les autres sont des idéologues d'extrême droite. Lui, c'est un homme pragmatique qui s'adapte aux circonstances. Il a déjà fait des alliances avec le centre. Il peut, si c'est pour rester au pouvoir, il est prêt à toutes les concessions. Et on voit son retournement sur certaines positions dépendant de la fluctuation de la politique israélienne.
0: Mais malgré tout ce qui se passe, on a l'impression que le centre ne mène pas fort en Israël.
1: En fait, il y a son ancien chef d'état-major qui se postule comme un candidat plausible. Il y a Lapid, qui est l'ancien chef de l'opposition, le chef actuel de l'opposition. Problème, est-ce qu'une coalition anti-Netanyahou pourrait réussir? C'est ça un peu l'enjeu des élections d'octobre. Parce qu'effectivement, il y a une fragmentation à la Knesset, c'est-à-dire au Parlement israélien, parce qu'il y a une profonde division entre tous les partis politiques israéliens et même, on doit compter aussi, puisqu'il y a 20% d'Arabes en Israël, sur des partis arabes qui pourraient faire la balance du pouvoir dans le cas d'une opposition anti-Netanyahou. Mais vu la polarisation en Israël, plusieurs partis du centre se refusent à s'allier aux partis arabes.
0: Et autre pays où les élections semblent indécises, c'est en France, mais c'est dû à la fragmentation du paysage
1: comme
0: politique.
1: Partout, ouais, même au Québec, il y a une fragmentation du vote. Ici, on parle de 5 partis politiques. En France, même ce centre qui s'était réuni autour de Macron, on voit les divergences entre la droite classique, qui elle-même est divisée avec ses candidats. On voit les divisions à gauche. Mais à gauche, l'agenda politique est déterminé aussi par LFI, donc par Mélenchon.
0: Alors,
1: la droite, il y a le parti Reconquête de Zemmour, mais qui ne recueille que peut-être 5% des voix avec Zemmour et Xnafo. Mais on sait très bien que le Rassemblement national, c'est autour du clan Le Pen, avec Marine Le Pen à la tête, qui peut-être fera campagne avec un bracelet électronique.
0: Oui. Alors, si en France, le paysage, enfin, le vote est éparpillé, mais on va dire qu'il y a vraiment plusieurs têtes, il n'y a pas de figure hein, qui mène vraiment dans un camp. Mais au Québec, j'ai l'impression que c'est plus les discours qui ne séduisent plus. Il n'y a pas un discours, je dirais, qui attire vraiment en
1: mais
0: ce moment.
1: Partout, il y a une crise de la démocratie représentative. Bien, il faut rappeler aussi que la démocratie représentative, c'est le 19e siècle, hein. Ça n'a pas toujours existé. Alors, il ne faut pas non plus se faire une idée de ce que tout cela nous semble éternel. Non, c'est-à-dire les régimes de la démocratique représentative sont des régimes issus à la fois après une longue progression de la Révolution française ou de la Révolution américaine. Et
0: alors,
1: le modèle Westminster, ça n'a jamais existé pendant... Ce n'est pas des régimes qui existent de toute éternité.
0: Ouais,
1: tout cela change et la fragmentation de l'électorat tient aussi et on peut comprendre la désintégration de la gauche qui était divisée entre les partis communistes et les partis sociaux-démocrates. Ben tout cela aussi parce que bon ben la gauche social-démocrate elle est aujourd'hui présente chez les fonctionnaires et dans des économies qui ne sont plus des économies industrielles mais des économies de services.
0: Ouais. Et au Québec, là, pour les élections à venir, j'ai l'impression aussi que chaque parti a des problèmes différents. Évidemment, la CAQ, c'est l'usure du pouvoir, on va dire. J'ai écouté les promesses de Mme Fréchette et à un certain moment, je me demande, mais pourquoi est-ce que tout cela n'a pas été appliqué avant? Pourquoi c'est maintenant qu'on fait ces promesses-là?
1: Eh bien, ce n'est pas par hasard que tous les partis à la veille des élections se servent de nouveaux chefs en disant, bon, ben, on va changer de politique. On va mettre, faire de nouvelles annonces parce que l'ancien chef ne pouvait pas incarner cette volonté ou encore ce désir de montrer à l'électorat qu'on est en train de changer.
0: Alors, pour le Parti québécois, on comprend aussi la conjoncture avec M. Trump, cette histoire d'indépendance, ça rend compliqué la politique du Parti québécois. Par contre, pour le Parti libéral, on ne comprend pas trop pourquoi ça n'arrive pas à remonter. Est-ce que c'est encore cette image de problème interne du parti qui n'arrive
1: non,
0: plus?
1: Non, pas seulement des problèmes internes. Le Parti libéral, M. Charmillon, n'arrive pas, je dirais, à reconquérir un électorat libéral parmi ce qu'on peut appeler les Canadiens français, parmi donc ces Québécois dits de souche. Donc, il n'arrive pas chez les francophones à obtenir un pourcentage de vote important qui lui permettrait, dans les régions, qui lui permettrait de se positionner en partie de pouvoir.
0: Oui,
1: effectivement, son vote reste concentré essentiellement dans la région de Montréal. C'est le même problème. Québec solidaire n'arrive pas peut-être à rassembler des voix suffisantes dans les régions et n'est pas perçu comme un parti de pouvoir, de même le Parti conservateur, mais ils peuvent rogner avec certains gains dans certaines régions qui leur permettraient, je dirais, de limiter la possibilité que la CAQ ou le Parti québécois en viennent à d'être des partis absolument majoritaires. Donc, à mon avis, on s'en va vers un gouvernement minoritaire.
0: Oui, alors si les partis sont différents, ont des discours différents, il y a quelque chose sur lequel ils s'entendent, même si en réalité, dans les faits, on aura des actions différentes, c'est sur cette histoire de déficit, de dette et de réduction du personnel.
1: Ah, c'est un problème qui touche toutes les économies occidentales.
0: Mais moi, je vous pose une question. Je me pose une question. Ce discours-là, quand on le fait pendant les élections, c'est pour séduire qui? Est-ce qu'il y a un citoyen ou un groupe de citoyens qui s'intéresse vraiment à la dette et publique?
1: Certainement, mais il y a aussi un désintérêt pour la chose politique. comme on disait auparavant, blanc bonnet, bonnet blanc. C'est-à-dire, personne ne s'attend vraiment à un miracle, et c'est pourquoi on voit la désaffection vis-à-vis du politique. On le voit plus certainement au niveau municipal quand il y a des élections où une grande majorité de la une majorité ne vote plus. On le voit aussi, sauf quand les gens perçoivent comme, je dirais, déterminant la situation politique pour pouvoir aller voter. Donc, on va voir comment ça se passe lors des élections, mais une majorité de la population est indifférente à la politique en pensant que de toute façon, rien ne changera fondamentalement.
0: Alors, presque toutes les sociétés occidentales, comme tu viens de le dire, ont des problèmes par rapport aux élections. Mais il y en a une qui a des problèmes de tout autre ordre, c'est en Haïti. Les élections sont compromises, pas seulement parce que la population semble aussi désintéressée, mais c'est que matériellement, il semble qu'on ne pourra pas avoir des élections cette année en Haïti.
1: Oui, bon, il y a la situation particulière d'Haïti. Haïti, c'est, je dirais, un cas limite. On le voit non seulement dû à la situation sécuritaire. Beaucoup de pays vivent dans des situations sinon semblables, mais presque semblables. Mais on le voit que la population doute du résultat des élections dans la mesure où, dans le passé le plus proche, je dirais, la seule élection où il y a eu une participation populaire a été essentiellement celle de 91. Donc après, on voit celle de décembre 90 plutôt, mais on voit qu'il y a que la population est plus préoccupée par des questions sécuritaires dans les, ou par des questions économiques. Donc, on voit très mal comment la population va se mobiliser. Mais on arrivera, comme on l'a fait lors de, rappelons-nous, lors des élections de Jovenel Moïse, il a été élu avec 500 000 votes. Donc, ça peut-être c'est à peine un dixième de l'électorat.
0: Oui, alors beaucoup comparent ce qui risque de se passer avec les élections de Jovenel Moïse, mais moi je vois plutôt ce qui était arrivé à Maniga ou même avant ce 29 novembre.
1: Non, Maniga, c'est ce qu'on risque d'avoir. Non, mais on ne peut pas le comparer. Maniga, ça a été des élections déterminées par l'armée d'Haïti, et donc on savait plus ou moins que c'était ouvertement une sélection. Là, on fait une apparence d'élection. Mais on le sait, lors des élections de Michel Martelly ou de Jovenel Moïse, on n'a même pas gardé l'apparence. Rappelez-vous que c'est l'ambassadeur américain qui disait que Michel Martelly n'était pas citoyen américain. Rappelez cette scène. Donc, on a eu ces gouvernements des pays occidentaux qui ont appuyé pendant des années le gouvernement d'Ariel Henry. Une instabilité politique permanente, l'éclatement politique ou l'atomisation des forces politiques. Aujourd'hui, on parle de plus de 300 partis politiques, même si c'est 15 regroupements qu'on reconnaît pour les élections. Donc, tout cela, c'est un jeu de théâtre. Je reprendrai le mot de ou la phrase dans son roman Les comédiens, donc de Graham Greene, qui disait que les politiciens haïtiens sont des comédiens.
0: Tout à fait.
1: Mais c'est une mauvaise comédie en plus.
0: Ouais. Merci beaucoup, Franz Voltaire. Je te souhaite une bonne journée. Aujourd'hui, il y a du soleil. On se reparle demain matin pour d'autres commentaires sur l'actualité. Merci, au revoir.
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0: Merci d'avoir suivi cette édition de Réveil Matin. Rendez-vous demain matin 6h pour la prochaine édition. Rendez-vous ce soir à 16h50 avec Jean-Ernest Pierre et rendez-vous à 20h pour Regard. Merci à Julie Limage pour les manœuvres techniques. Restez branchés CPAM pour la suite de la programmation.

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0: nouvelle journée et de nouvelles possibilités. Donc, mesdames et messieurs, bonjour et bienvenue à l'émission Les Matinées Agréables. Avec vous, Sandy Fénelon, votre animatrice, et je suis à nouveau très heureuse de vous retrouver ce matin. Nous sommes toujours dans notre thématique de la saison, qui s'appelle la saison du bilan. Et lorsqu'on fait le bilan d'une année, on pense souvent à ce qu'on a gagné. À la fin de l'année, qu'est-ce que nous avons réellement accumulé? Et parmi toutes ces choses, lesquelles ont véritablement de la valeur? Pour certaines personnes, c'est combien d'argent est-ce qu'ils ont gagné? Quel emploi ils ont obtenu? Est-ce qu'ils ont acheté cette nouvelle maison? Faites l'acquisition de cette nouvelle voiture? Décrocher ce nouveau diplôme. Et quel Mais ce matin, j'aimerais vous proposer une autre façon de regarder votre bilan. Parce qu'il y a des choses qui ont énormément de valeur, mais qu'on ne peut pas acheter. On peut acheter une maison, on peut acheter une voiture, mais on ne peut pas acheter la chaleur d'un foyer. On peut acheter un téléphone, mais on ne peut pas acheter le temps passé avec quelqu'un qu'on aime. On peut payer pour certains soins, mais on ne peut pas acheter une santé parfaite. On peut acheter un beau voyage, mais on ne peut pas acheter le souvenir que ce voyage va laisser. On peut acheter un lit, mais on ne peut pas acheter une nuit paisible. On peut aussi acheter un cadeau, mais on ne peut pas acheter l'amour derrière le geste. Alors, mesdames et messieurs, ce matin, j'aimerais vous poser une question. Qu'est-ce qui a vraiment de la valeur dans votre vie? Et surtout, qu'est-ce que vous avez peut-être cessé d'apprécier parce que vous l'avez simplement pris pour acquis? C'est sur ces mots que nous allons poursuivre avec notre première pause musicale. Je veux vous laisser avec cette question. Si demain on vous retirait tout ce que vous pouvez acheter avec de l'argent, qu'est-ce que vous voudriez absolument conserver? Votre santé? Votre famille? Une personne que vous aimez? Vos souvenirs? Votre paix? Votre temps ou même votre capacité de rire? Votre foi? Votre liberté? Qu'est-ce que vous garderiez? Donc, pensez-y pendant la musique. On vous revient après la pause musicale, mais n'oubliez pas, laissez-nous aussi vos réactions, vos réflexions sur nos pages de réseaux sociaux, que ce soit la page Facebook ou la page Instagram et même notre page YouTube. C'est en ces termes qu'on passe à la pause musicale avec Naïka et dans son morceau Soleil.
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Alors, mesdames, messieurs, merci beaucoup de votre écoute. De retour après la première pause musicale, un très beau morceau de Naïka, Soleil, qui parle effectivement d'amour. La chanteuse qui réalise que avant elle aimait en minuscule. Donc, vous êtes encore au 14:10 AM Radio CEPAM, vous écoutez l'émission Les Matinées Agréables et je suis Sandy, votre animatrice. Alors, nous poursuivons avec l'émission de la journée, de la matinée plutôt. Et si vous venez à peine de vous brancher, j'aimerais vous introduire à la thématique du jour. Si jamais vous devez choisir quelque chose, et qu'est-ce que ce serait? Donc, nous abordons encore notre thématique du mois ou de la saison. C'est la saison du bilan. Et en cette saison de dernier trimestre de l'année, et avant la pause, la question que nous avons posée sur les ondes était: qu'est-ce qui a vraiment de la valeur? Si demain on vous retirait tout ce que vous pouvez acheter avec de l'argent, qu'est-ce que vous voudriez absolument conserver? N'hésitez pas à nous partager vos réflexions et réactions comme discuté tantôt. Alors, nous poursuivons l'émission du jour. En fait, c'est un sujet que nous jugeons très intéressant parce que lorsqu'on pose cette question, les réponses changent. Mais il y a souvent certaines choses qui reviennent. La santé, le temps, la famille, l'amour, les relations, la paix, les souvenirs. Et pourtant, ce sont souvent les mêmes choses que nous négligeons lorsque tout va bien. Exemple, commençons par la santé. La santé, c'est très simple, c'est quelque chose de très simple. Quand on est en santé, on pense rarement à la valeur de pouvoir simplement se lever le matin, marcher, respirer, bouger, manger, dormir, travailler, sortir, voir les gens qu'on aime, faire les choses que l'on souhaite faire. Mais lorsqu'un problème survient, lorsqu'un problème de santé arrive, notre perception change. Soudainement, ce que nous pensions banal devient précieux. Alors, peut-être que notre bilan devrait aussi nous poser cette question. Est-ce que je prends soin de ce qui me permet de vivre ma vie? Est-ce que je dors suffisamment? Est-ce que je bouge suffisamment? Est-ce que je prends le temps de manger correctement? Est-ce que mes choix d'aliments conviennent au style de vie que je souhaite avoir? Est-ce que je prends des pauses quand c'est nécessaire? Est-ce que je prends soin de moi? Et parfois, prendre soin de sa santé ne signifie pas faire quelque chose d'extraordinaire. Cela peut simplement vouloir dire une marche. Commencer une activité physique. Aller au gym, pratiquer le pilates, s'entraîner, un rendez-vous qu'on repousse, une meilleure habitude, parce que notre santé fait partie des choses dont nous réalisons souvent la valeur que quand nous la perdons. Alors pour moi, c'est ça l'essentiel. Comprendre que prendre soin de soi n'est pas nécessairement de l'égoïsme. Parce que je suis constamment épuisée, constamment disponible pour tout le monde, constamment en train de régler les problèmes des autres. À un moment donné, qu'est-ce qui me reste? C'est la question à se poser. Si vous êtes constamment épuisé, constamment disponible pour tout le monde, constamment en train de régler les problèmes des autres, qu'est-ce qu'il vous reste? Pour moi, prendre soin de sa santé, c'est aussi reconnaître que je suis une personne importante dans ma propre vie.
Ce dimanche, à la célébration de la radio, de la nouvelle programmation, j'ai eu l'occasion d'échanger avec l'une des participantes. Puis, effectivement, on a échangé sur ce sujet. On a échangé qui on pense être la personne la plus importante de notre vie. Quand on est parent, on a souvent tendance à dire « Ah, mais ce sont mes enfants. » Mais attendez, si vous ne vous portez pas bien, vous ne pouvez pas prendre soin de vos enfants. Alors, pensez à prendre soin de vous d'abord. Je connais quelqu'un qui me dit toujours, là, qui me répète toujours, « Faut d'abord mettre son masque avant d'aider les autres. » Comme dans l'avion. Donc, c'est une très bonne illustration. Mettre son masque avant d'aider les autres. Alors, c'est en ces termes, mesdames, messieurs, que je vais vous inviter à observer la deuxième pause musicale avec nous aujourd'hui. Et donc, restez branchés. La deuxième chanson que nous allons écouter aujourd'hui, c'est de Bito Vaoba, Couleur Café. À tout de suite.

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De retour après la pause musicale, mesdames, messieurs, merci de votre fidélité, de votre écoute. Vous êtes branchés le 1410 AM Radio CEPAM et si vous venez juste de vous connecter, vous écoutez l'émission Les Matinées Agréables avec vous, Sandy Fénelon. Et donc aujourd'hui, nous abordons le sujet « Qu'est-ce qui a vraiment de la valeur dans votre vie ?» Et comme vous le savez, notre thématique de la saison, c'est la saison du bilan. Nous avons parlé de ce qui a vraiment de l'importance, de la valeur, mais que l'argent ne pouvait pas acheter. Nous avons parlé qu'on peut acheter une maison, mais qu'on ne peut pas acheter la chaleur d'un foyer. Alors, mesdames, messieurs, je tiens même à ajouter là-dessus. Nous pouvons acheter un téléphone, mais nous ne pouvons pas acheter le temps passé avec quelqu'un qu'on aime. Nous pouvons payer pour certains soins, mais nous ne pouvons pas acheter une santé parfaite. Nous pouvons même acheter un beau voyage, mais nous ne pouvons pas acheter les souvenirs que ce voyage va laisser. Nous pouvons acheter un lit, comme mentionné avant, mais nous ne pouvons pas acheter une nuit paisible. Alors, nous poursuivons avec l'horoscope du jour, de façon à vous permettre de démarrer.

Démarrez votre journée de bon pied. Alors, si vous êtes né entre le 23 août et le 22 septembre, votre natif d'horoscope est bien Vierge. Aujourd'hui, Vierge, vous pourrez savourer des moments enrichissants dans vos relations amicales et conjugales, apportant un bel équilibre à votre vie. Bien que des surprises inattendues puissent perturber votre situation professionnelle, une nouvelle perspective pourrait se révéler bénéfique. Attention toutefois au stress accumulé qui pourrait altérer votre morale, même si ce n'est que temporaire. C'est une journée prometteuse, mais il est sage de réfléchir soigneusement avant d'entreprendre des dépenses importantes pour améliorer votre confort, Vierge.

Si vous êtes né entre le 23 septembre et le 22 octobre, votre natif d'horoscope est bien Balance. Aujourd'hui, Balance, les astres vous sourient et votre charme est à son apogée, rendant vos relations affectives particulièrement florissantes. Sur le plan professionnel, même si certaines promesses semblent lointaines, patience et prudence pourraient vous réserver de belles surprises. Veillez à prendre un moment pour vous détendre, car il est essentiel de retrouver votre équilibre. En prime, une attention particulière à votre apparence vous donnera une touche supplémentaire de brio. Si vous êtes né entre le 23 octobre et le 22 novembre, votre natif d'horoscope est bien le Scorpion. Aujourd'hui, Scorpion, vous serez enveloppé dans une aura passionnante et dynamique. En amour, votre intensité saura enflammer votre relation. Tandis que sur le plan professionnel, de nouveaux projets prometteurs stimuleront votre enthousiasme. Toutefois, n'oubliez pas de prendre soin de votre bien-être mental en vous accordant des pauses nécessaires. Une journée pleine de promesses vous attend, Scorpion. Si vous êtes né entre le 23 novembre et le 21 décembre, votre natif d'horoscope est bien le Sagittaire. Aujourd'hui, Sagittaire, il est temps de dynamiser votre vie de couple en mettant de côté vos vieilles habitudes pour renforcer vos liens. Les célibataires, quant à eux, vous aurez à faire preuve de sélectivité durant cette journée. Sur le plan professionnel, choisissez la patience plutôt que l'agitation, tout en gardant un œil sur votre bien-être, car la fatigue pourrait vous guetter. Restez ancré et pensez à privilégier la marche pour retrouver vitalité et sérénité. Si vous êtes né entre le 22 décembre et le 19 janvier, votre natif d'horoscope est bien Capricorne. Cher Capricorne, aujourd'hui, vous retrouvez votre sérénité sous un ciel propice aux interactions sociales et émotionnelles. Votre charme naturel saura séduire et redonner confiance en vous. Que vous soyez en quête d'amour ou déjà en couple, la journée vous réserve de belles surprises. Toutefois, attention aux jalousies et tensions qui pourraient surgir. Sur le plan professionnel, une impatience excessive pourrait vous pousser à prendre des risques financiers peu judicieux. Alors restez vigilant. Côté santé, votre énergie débordante doit être canalisée pour éviter la dispersion. Restez équilibré dans votre choix, ou dans vos choix plutôt, notamment alimentaire, pour conserver votre tonus tout au long de la journée. Si vous êtes né entre le 20 janvier et le 19 février, votre natif d'horoscope est bien Verseau. Aujourd'hui, Verseau, vous vous trouvez dans une atmosphère empreinte de douceur, tant sur le plan amoureux que professionnel. La complicité avec votre partenaire s'épanouit. Tandis que les célibataires, vous allez briller sans vous sentir seul. Côté travail, votre charisme et votre persuasion vous ouvrent des portes. Il est essentiel de rester attentif à votre santé en évitant les efforts excessifs. Une journée prometteuse où chaque nuance compte pour rayonner. Si vous êtes né entre le 20 février et le 20 mars, votre natif d'horoscope est le Poisson. Aujourd'hui, cher Poisson, vous aurez l'occasion de renforcer des liens amicaux et de découvrir des relations sincères. Sur le plan professionnel, une approche proactive sera essentielle pour atteindre vos objectifs, tandis qu'il vous sera important de gérer votre stress. Prenez en compte les conseils des autres tout en restant fidèle à vous-même. Voilà, mesdames et messieurs, c'est la fin du segment de l'horoscope du jour et nous allons poursuivre rapidement avec une autre pause musicale. Ensuite, ce sera la pause de demi-heure.

De retour, mesdames et messieurs, après la pause musicale. Donc, nous vous remercions encore de votre fidélité. Vous écoutez les matinées agréables. Vous êtes branchés le 14-10 AM Radio CEPAM avec vous, Sandy Fenelon. Si vous venez de vous brancher, aujourd'hui, nous discutons de ce qui est important, de ce qui a vraiment de la valeur, mais que l'argent ne peut pas acheter. Donc, nous avons parler de l'amour, mais il y a aussi le temps, il y a la famille, il y a aussi la tranquillité d'esprit ainsi que les personnes qui comptent pour nous. Certaines relations sont tellement importantes parce que ce sont des gens qui nous soutiennent, nous supportent, sont là pour nous épauler. Et je fais référence aussi à mon point d'hier. Vous avez toute une communauté disponible. Donc, ils n'en tiennent qu'à vous vraiment de prendre avantage de tout ce qu'il y a de disponible pour vous. Donc, la famille, les amis, mais aussi l'amour, les bonnes relations, la tranquillité d'esprit et la paix. Voilà, mesdames et messieurs, c'est un sujet assez riche, assez pertinent à notre thématique. Et donc, c'est la raison pour laquelle il nous fera plaisir d'en reparler dans une prochaine émission. Mais pour aujourd'hui, peu importe ce que dit votre horoscope, peu importe ce que vous aviez dans votre liste d'indicateurs de qu'est-ce qui est important, nous vous souhaitons de passer une bonne journée.

L'idée de ce Bercy 1991 est que nous fassions un voyage

Merci. Merci du fond du cœur. Je suis très touché. C'est très gentil à vous. Maintenant, je suis ému, je vais avoir le trac. J'étais bien. J'étais détendu. Alors, je vous disais que l'idée de ce Bercy 1991, c'était de faire un voyage, puisqu'on parle d'anniversaire, justement, dans le temps de mes chansons. Et j'aime pas beaucoup ça, parce que quand on commence à fouiller dans ces vieux disques, on a l'impression d'avoir 100 ans. Ah si, je t'assure, ça fait vieux grenier, ça fait bon, c'est un enfer. Alors j'ai décidé de faire ce voyage, mais sans ordre chronologique. Comme ça, comme on se souvient. Seulement, j'ai tout de même tenu à commencer par les chansons qui m'ont valu une très mauvaise réputation.

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0: Hey, wow, bonjour Montréal tout entière, bonjour à la très grande communauté de CPAM en général, bonjour le monde. Il était exactement 10h10, mesdames et messieurs, installez-vous confortablement, montez le volume de votre récepteur car vous êtes bien branchés sur les ondes de la radio haïtienne de Montréal, CPAM, le 14-10 aujourd'hui encore, et oui. Et aujourd'hui encore, nous sommes ensemble jusqu'à 13h pour le rendez-vous unique en son genre que vous connaissez. Et c'est avec un immense plaisir, un honneur et beaucoup de bonheur que je vous accueille au nom de toute l'équipe pour cette quatrième journée de notre grande aventure musicale, compas 100% tropical de la rentrée. Le podium en musicolore, c'est de ça qu'il s'agit. Au programme, une formule 100% tropicale, 100% compas. Préparez-vous à vibrer, à danser et à vous évader en notre compagnie au rythme des plus grands succès et surtout des nouveautés incontournables, des classiques qui font battre notre cœur. Le podium en musicolore. C'est une émission qui est faite de rythmes ensoleillés pour colorer votre avant-midi et illuminer votre journée. Que vous soyez à la maison, que vous soyez dans l'auto, que vous soyez au boulot, vous êtes au bon endroit pour faire le plein de chaleur, d'énergie, de mer turquoise, de sable blanc, de paysages, cartes postales, bref, de vagues tropicales. À partir de cet instant jusqu'à 13h, le maestro des ondes, c'est vous, mesdames et messieurs, chers amis auditeurs, auditrice, interne-auditeur, interne-auditrice, ambianceur, ambianceuse. Et la musique, matière première du podium, c'est notre passion commune. Merci de votre fidélité, merci d'être là pour cette quatrième journée de la rentrée qui s'annonce mémorable. C'est parti, le podium en musicolore démarre à l'instant, mais pas avant d'avoir Mima au microphone. Bonjour, ça va bien?
1: Bonjour Pierre-Michel. Bonjour chers amis auditeurs et chers amis auditrices.
0: Est-ce que ça va?
1: Je vais bien, merci. Et toi, ça va?
0: Bon, on va voir si ça va, mais je pense que ça va. Hein. Je pense que ça va. Le téléphone pour nous parler, je jongle avec l'idée de faire ça aujourd'hui, peut-être qu'on va le faire demain. C'est 287-12-88, 287-12-85-514, 287-12-88. C'est la leçon à retenir. Oui, Mima, ça va. Et qu'est-ce que la météo nous dit, d'abord?
1: Bon, pour aujourd'hui, il y aura une alternance entre soleil et nuages, avec du vent et un air humide. Actuellement, il fait 20 degrés, mais on atteindra les 22 degrés cet après-midi.
0: OK.
1: Et le soir, ce sera 11 degrés. Donc, une belle journée.
0: En perspective. Mm-hmm. Une belle journée en perspective.
1: Profitez-en pour sortir.
0: On est jeudi aujourd'hui, c'est ça? On est jeudi. Bon, voilà. On est jeudi. Ça veut dire qu'on s'avance tranquillement vers le week-end. Parce que c'est comme ça qu'il faut le voir. Hein?
1: Oui.
0: Ah ben, si c'est comme ça qu'il faut le voir, on va le voir comme ça. Et à la pensée du jour, on nous emmène où aujourd'hui?
1: Ben, vers Jacques-Stéphane Alexis.
0: Ah, c'est du lourd, ça. C'est du lourd.
1: Mm-hmm. Mm-hmm.
0: Et qu'est-ce qu'il dit, Jacques?
1: Il a dit, rien n'avait fondamentalement changé dans le monde. Seuls les mots, les formules, les formes de la domination qui avaient varié.
0: Parce que c'est un marxiste, hein, ce monsieur, je
1: oui,
0: te le rappelle.
1: Oui, mais bien sûr. Dans son livre, Compère Général Soleil.
0: C'est... Ah! Toi, tu sembles avoir lu des choses, toi. Compère Général Soleil. C'est une œuvre romanesque exceptionnelle de Jacques Stéphane. Je sais pas si les gens qui nous écoutent, parmi les gens qui nous écoutent, il y a beaucoup de gens qui ont lu.
1: Beaucoup plus de gens ont lu Gouverneur de la Russie.
0: Ah, mais j'imagine. J'imagine. Ah, mais c'est sûr.
1: Jacques-Stéphane Alexis.
0: Oui. Alors.
1: C'est surtout par rapport à la position.
0: Beaucoup plus Jacques Roumain que.
1: De Jacques-Stéphane Alexis.
0: Ouais.
1: Qui a été un.
0: Mais, Compère Général Soleil.
1: Oui, c'est un bon ouvrage.
0: C'est quelque chose. Eh bien, donc rien n'avait fondamentalement changé, si je dis une bêtise, tu me corriges, dans le monde, seuls les mots, les formules, les formes de la domination avaient...
1: Pareil.
0: Ça veut dire beaucoup, ça. Et à l'époque où il a dit, en plus, c'est comme si c'était aujourd'hui, hein.
1: Comme il a dit, ça, rien n'a jamais changé. De
0: Voilà.
1: fait, rien n'a changé.
0: Effectivement, et on a des...
1: La
0: Vas-y.
1: volonté, la domination de l'homme par l'homme, c'est exactement ce qui a provoqué et ce qui est en train de provoquer tout ce qui se passe dans le monde actuellement.
0: Absolument. À l'école, je ne sais pas si tu l'as... J'imagine que tu l'as appris. On dit que les noms en EUR changent EUR en EUSE au féminin. C'est vrai, c'est toujours comme ça n'a pas... Parce que la langue a évolué, hein. Est-ce que c'est toujours comme ça?
1: Oui.
0: Alors. Menteur fait quoi?
1: Et non.
0: Menteur fait au féminin?
1: Ah, menteuse.
0: Menteuse. Et c'est comme ça qu'on démarre avec une chanson qui s'appelle Menteur. Extrait du disque Troubadour féminin, voici Menteur.

0: Alors là, il y a une question. Elle a dit, tu peux m'inviter à danser, tu peux faire ça, tu peux faire la fête, tu peux faire ça, tu peux danser collé. Et le gizi-gizi, ça, je comprends pas. Hein?
1: Moi non plus, d'ailleurs.
0: Ah bon? Est-ce qu'il y a un auditeur qui sait ce que ça veut dire, gizi-gizi? Parce qu'elle a dit plein de choses. Elle a dit, tu peux faire ceci, cela. Non seulement il faut payer, mais non, si tu veux faire gizi-gizi, il faut payer pour le gizi-gizi.
2: C'est
0: du chocolat, probablement. Hein?
1: Aucune idée.
0: Alors, si Mima le dit, c'est vrai. Le podium en musique, alors, s'installe tranquillement chez vous, jusque dans le creux de vos oreilles.

0: Ah ouais, ça c'est la chanson extraite du disque Troubadour au féminin. Et la chanson c'est menteur, menteuse. Il y a des noms qui changent en EURE, comme auteur, auteure, auteur, autrice. Hein? Ouais, parce que la langue a évolué quand même. Donc, Jacques Stéphane Alexis, il m'a dit que rien n'avait
1: fondamentalement
0: fondamentalement
1: changé
0: changé dans
1: dans le
0: le
1: monde,
0: monde,
1: seuls
0: seuls
1: les
0: les
1: mots,
0: mots,
1: les formules, les
0: les
1: formes
0: formes de la
1: de domination
0: domination
1: avaient varié.
0: avaient varié. Et qu'est-ce que tu comprends toi dans ça? Tu comprends quoi? Je demande, hein, tu comprends quoi dans ce qu'il a dit, Jacques? Stéphane Alexis.
1: Bon, d'après moi,
0: Vas-y.
1: bon, tout comme je viens de le dire tout à l'heure, en fait, tout ce que nous voyons là, tout ce qui se passe de malheureux, les guerres, les
0: Et
1: colonisations,
0: voilà, ouais, c'est ça.
1: ce sont les conséquences
0: De tout ça. C'est le
1: de
0: na...
1: l'ego chez l'homme, de la volonté de dominer son plus faible que soi,
0: C'est
1: entre
0: vrai,
1: guillemets.
0: c'est vrai. On pourrait
1: Plus
0: dire...
1: faible, entre gros guillemets, que lui.
0: On pourrait dire que, surtout, enfin, c'est l'histoire humaine en général. Et que on peut changer le narratif, on change la forme du narratif, mais le fond reste le même.
1: Toujours.
0: Je prends un exemple simple. Vous allez entendre des pays qui ont été, on va dire, on parle de décolonisation, par exemple. Donc, surtout les pays du continent noir. Dans les années 60, décolonisation, mais non. C'est, on se retire et en même temps on est là. Le colon donne l'impression qu'il n'est plus là, et pourtant il est là, que ce soit par des, on appelle ça chez nous, dans notre succulent créole, des sous-fifres, en créole, on dit, enfin, en français, c'est le sous-fifre, mais en créole, c'est du soufflantchou. Que ce soit par des natifs, des nationaux soufflantchou, et on en
1: Évidemment.
0: voit encore aujourd'hui dans notre
1: Mais
0: pays.
1: bien sûr.
0: Voilà. Alors, c'est de ça que Jacques, Stéphane Alexis veut nous parler, on en reviendra. On en reparlera tout au long de l'émission, justement, parce que pour vous aider à bien comprendre. Et comme la langue, c'est le véhicule qui transporte la pensée, mesdames, messieurs, voilà, il faut savoir le maîtriser, ce véhicule. Et pour le maîtriser, il n'y a nul autre que à Yves Arsène Apollon dans une chanson. Enfin, je vais pas jouer cette chanson. La grammaire française, je vous nomme personnel. Non. Mais vous savez que la langue, c'est le véhicule qui transporte la pensée. Je préfère vous faire balader en compas.
2: Et maintenant,
0: il est 10h24 minutes exactement.
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0: On est jeudi le 10.

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0: éclat de rire à Joanne, à Naomi et à Sacha qui nous écoute. À Laval, salutations à notre ami, notre frère.
1: Joli, joli.
0: Sa Majesté Milo Chéri qui est branché ce matin, merci de nous écouter, mon frère, mon ami. Le podium musicolore, il est 10h41, Mima. La météo dit que aujourd'hui, on n'a pas besoin de parapluie. Hein.
2: Non, non, bon. On n'a pas besoin de parapluie.
0: Voilà. Enfin, on n'en a pas besoin aujourd'hui.
2: Non, pas aujourd'hui. Hein. Pas...
0: Il faut pas les jeter, là, parce que... Oui, pour aujourd'hui, on n'en a pas besoin.
2: Oui, parce... toujours 20 degrés. Et il y aura une alternance entre soleil et nuages.
0: Okay. Donc, alors, vous prenez ce que vous voulez, soit le soleil, soit les nuages, ou les deux. Hein? Ah, mais oui, c'est quelque chose comme ça. La pensée du jour, c'est de monsieur, enfin, il est neurologue, hein, je précise.
2: Mm-hmm. En fait, c'est un écrivain, un neurologue.
0: Jacques Stéphane Alexis.
2: Il a été un militant aussi.
0: Ouais. Alors, il dit, Mima, que...
2: Beaucoup de mouvements ou de groupes étudiants, ils prennent souvent le nom de Jacques-Stéphane Alexis pour nommer leur groupe ou leur mouvement.
0: On le fait parrainer.
2: C'est, oui.
0: Voilà. Mm-hmm. Alors, il a dit dans sa réflexion que...
2: Rien n'avait fondamentalement changé dans le monde. Seuls les mots, les paroles, les formes de la domination avaient changé.
0: Mm. Et on a commencé à parler de ça pour Monsieur Alexis. C'est enfin, il dit que l'histoire humaine est toujours la même,
2: mm-hmm.
0: Et que il y a une sorte pas fantasme, mais une sorte d'illusion du progrès. On a l'impression qu'on progresse et pourtant. Si on lisait dans les lignes fines.
2: Mais oui.
0: On verrait que rien n'a vraiment changé. Mm-hmm. Rien n'a vraiment changé. Et, par exemple, quand on parle des pays, je l'ai dit tout à l'heure, des pays du continent noir,
2: mm-hmm.
0: Donc, la décolonisation, d'ailleurs, on vous a accordé.
2: La colonisation et la décolonisation. Ouais, on parle de néocolonialisme.
0: Absolument. On vous a accordé votre indépendance. Et le seul pays qui a fait ça avec maturité, avec vigueur, c'est Haïti, qui a arraché son indépendance au prix de beaucoup de sueur, beaucoup de sang, beaucoup de larmes et beaucoup de sacrifices, beaucoup de morts aussi. Hein? Alors, donc, rien n'avait fondamentalement changé, nous dit Alexis. Seul... Dans le monde, hein, seuls les mots, les formules, les formes de la domination avaient varié.
2: Oui, oui.
0: Avaient varié. Et si on regarde, on va vous donner un autre exemple.
2: Aujourd'hui, maintenant, on parle de trafic humain, d'esclaves mm-hmm. sexuels.
0: Absolument.
2: Des trucs comme ça. Oui, le nom a changé ou les formes de domination a changé, mais la domination de l'homme par l'homme, l'exploitation de l'homme par l'homme, elle est toujours présente.
0: Elle est toujours présente. Je donne un exemple qui n'en est pas... Enfin, qui est un grand exemple. Regardez, on va dire que les Noirs excellent en sport.
2: Mm-hmm.
0: Tous les sports.
2: Mm-hmm.
0: Que ce soit le tennis, que ce soit Madame les Sœurs Williams, sont des références. En golf, Tiger Woods... etc., etc. Je pourrais citer Michael Jordan. Mm-hmm. Et voilà, ils sont nombreux, hein, en football, partout, dans les sports, dans les 100 mètres, les 200 mètres, les 500 mètres. Et Usain Bolt, c'est les Noirs. C'est toujours...
2: Il y a Joshua aussi dans le boxe.
0: Dans la boxe, oui, absolument. C'est toujours les Noirs. Mais...
2: Il y avait Mohamed Ali.
0: Mohamed Ali, non, ça c'est des références. Voilà. Maintenant, lorsque vous regardez les équipes de football, les équipes de basketball, les équipes de volleyball, les équipes de football américain ou football qu'on appelle Nous, on dit football, eux, ils disent soccer. C'est que les Blancs qui dirigent. Ah oui, c'est que les Blancs qui dirigent. Les joueurs peuvent être numéro un, les Mbappé de ce monde, les, tu vois. Mais c'est toujours les Blancs. Allez, partout. Les grands clubs européens, c'est les Blancs qui dirigent. Aux États-Unis, c'est les Blancs qui dirigent. Donc, c'est pour vous dire que les choses n'ont pas vraiment changé. On a l'impression que ça change. Et c'est ce que nous dit Monsieur Jacques Stéphane Alexis, chers amis. Il est 10h46 et la musique, elle est toujours là, présente.

Voilà, le groupe Black Parents, c'est Mixi Lova en featuring la chanson Doucement. Doucement, c'est extrait du tout dernier disque de Black Parents. C'est pour vous, Montréal. Voici pour votre bonheur et votre délectation une autre de nos divas. Elle s'appelle...

Elle s'appelle Fatima Al-Thierry. Elle est en featuring avec Osval. La chanson a pour titre Nan de l'eau.

nous parler au téléphone, c'est le 514-287-12-88, 514-287-12-88. L'émission est dédiée à Nesli Rosalva. Un grand éclat de rire à Nerline.

Est-ce que vous avez entendu ça? Fatima Altieri et son tube de tous les instants, c'est, mesdames, messieurs, cette chanson, si vous entendez Madame Altieri chanter, hein, ah ben c'est ça qu'elle va chanter le plus souvent. Est-ce que vous l'entendez chanter ça? Ça s'appelle

une artiste que j'aime beaucoup, elle est jeune, très jeune d'ailleurs, et elle a explosé tout récemment, explosé je dis, parce que... mais j'aime surtout sa fougue. C'est une jeune femme et qui nous a donné toute la mesure de ses capacités avec un artiste que j'aime aussi, un artiste des Antilles qui s'appelle Anthony Drew. Et la chanson C'est roulier, c'est le tube qui a cartonné, qui cartonne encore. Voici Madame Vanessa Désiré et Anthony Drew.

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6: J'ai une question pour toi, Mima. Une question pour toi.
7: Vas-y.
6: Qu'est-ce que tu... Dans ton playlist, tu écoutes quoi? Non. Ok, j'ai la réponse. C'est correct, c'est bon.
7: Ça dépend, en fait, ça dépend du mood du moment, moi. Moi, j'écoute de la musique par, en fonction de comment je me sens, ce que j'ai envie d'entendre, mais il y a un peu de tout, en fait, dans ma playlist. Il y a du compas. Enfin, il y a beaucoup de compas.
6: Lorsque tu tournes, est-ce que tu changes de playlist? Est-ce que c'est la même playlist? Est-ce que tu l'as depuis combien de temps? Est-ce que tu la mets à jour?
7: Non, j'ai plusieurs playlists.
6: Ah.
7: Par exemple, lorsque je suis en vie de, tu vois, mais lorsque je me remémore mon passé militante, j'écoute par exemple, Kéber Bastien, 35 Exilés, okay. Des artistes que le public est en train de découvrir parce que ce sont des gens qu'on n'écoute pas.
6: C'est pas qu'on n'écoute pas, enfin, c'est parce que...
7: On ne les connaît pas, c'est tout.
6: C'est fait pour un public assez... c'est dommage, mais c'est comme ça. C'est pas populaire. Par exemple, ce que je dis par là, c'est que le Magnum Ben, je prends un exemple, c'est un groupe que beaucoup d'Haïtiens admirent, mais c'est pas un groupe qui a vraiment connu un succès populaire, à l'image, par exemple. Tu vois, qu'est-ce que je veux dire?
7: Ouais, je comprends.
6: C'est un public assez sélect qui va adorer, qui va raffoler de la musique, en fait, des chansons du Magnum Ben. Enfin, aux Antilles. Lorsque je dis Antilles, parce que je dois préciser ça, parce que lorsqu'on dit Antilles, les gens ont tendance à prendre la Martinique et la Guadeloupe et puis ça s'arrête là. Non, non, non, non. Les Antilles, c'est Haïti aussi.
7: Okay?
6: Donc, là-bas, Martinique, Guadeloupe, et probablement la Guyane, on adore le Magnum Ben. On en raffole de cette musique. En Haïti, il y a des villes, par exemple, les Cayes, raffolent du Magnum Ben. Mais sur le plan purement, on va dire populairement populaire, non. Et ce qui fait que le Magnum, en dépit de toutes les qualités musicales, et etc., n'a jamais eu vraiment ce qu'on appelle un succès, mais vraiment populaire, dans la façon de dire populaire en Haïti.
7: Oui, oui, je comprends.
6: Voilà. Donc, toi, tu écoutes...
7: Oui, j'écoute aussi du Toto Bissette. Ou une musique comme Market Supermarket, par exemple. J'écoute aussi Moonlight Bijamé.
6: Bon. Et bien, on voit dans quel univers tu es.
7: Donc, oui, c'est un peu...
6: Parce que toi, tu n'aimes pas la foule. C'est pas, tu n'es pas quelqu'un qui va sortir. Qui... mais ou si tu sors, c'est pour des trucs très...
7: Oui, oui, on peut dire ça.
6: il faut bien la voix. Mais quand même. Allez, 11h08, mesdames, messieurs, la musique repart. Ces paroles de Mima, c'est Oulier. Anthony Dvou. En featuring avec Vanessa Désiré. Écoutez ça, mesdames.

0: Bon, alors là, dans cette chanson, alors je dois préciser une chose, c'est que Anthony Drew, c'est un artiste de la Guadeloupe, je pense, si je ne dis pas de bêtises. Il est guadeloupéen. Il a vécu des traumatismes
1: Ah bon?
0: alors qu'il était plus jeune. Il a été abusé, je pense, ou en tout cas un truc qui a rapport avec ça, et qu'il a, en dépit du fait qu'il soit un artiste bourré de talent, il a été un peu, on va dire, replié sur lui-même, fermé, à tel enseigne qu'des gens ont même cru qu'il était homosexuel. Et puis, brusquement, il a décidé de se libérer de ce poids, de ce fardeau. Et puis il s'est confié, il a confronté son agresseur, qui était une autorité en plus, une autorité bien placée là-bas, dans les îles. Et depuis, le jeune homme s'est libéré. Ouais, c'est sûr,
1: Heureusement.
0: il avait du talent, il en a encore, mais il a donné toute la mesure de ses capacités. Bravo à Anthony Dou, on lui souhaite beaucoup de succès. C'est un artiste qui aime beaucoup Haïti, et puis bon.
1: Et tu l'aimes aussi, bien sûr.
0: Ouais, j'imagine que oui, parce qu'il a effectué une tournée avec Annie Alert et ça a été vraiment un succès d'estime. Alors, la chanson dit, c'est pour ça que je voulais te faire intervenir. Problème, moi, c'est Olivier. Je te hais de la même façon que je t'aime. C'est possible? Selon toi.
1: C'est quoi la question?
0: J'aime ça quand tu fais ça. C'est quoi la question? Est-ce que c'est possible de d'haïr quelqu'un? On va dire de haïr, d'haïr.
1: Bon,
0: En
1: par
0: même temps,
1: de l'aimer.
0: de la même façon qu'on l'aime. C'est-à-dire, tu vois, qu'est-ce que je veux dire là? Est-ce qu'on monde carré, au monde, même j'aimerais même. C'est eux qui ont dit ça dans la chanson. Vous faites maille ou même j'aimerais bon.
1: Oui. Oui.
0: Non, je te pose la question en
1: Oui,
0: tant
1: ça.
0: que.
1: Oui. Mais ce qu'il faut quand même souligner, est-ce que c'est à quelle fréquence? Est-ce que c'est en alternance? Aujourd'hui je t'aime, demain je te déteste, ou je t'ai aimé pendant 6 mois, 15 ans et brusquement il s'est passé des choses et je te déteste. C'est à quelle fréquence ça? Est-ce que c'est une alternance entre aimer et haïr?
0: C'est un amour-haine, un amour-haine. J'imagine que ça doit être.
1: Ah, ce sont des gens qui traînent des traumas avec eux, en fait.
0: Non, mais ça, c'est une chanson, hein. Ça ne veut pas dire que. Il faut aller.
1: Parfois, ils nous vendent du rêve dans les chansons aussi, mais bon.
0: Je te vois venir, mais il faut pas aller là. C'est une chanson quand même. Ça ne veut pas dire que. Eux, de toute façon, c'est pas des gens qui sont en.
1: Oui,
0: Tu vois qu'est-ce que
1: je
0: je veux
1: sais.
0: dire? C'est des
1: Je
0: artistes
1: parle de
0: qui.
1: l'histoire de la
0: Oui,
1: musique,
0: oui.
1: ce qu'ils racontent dans la
0: C'est
1: chanson, en fait.
0: des artistes qui collaborent. Bon, enfin, bref, jusqu'à. Tu vois, collaborent. Mais bon. Et alors, c'est à mon N. Tu as dit, ça dépend de la fréquence.
1: Si ça se passe en alternance, il y a un problème.
0: C'est-à-dire, je t'aime à 1 heure, à 2 heures, je te
1: C'est
0: hais?
1: ce que je déteste. Enfin, je comprends.
0: Ouais. Je t'aime à 1 heure et à 3 heures, je te
1: Il y a un
0: déteste.
1: problème. Enfin, c'est pas sain, en fait. Il y a quelque chose de très malsain dans ça.
0: Bon. Je comprends. Ah ouais, 11h16 minutes, mesdames, messieurs. On reprend la musique qui est notre matière première. Je n'arrêterai jamais de vous le dire. Le téléphone 514-287-1288. 514-287-1288. Voici cet artiste. Je l'ai vu pour la première fois sur scène. Je l'ai vu pour la première fois sur scène, sur une grande scène. C'était à Paris, avec un grand groupe, un grand orchestre. Si on peut appeler ça comme ça. C'était au Zénith. Il s'agit de Madame Annie Alerte. C'est la première fois que je l'ai vue et je pense que c'est la première fois aussi qu'elle a fait une grande scène comme ça avec un groupe de renommée internationale, le Tabou Combo. Voici Madame Annie Alert et ça. Et son zilé, la chanson, c'est difficile. Écoutez ça.

Elle est avec Witchell, Guillaume, Beijing, Vanessa Désiré, l'une des front-women.

Difficile c'est pas de relation nous passer jusqu'à présent qu'au trouver hein, il faut tout continuer à chercher continuer continuer continuer 20 fois sur le métier vous mettez votre ouvrage dédicace dédigramme à Nesli Rosalva qui nous écoute en ville je salue Joanne et Nerline qui nous écoutent également Joanne était sur la rive sud. Et puis, Néaline est à Rivière des Prairies. Merci beaucoup, mesdames, de nous écouter. Voici. Voici Tidjo. Voici Tidjo. Histoire nous fait. Eh, la chanson No Drama.

0: In my life, Joseph Zeni Junior, on l'appelle affectueusement Tijo, mesdames et messieurs, la jalousie. La jalousie, Mima. C'est le cancer qui détruit l'amour, dit-on. L'amour dans le cœur est le digne porte-parole. Attention, je parle de ça.
1: Il y a différents niveaux de jalousie.
0: Alors, jusqu'à ce qu'il arrive au moment de dire il n'y a pas plus de drame dans sa vie. C'est Joe, ce qu'il a dit, on a vu des images. Cette fille a pété la vitre carrément. Pardon. Quand on arrive là, quand on atteint ce niveau-là, on est...
1: Jalousie, maladie, oui.
0: Ah bon. Mais tu vois, je te laisse dire, parce que je ne veux pas que... Je veux pas te mettre des mots dans la bouche, parce qu'à un moment donné, on dit si... Ça arrive jusqu'à péter la vitre de l'auto du bonhomme avec un bâton de baseball. Alors là, s'il n'y avait pas la vitre entre le visage du gars et l'extérieur, le bâton de baseball aurait été... Hein? Enfin, c'est comme ça. Aïe, aïe, aïe, aïe, aïe, 11h27 minutes, mesdames, messieurs, le podium en musicolore, Mima, la météo. À la météo, tu as dit un peu plus tôt qu'il allait faire entre nuages et...
1: Soleil.
0: Soleil et nuages, ça veut dire c'est beau.
1: Mm-hmm.
0: Beau, beau, beau.
1: Quand le ciel est dégagé, en fait.
0: Ah bon, d'accord. Et puis, la réflexion sur laquelle on va méditer aujourd'hui, elle est signée
1: de Jacques-Stéphane Alexis.
0: Uh-huh.
1: Enfin, il a aussi théorisé sur le réalisme merveilleux haïtien.
0: Mm-hmm. C'est l'un des plus grands écrivains haïtiens.
1: Mm-hmm, mm-hmm.
0: Ouais, précision.
1: Oui, enfin, je tenais à dire... À un moment aussi critique de notre histoire, mm-hmm. suivre le parcours de Jacques-Stéphane Alexis et se replonger dans ses écrits, dans ses œuvres,
0: mm-hmm.
1: ça peut nous inspirer à faire quelque chose de bien, de mm-hmm. libérateur pour la patrie.
0: Pour la patrie commune, on peut dire ça comme ça. Mais son œuvre romanesque à Jacques-Stéphane Alexis, c'est immense, c'est gigantesque.
1: Mm-hmm.
0: C'est quelque chose. Il est 11h28, mesdames et messieurs, le podium en musicolore. Nous accueillons Mac Di Talon et le groupe harmonique Red Tanmoué. C'est PAM le 14-10 en modulation d'amplitude.

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4: Merci beaucoup, Monsieur Vergal, qu'on va avoir comme invité dans pas longtemps, dans pas longtemps. On aura Eric, on veut savoir qu'est-ce qu'il fait, notre prince du Zouk. On veut savoir qu'est-ce qu'il mange, comment il va, Eric Vergal. Il y a plein d'artistes qu'on va voir. On va voir Lane, on va voir plein d'artistes, je vous les nomme comme ça, on pourra avoir Vanessa, on va avoir Odenner, les Richie de ce monde, Ardy La Rivière, Tidjo, Original, Pipo, on va avoir les Richel, les Fatima, on va avoir tout ce monde-là, on va leur faire défiler sur cette antenne à l'émission.

Rhythm, sous la direction du maestro Denner. Du maestro Denner, Saïd. Il est de Saint-Louis du Sud. Alors, je pars chez lui pour aller chez moi.

0: Non, non, non. Ouais. C'est quelque chose. Ah non. Ah non, c'est. Non, non, non, mais c'est. C'est extraordinaire. C'est terrible, la fille, elle est. Elle. Je n'ai pas de mots. Elle est. Elle est comme un feu follet, comme on est là plein jour. Généralement, les feux follets, c'est au cœur de la nuit, mais bon. Oui. C'est comme ça. Ah là là, Zafem, la chanson de l'eau douce. Pour faire plaisir à des auditrices comme Johan, comme Nerline. Pour faire plaisir à mon auditeur Nestlé Rosalva. Et également à mon ami et mon frère Milo Chéri qui nous écoute ce matin pour la première fois depuis qu'on est revenu là, depuis qu'on est. Il va être branché. Alors, mon cher Milo, Majesté, du haut de votre trône, je vous salue. Voilà. Et comme souvent, vous savez, je l'ai dit avant-hier, l'animateur peut se faire plaisir. J'aime ça, une fois de temps en temps, me faire plaisir. Voici, en me faisant plaisir, je vous fais plaisir aussi. Et ça, c'est pour les oreilles, c'est pour l'entendement. C'est une très, très belle chanson d'une artiste que j'aime, d'ailleurs. C'est une
1: C'est un
0: voix.
1: bijou.
0: Elle est sublime, cette artiste-là. Elle a fait du jazz d'abord avant d'être une diva du zouk. Mais, elle a fait ses armes avec le prince du zouk aussi, Eric Vergal, et elle nous livre une performance remarquable dans une chanson qui s'appelle Go Naïve. On écoute ça. Orlan. Le texte est signé Eric Vergal.

0: très aimée, très très très aimée, très adulée en Haïti, Madame Orlan. Elle est d'origine réunionnaise. Réunionnaise. Elle a fait ses armes. Elle a commencé par le jazz d'abord. Elle avait un quartet, je crois. Et puis voilà, c'est ce que ça donne quand on a fait du jazz et puis qu'on passe par le chemin du zouk. Hein, elle a posé ses valises en Martinique depuis assez longtemps, hein, plus de 25 ans, je pense. Elle a une très longue carrière, une très belle carrière aussi, Madame Orlan. Orlan. Son nom d'artiste, je pense que c'était Valentine, quelque chose comme ça. Mais bref, je la recevrai pour vous, je vous le promets, sur cette antenne. Tout ça, c'est des gens qu'on va recevoir sur le plateau du podium. En musicolore, la chanson que vous venez d'écouter, c'est Gonaïve, un texte superbement bien écrit par Eric Vergal, le prince du zouk. Il tourne beaucoup, Eric, si vous ne l'entendez pas, mais il est très adulé en Haïti, très, très aimé. Enfin, le couple, quand je dis le couple de chanteurs, hein, Eric et Orlan, très aimé, très, très, très, très aimé. En Haïti, dans la communauté, dans la diaspora haïtienne, ils sont souvent en spectacle. Ils sont très, très aimés. D'ailleurs, et j'ai même entendu Orlan dire qu'elle transporte Haïti dans ses valises. Voilà, pour tout vous dire. Voilà, chaque fois qu'elle voyage, elle a Haïti dans ses valises parce que c'est un pays qu'elle a appris à aimer et qu'elle a adopté finalement. Voilà, elle aime la nourriture, etc. Enfin, vous savez, nos nourritures dans les îles, c'est... Bon, on peut dire ce qu'on veut, on dira ce qu'on voudra. Mais notre nourriture, lorsqu'elle est bien faite, je précise, hein, le riz djondjon, c'est pas le riz. Le riz djondjon, du vrai riz djondjon de ma femelle. Pas le... Ce qu'on voit des fois c'est du riz coloré qu'on fait, le riz djondjon, enfin, avec le parfum odorant, comme ça. Bon, alors, j'avais dit que on va avoir Eric, oui, Eric, alors en chanson, tout de suite là, on va avoir Eric Vergal. Est-ce que tu as déjà vu Orlan sur scène? Non.
1: Non.
0: T'as jamais entendu Eric chanter?
1: Non. Pas sur scène. J'ai jamais regardé un concert, un spectacle.
0: Ouais. Tu as déjà entendu la chanteuse qu'on vient de tourner là?
1: Oui.
0: Elle chante bien.
1: Mm-hmm. Elle a une super voix.
0: Très belle voix. Mm-hmm. Très, très belle voix. Elle a fait une assez belle carrière avec Eric. Elle a tourné partout, partout, partout, partout. Après, elle a décidé de faire Cavalier Seul. Elle a fait des... D'ailleurs, elle le dit, hein. Elle dit, moi, je ne chante que de belles chansons. Et j'ai adoré quand elle a dit ça, parce que c'est la vérité, effectivement. Pour vous, mesdames, messieurs, je vais vous faire entendre une chanson qui s'appelle « Yorar jusqu'à la fin des temps ». Le mot « yorar », c'est un verbe qui signifie pleurer. Pleurer jusqu'à la fin des temps, avec le prince du zouk, j'ai nommé Eric Vergal. Bien le texte. Hein.

0: Si un jour tu la vois et qu'elle te parle de moi, dis-lui que tout va bien, je n'ai... Ça c'est une fausse résistance. Hein. Non, mais c'est vrai.
1: Oui, c'est vrai.
0: Si un jour tu la vois et qu'elle te parle de moi, dis-lui que tout va bien. Je n'ai besoin de rien. C'est faux. Mais je vais l'approfondir, parce que je vais revenir sur... Parce que lorsque je vais le recevoir, je vais lui dire ça. Je vais lui dire, mais comment tu as pu faire ça? Tu as dit... Non, mais c'est vrai. Si un jour tu la vois et qu'elle te parle de moi, dis-lui que tout va bien, je n'ai besoin de rien. Mais elle est mon combat, ma prière. Aïe, aïe, aïe, les artistes, les artistes. Et ça m'inspire quelque chose, je vais vous le dire, je vais vous prouver ça, messieurs, dans quelques instants. Je me dis, est-ce que, puisque ces artistes-là chantaient ensemble, Eric a dit ça, et puis je vais jouer une chanson de Orlan qui dit quelque chose, qui me... Voilà. Qui me titille un peu l'esprit. Hein? Tu es d'accord?
1: Ah.
0: Je vais jouer une chanson d'Orlan. Ça me paraît une réponse. Ça me paraît, hein, j'ai dit. Ça me paraît une réponse à ça.

0: Alors, ce que je vais faire pour que les gens puissent comprendre l'idée qui m'est passée à l'esprit, je vais, puisque toi tu es mon ami non grise, je reprends un bout de cette chanson, enfin l'introduction, la partie intro du texte, et puis je vais jouer l'autre chanson de Orlan, et tu me diras qu'est-ce que tu, toi, tu en penses. Écoute.
1: Fais ça pour moi.
0: Attends, attends, attends. Oh, écoute ça bien, écoute bien, écoute.

0: mon et mon corps et mon âme. Tu as entendu le texte? C'est une séparation, c'est une relation qui est brisée, c'est ça? C'est-à-dire, si un jour tu la vois et qu'elle te parle de moi, ne lui raconte pas mes petits secrets à moi, mes nuits blanches, mon combat, etc., etc., c'est quelqu'un qui souffre énormément. Tu es d'accord? Mais au fur et à mesure, il guérit de ses blessures, dit-il dans son texte. Alors, je pose ça comme ça, ok? Et là, je vais, et je ne sais pas pourquoi ça me dit, mais j'ai dit, mais c'est pas possible. Je vais vous faire entendre dans une chanson de Orlan ce qu'elle dit. C'est comme une réponse à ça. C'est une coïncidence, peut-être. Écoutez ça, ça s'appelle Tu lui dis.
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0: Écoute.

0: que tu vois, est-ce que j'ai raison?
1: Je pense qu'il y a, enfin, il y a pas photo, hein.
0: Non, je... c'est mon imagination d'animateur, je ne sais pas.
1: Non, enfin non, ça ressemble à une réponse. Je pense aussi.
0: Oui? Donc je n'ai pas tout faux là.
1: Peut-être qu'on a tous les deux tout faux, mais.
0: Ça paraît. Qu'est-ce que tu vas chercher, Pierre-Michel, là?
1: Non, mais c'est vrai, ça a l'air d'une réponse. Il y a même des mêmes phrases qui se répètent au début de la chanson de Roland.
0: Tu lui dis que tu l'aimes à mourir, mais aveugle et sourd, tu fais ton chemin. Si un jour tu la vois et qu'elle te parle de moi.
1: Oui, ça y ressemble.
0: Hein?
1: Ça ressemble à une réponse, oui.
0: Voilà. C'est ça que je fais comme animateur, moi. On va s'en aller à la pause de midi. Je voulais juste vous faire voir ces petites entourloupettes de nos artistes. On les aime, hein, on les aime. C'est du beau texte, hein, c'est du beau.
1: Elle chante divinement bien, elle a une voix magnifique.
0: Orlan, elle est... Oh.
1: Ça, c'est vrai.
0: Ça, on va jouer Tu lui dis pour toi, puisque tu as dit qu'elle chante divinement bien. Elle a une voix sublime. Après la pause de midi, oui, on s'en va à la pause de midi, et après, on revient en musique avec Orlan, Tu lui dis. Et même... Il y a tellement de choses, hein, qui se passent entre les artistes. Tellement, tellement. Mais ça, c'est leur vie secrète.
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Je vous ferai écouter, pas aujourd'hui, sur les deux essentiels d'Orlan, parce qu'elle reprend des grands succès de son répertoire.

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0: On va s'en aller à la météo avec Mima. Et en même temps, on regarde ce qui est dit du côté de la pensée du jour. Mima, la météo aujourd'hui.
1: Oui, on est toujours
0: On est
1: sous un.
0: jeudi, on est jeudi, hein, on est jeudi.
1: On est toujours sous un ciel un peu azur, un peu nuageux par moment, genre une alternance. Et on est toujours à 20 degrés. On atteindra peut-être les 23 degrés en après-midi et vers le soir, ça va descendre à 11 degrés. Donc, une assez belle journée.
0: Une assez belle journée, la pensée du jour.
1: Ça nous vient de Jacques-Stéphane Alexis. Rien n'avait fondamentalement changé dans le monde. Seuls les mots, les formules, les formes et la domination, les formes de la domination avaient varié.
0: Seules les formules, les formes de la domination qui avaient
1: Varié.
0: varié, on en a parlé amplement tout début de l'émission. Là, je vous invite à faire effectuer ce voyage avec nous et à découvrir une chanson dans laquelle l'artiste met toute son âme et tout son poids. C'est les chansons d'amour, toutes les chansons sont des repères, je l'ai déjà dit, à ce microphone, c'est des points d'ancrage, des moments doux, des mauvais moments que l'on passe dans la vie. Toutes les chansons sont comme ça, hein, c'est comme des repères. Et lorsque je réécoute celle que je vais vous servir dans pas longtemps, j'ai l'impression d'avoir fait une découverte, j'ai l'impression d'entendre l'une des plus belles chansons d'amour qu'il m'ait été donné, moi, de découvrir. Et puis elle est livrée avec volupté, avec passion, avec tendresse, par un chanteur que vous aimez, et qui est batteur, chanteur de Zeclet. Voici pour vous, chers amis, chantez-la.

0: Sous la plume de Ralph, bon, si, ça, c'est du lourd, ça. C'est du lourd. Et tu m'as dit tout à l'heure que tu as quelque chose de particulier avec cette chanson.
1: Mais non, c'est pas quelque chose que je vais en parler ici.
0: Ah, bon, je vois. Non, je fais exprès, je voulais. C'est une façon de... Non, c'est pas parce que je voulais te piéger, mais c'est tout simplement parce que je voulais t'entendre, pas me dire. Ouais, c'est comme si je lis dans ta pensée, tu vois. C'est pour ça que tu n'arrêtais pas de rire. La vie pas douce, petit mon pays. Mais ça, c'est du... Sérieusement, toutes plaisanteries mises à part, et c'est ce genre de texte que j'aime. Parce que moi aussi, j'ai des goûts assez... Même si j'écoute toutes sortes de chansons, j'écoute toutes sortes de musique, parce que je l'ai dit. Dans mes goûts musicaux, je peux écouter de la salsa, de la cumbia, du jazz. Hein, mais j'aime aussi de beaux textes.
1: Tu es très pointu aussi.
0: Hein?
1: Tu es très, très pointu.
0: Oui, j'aime aussi les textes bien faits, j'aime aussi les trucs bien écrits, j'aime aussi... Je n'aime pas tellement les chansons à l'eau de rose. Je vais pas le dire comme ça sur les ondes parce que je n'ai pas pour mission de dénigrer. Voilà, c'est le mot. Je peux critiquer, qui est très différent de dénigrer. Donc, je peux critiquer, mais avec beaucoup de maestria. Je vais pas monter comme ça en plateau et à l'antenne dire que cette chanson n'est pas, c'est du net. Non, je ferai jamais ça parce que je sais que ça prend du temps et c'est des sacrifices que consentent les artistes pour nous faire des chansons.
1: Mais il y a quand même un public pour ça, des gens qui n'ont pas besoin d'aller dans les profondeurs des choses qui... Il y a un public pour ça quand même.
0: Oui, il y a toujours, mais absolument, il y a toujours un public pour des chansons à l'eau de rose, des textes à l'eau de rose. Exemple, je te donne un exemple. Moi, j'écris un texte qui parle de suicide, qui parle de la mort. Mais je voudrais voir ce texte devenir une chanson. Tu vois? Enfin, moi, qui suis l'auteur, je voudrais voir ce texte devenir une chanson. Pourquoi pas? Bon, qu'on parle love, mais qui parle de mort ou de suicide. Mm-hmm. C'est des dossiers, c'est des sujets que nos artistes ne traitent pas.
1: Mais...
0: Tout le monde parle d'amour.
1: Aussi, mais ce sont des sujets qui ne sont jamais évoqués dans des émissions, que rarement, en fait.
0: Et qui mériteraient.
1: Tout ce qui touche à l'émotionnel, nous, là, enfin... Comme on est en mode survie, aussi, donc...
0: Ouais.
1: C'est peut-être à cause de ça.
0: Non, mais c'est des sujets, tu vois. Moi, ça m'interpelle, ça m'intéresse. Pourquoi quelqu'un se suicide? Est-ce que personne n'a vu venir ça? Est-ce que c'est vrai que personne n'a vu venir? Ou est-ce que nous n'avions pas vu ou capté les signaux?
1: Oui, les signaux sont toujours là, c'est toujours nous qui... Voilà. D'ailleurs, c'est ce qui provoque souvent le sentiment de culpabilité des proches de...
0: Après. Parce que ces gens-là...
1: Comment j'ai fait pour ne pas voir ça? Comment j'ai fait? Mais on n'est pas assez éduqués sur le sujet aussi. Donc, ça fait que les signaux sont là, on ne les voit pas.
0: Et ces gens-là, ils s'en vont. Et quand ils posent l'acte...
1: Il n'y a aucun retour en arrière possible.
0: Et puis, ils nous laissent dans nos interrogations, dans nos questionnements... Pourquoi ceci? Pourquoi cela? Qu'est-ce qu'on n'a pas fait? Qu'est-ce qu'on aurait dû faire? C'est un texte comme ça que j'ai écrit. Et que ça fait longtemps que j'ai écrit ce texte, et puis je regarde le texte temps en temps, je le regarde. C'est à qui je vais proposer ça? Qui va accepter de chanter ça? Tu vois, qu'est-ce que je veux dire?
1: Enfin, moi, si j'étais une artiste, je le chanterais.
0: Tu vois, les gens cherchent toujours, est-ce que c'est parce qu'on veut faire de la facilité facile? On ne veut pas prendre de risques, on ne veut pas oser. Mais c'est un très beau texte que j'ai écrit d'ailleurs, sur ça. Enfin bref.

0: Ce rendez-vous, mesdames, messieurs, avec pour rendre hommage à Henri Salgado, c'est le 18 septembre à 18h au complexe La Providence, 6566 Jarry Est. Vous appelez au 514-894-3517, 514-655-5583. On rend hommage à Henri Salgado, cet animateur de radio qui nous a quittés il y a peu, pendant qu'on se découvre devant sa dépouille pour se dire chapeau à Henri Salgado et présenter nos sympathies à sa famille. Donc on lui rend hommage ce 18 septembre, 18h, complexe La Providence, 6566, Jarry Est, 514-894-3517, 514 655 55 83 pour toute information relative à ce rassemblement. Mesdames et messieurs, je vous offre une pépite. Cette chanson d'un artiste qui nous a quittés lui aussi, ça fait quelque temps, ça fait beaucoup de temps même. Il était maire de Port-au-Prince. Voici l'inégalable Mono Charlemagne.
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1: C'est lui qui a popularisé cette chanson. C'est une superbe chanson. C'est pas lui qui l'a écrit, d'ailleurs. Je vais vous dire, le nom m'échappe pour l'instant, mais je vous le dirai. C'est Mano qui l'a popularisé, mais c'est une Québécoise qui a écrit cette chanson. Ouais. C'est une Québécoise qui a écrit cette chanson. Le mal du pays, popularisé par Mano Charlemagne, mesdames, messieurs, un artiste.
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0: On va aller à la pensée du jour. Il est midi 35 minutes, Mima.
1: La pensée de Jacques-Stéphane Alexis. Rien n'avait fondamentalement changé dans le monde. Seuls les mots, les formules, les

Ouais, c'est fait discret, la chaîne séparée des velours du langage et des lois célébrées, et l'esclave moderne ignore qui le blesse. Hier, la force brute et le fer du colon, aujourd'hui, les traités, les chiffres, les formules, le pouvoir se maquille, le rapace se calcule et troque son armure pour un flot de sermons. Les mots ont mis des gants, les décrets se font doux en normes, liberté, le poids de la finance et l'aide humanitaire cache la dépendance. Pendant que les puissants restent maîtres de tout, mais l'œil du voyageur, du poète, du savant déchire le rideau de cette mascarade sous le verbe poli, la même vieille embuscade, la domination change, mais le sang est vivant. Compère général, la nuit n'est pas finie, mais ton cri reste pur sous le ciel d'Haïti. Ne croyons pas l'écho des promesses fardées tant que les chaînes d'or n'auront pas éclaté. C'est en rapport avec la pensée du jour de Jacques-Stéphane Alexis, mesdames et messieurs. Nous gagnons.

0: J'ai oublié de dire que nous allons aussi inviter des influenceurs, des influenceuses sur cette émission, des gens qui sont connus, mis à part ce sont aussi des artistes à leur façon, hein. On va les inviter à venir parler de de ce qu'ils font. On peut inviter, je vais pas dire quel genre d'influenceurs que je vais inviter, mais je pourrais, mais je ne veux pas le dire tout de suite, mais je vais inviter des influenceurs, des gens que vous connaissez, à venir sur notre plateau, discuter avec nous, Brin Jazzette, pendant quoi, 10-15 minutes, et puis voilà. Je vais inviter, j'ai déjà commencé à lancer des invitations, parce que tout ça se prépare, hein, tout ça se met en place, pour que lorsqu'on démarre, vraiment qu'on ait des invités, on aimerait avoir tous les jours un invité, ou une invitée, mais je sais qu'il y a plein de contraintes qui vont faire que ce ne sera pas facile, facile, facile. Mais on va tout faire pour qu'on ait un invité 2-3 fois par semaine sur ce plateau, sur cette antenne, à l'émission du podium en Musicolor. Et je mènerai les entrevues, mais Mima participera aussi avec son, tu nous rappelles, hein? Tu me rappelles ton
1: La
0: truc ja
1: chronique s'appelle
0: ton truc
1: Ikigai.
0: ton truc japonais, Ikigai. Voilà. Il y aura 4-5 questions.
1: Quatre.
0: Quatre.
1: Quatre. Puisque ça a quatre dimensions, donc une question par dimension.
0: Par dimension. Après, on fait l'entrevue. Donc, si l'entrevue dure, on va dire 12 minutes. On va dire 15 minutes. Donc, on va réserver les 5. On va faire 10 minutes d'entrevue. C'est un bloc. Et puis après, les 5 autres minutes, c'est pour ton Ikigai. Mais je rassure, ce ne sera pas en japonais. Hein. Ça va être dans la langue de la majorité ici, au Québec. Il est midi 43 minutes, tout ça est au fait là. Nous fait yo déjà. Ça nous-mêmes nous fait. Beaucoup j'en fais ça.

0: On va jouer à celui ou celle qui connaissent les paroles des chansons avec les auditeurs. Mm-hmm. Et, par exemple, je joue cette chanson, l'auditeur appelle et je mets le volume en très bas. Mm-hmm. On laisse jouer la chanson, on laisse tourner, pardon, la chanson. Et puis l'auditeur ou l'auditrice chante. Mm-hmm.
1: Hein? Si les paroles sont justes, il y a un
0: les paroles sont justes, mais aussi le tempo, il faut rester sur le... Hein?
1: Ah, vous avez dit les paroles, hein?
0: Les paroles, non, qui connaît les paroles des chansons. Mais attention, les paroles des chansons sur la musique. Les paroles des chansons.
1: Et si la personne, elle sait pas chanter?
0: Non, on n'a pas besoin de savoir chanter, c'est connaître les paroles. Mais comme je dis ça, c'est juste parce que, on va dire, tout ça, yo, là, non, yo, déjà. Mais si on fait ça, et puis toi, tu fais une autre chose, tu es complètement dehors, tu comprends? Qu'est-ce que je veux dire? Donc, il faut rester sur le tempo de la musique. C'est ça que je veux dire.
1: Ouais, je comprends.
0: Mais c'est pas un critère, ça. C'est juste comme ça, pour que ça passe bien. Mais, parce que si on arrête là, si on arrête brusquement, on appelle ça dans le langage que tu es dehors. Ça, c'est les musiciens qui savent. Hein. On est dehors. Tu es dehors. Alors, quand on dit, si on dit, tout ça nous fait là, tout ça nous fait là, nous fait déjà, ça nous-mêmes nous fait, pourquoi j'en fais ça?

0: Et puis si un auditeur, si les auditeurs ont un artiste qu'ils veulent entendre sur ce plateau, eh ben ils peuvent nous contacter, nous dire bon, on aimerait entendre tel artiste. On va faire le nécessaire pour l'avoir. Vous pouvez nous aider à faire ça aussi. Si vous connaissez un artiste, par exemple, vous voulez entendre Beijing, vous dites on veut Beijing, et puis on va chercher Beijing. Voilà. Une façon de vous mettre dans le jeu, dans l'ambiance, dans l'organisation d'émissions avec nous. Donc, si vous voulez entendre Mima, vous n'allez pas demander Mima parce qu'elle est là avec nous. Donc, Mais si vous voulez entendre, je sais pas, Fatima, vous nous dites Fatima, on va chercher Fatima. C'est comme ça que ça va se faire. Nous, on a nos plans, mais c'est jamais. Peut-être que vous avez une influenceuse que vous connaissez et que vous souhaitez que cette influenceuse passe sur ce plateau, ben, on va le faire. Mais bien entendu, on a des plans, on connaît des gens, on va aller les chercher. Mais si vous avez quelqu'un que vous affectionnez, par exemple, trouvez que... Moi, j'ai déjà écrit à une influenceuse pour lui demander une entrevue, elle a accepté. Bizarrement, je pense qu'elle écoute, là. J'ai écrit, j'ai demandé, elle a accepté. Et puis après, elle disparaît. Elle a pris, je sais pas si elle a pris peur.
1: Et comment tu sais qu'elle t'écoute?
0: Comment? Vas-y.
2: Et comment tu sais qu'elle t'écoute?
0: Parce que je sais qu'elle est probablement ici, dans le pays, là. Probablement. Mais, ce que je dis là, mais je fais exprès. Parce que cette personne a accepté, après, elle a disparu. Elle a accepté, elle m'a répondu. J'ai le message. Que ça va me faire plaisir, etc. Je serai ravi, bla, bla, bla. Et puis après, donc je suis très sérieux là. C'est des choses que les gens ne savent pas. Comment ça marche quand on appelle, quand on envoie un petit message, on dit bon, je veux faire ceci, cela. Mais il y a quelque chose qui bloque, par exemple. Je ne sais pas, est-ce que il y a une chose que j'ai dite qui semble avoir bloqué. Je te jure. Non, c'est vrai. Elle a dit oui. Et puis après, disparaît. Ok, alors mesdames, messieurs, on écoutait du Tabou Combo. On va écouter une autre chanson du Tabou Combo. Juicy. On va écouter du Juicy Lucy Tabou Combo, mesdames, messieurs. Voici pour vous.

0: Mais donc tu n'es pas, tu connais pas d'influenceuse, toi? Tu n'en connais pas?
1: Mais non, pas du tout.
0: Pas du tout. Bon, voilà. Mais tu vas apprendre à les connaître. Il y en a plein, il y en a plein. Il y en a plein qu'on va inviter en plateau. Et on va reprendre un dernier coup d'œil à la météo. Il est 11h50, midi 54, pardon. On va quitter l'antenne dans pas longtemps. Oui.
1: Présentement, il fait 21 degrés. Le ciel est plutôt ensoleillé et cet après-midi, on atteindra 22 degrés. Cette nuit, 10 degrés.
0: 10 degrés, donc il faut sortir les pullovers.
1: Non, juste de...
0: Chandail? Petit chandail? Ben, il faut pas sortir avec un t-shirt cette nuit, sinon vous risquez de prendre froid. C'est ça. Il fait combien là maintenant?
1: 21 degrés.
0: 21 degrés, c'est bon, c'est bon. La pensée du jour de Jacques-Stéphane Alexis.
1: Rien n'avait fondamentalement changé dans le monde. Seuls les mots, les formules, les formes de la domination avaient varié.
0: Rien n'avait fondamentalement changé dans
1: Dans
0: le
1: le
0: monde.
1: monde, seuls les mots, les formules, les formes de la domination avaient changé. Jacques-Séphène Alexis.
0: Donc, c'est une, on peut dire en conclusion, parce qu'on en a beaucoup parlé, Jacques Stéphane nous invite à une forme de prudence, de vigilance.
1: Être sous nos gardes.
0: Voilà. Je pense
1: Il
0: qu'en
1: faut être
0: gros,
1: sur sa garde, oui.
0: c'est ça. Merci beaucoup, Mima. Il est midi 56 minutes, on va quitter l'antenne, Mima et moi. Merci beaucoup, Mima, d'avoir été là avec nous. On est à la quatrième journée de la rentrée.
1: Plaisir.
0: La semaine de la rentrée s'achève, là. Et puis après, on... Hein? Et comment tu te sens?
1: Ça va.
0: Comme ça va.
1: Ça va bien. Ça va nickel.
0: Ça va, nickel. Nickel, c'est comme ça que les milléniaux parlent.
1: Ah, oh, ça va. Tu ne veux pas associer tous mes propos par rapport à ma génération?
0: Ça va nickel. Non mais je te taquine, tu sais. Je sais que tu sais que je te taquine. Ah bon, donc tu dis que ça va. Quatrième journée, tu prends pied là. Bon, parce qu'un jour peut-être que je vais te laisser à la barre pour voir qu'est-ce que ça donne.
1: On verra.
0: En temps et lieu. En temps et lieu. Voilà. Merci beaucoup Mima, tu prends soin de toi et puis on est de retour demain en plateau. Pour compléter la semaine, la première semaine de cette rentrée, avec le podium en musicolore. Prenez soin de vous, mesdames, messieurs, gardez le sourire surtout, et restez accrochés à votre récepteur branché sur le 14-10. Il est midi 57 minutes. Bye bye tout le monde, bye bye Mima, à demain.
1: Bye bye, ciao ciao.

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La musique de l'Action de Grâce a été écrite et composée par Marie R. Paul Saint-Just Rosy pour rendre hommage à Dieu.

L'Action de Grâce est un événement annuel célébré à New York, fondé et organisé par Marie-R.Paul Saint-Just-Rosy dans le but de rendre hommage à Dieu pour sa bonté, sa fidélité et ses innombrables bénédictions.

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0: c'est jeudi sur cette âme. Le docteur Pierre-Michel Smith est avec nous. Docteur Smith est en ligne. Docteur Smith, vous ne faites plus d'intervention à la radio. Pourtant, la radio, c'est la vôtre. Hein. Autrefois, vous étiez plus dynamique. Docteur Smith, est-ce que vous êtes au courant que les aînés prennent goût à leur hygiène, hein, à leur hygiène dentaire? C'est grâce à vous, donc vous avez réussi un exploit. Docteur Smith, ils sont contents, ces aînés, ils sont contents de leur apparence et de leur sourire, docteur Pierre-Michel Smith. Docteur Pierre-Michel Smith.
1: Je vous entends très bas, mais...
0: Est-ce que vous m'entendez là?
1: Bon, oui, maintenant, je vous entends.
0: Mm-hmm.
1: Oui.
0: Oui, oui, je
1: tout
0: vous...
1: Cas, tout comme vous le savez, c'est toujours un plaisir pour moi de ces petits entretiens à la radio. C'est toujours un honneur pour moi de m'adresser à la communauté. J'en profite pour souhaiter à tous les auditeurs et... Un jour plein et serein. Vous parlez de quoi, Guyoto? De l'hygiène dentaire, des services que nous rendons à la communauté. Et surtout, les services que nous rendons aux aînés. Les aînés, les gens, disons, parmi les plus vieux, qui ont découvert le goût de la vie et le goût, disons, d'une bonne santé, d'une bonne hygiène dentaire. Et ce que nous remarquons depuis quelque temps, nous vous l'avons dit déjà, bébé Gioto, les gens, surtout les plus vieux, à qui il manque de dents, ils viennent chez le dentiste, ils viennent chez les dentistes pour se faire nettoyer, ils viennent pour remplacer les dents manquantes, ils veulent redécouvrir l'enthousiasme de la vie. Ils veulent sourire, ils veulent rire et considèrent le rire comme le meilleur traitement de beauté anti-âge. Leur sourire est la forme de communication la plus directe et la plus

immédiate qui leur soit accessible. Alors c'est ça, Guillaume. Le sourire est un geste, disons un geste écho, c'est-à-dire qui induit lui-même le sourire de l'autre. L'être humain doit être en relation et en communication pour vivre. Lorsque je souris, lorsque l'on sourit, eh bien, on ouvre une porte. Ce sourire indique à l'autre que je suis disposé à recevoir sa communication, à établir un lien. Eh bien, c'est ça que les jeunes découvrent, c'est ça que, surtout parmi les plus vieux, que le sourire est un petit cadeau. Alors, c'est tout simple, Yoto. Je n'ai pas entendu votre première phrase, votre introduction. C'est tout simple que les gens veulent prendre soin maintenant de leur hygiène buccale, de la santé de leur sourire. J'ai rencontré la fois dernière une personne qui vient à mon bureau qui se fait faire des greffes de gencives chez le parodontiste. Ça n'existait presque pas avant. Des gens qui consultent des orthodontistes pour leurs dents mal alignées. Donc, alors, les gens, ils ont découvert un sens, disons, aigu de leur propre importance. Ils s'affirment, une affirmation de soi qui consiste à prouver, disons, de façon assertive, eh bien, ses sentiments, ses opinions. Donc, sans orgueil déplacé, sans fausse modestie, on peut dire que depuis notre retour à Montréal, on a contribué à améliorer la vie chez les gens, chez nos compatriotes. Leur dentition n'est plus un motif de honte. C'est là pour nous, c'est là le devoir, l'obligation, la responsabilité du professionnel.

0: Votre santé dentaire, votre hygiène buccale, une priorité pour le docteur Pierre-Michel Smith. Le docteur Pierre-Michel Smith est toujours au service de sa communauté. Docteur Pierre-Michel, merci. On vous retrouve sur un autre sujet. On vous retrouve maintenant sur ce sujet qui fait débat. Je vous ai entendu sur notre tribune réclamant des élections en Haïti. Est-ce que vous trouvez que c'est approprié de tenir des élections dans le contexte actuel en Haïti?
1: Dans le contexte actuel, il est vrai, je vous ai entendu là du tout, parce que j'avais l'impression que je parlais complètement dans le vide avant. Élection, je ne veux pas toujours me prononcer sur ces questions-là, comme je vous le dis, Yoto, c'est vrai, mais les élections en Haïti, il faut dire une chose, Yoto. Et un mois après l'assassinat du père de la nation, de Dessalines, il y a eu des élections en Haïti. Un mois après. Donc maintenant c'est facile, les gens ils essaient de blâmer le banditisme tout pour se justifier de la non-tenue des élections en Haïti. Le président n'est plus assassiné ou pas, ou il n'est plus. Et bien dans un mois, dans deux mois, dans trois mois, on le remplace, c'est tout simple. C'est tout simple, et 5 ans, le pays sans direction. 5 ans, le peuple est encore plus soumis aux misères de la vie, aux chagrins, aux maux, aux besoins, aux douleurs de toutes sortes. Le pays est accablé depuis ces 5 ans de massacres et de cruauté inouïe. Ne déformons pas la réalité du tout. En réalité, le peuple haïtien, et de tout temps, veut unanimement et de façon haute et fière qu'il y ait un exécutif stable, légitime en Haïti. Je vous dis plus. Il veut que le président soit élu et honoré et vénéré comme un monarque. Il veut que le président soit le mandataire du peuple en qui réside la véritable souveraineté. Depuis 5 ans, qu'est-ce qu'on fait? On ne fait pas d'élection. Depuis 5 ans, qu'est-ce qu'on fait? On expose davantage tout un peuple de milliers d'êtres humains. On les expose à la cupidité d'une poignée d'hommes. On change chaque jour de président. Les bandits le savent. Les bandits sont des personnages à la brutalité calculée, sachant jouer double jeu. Lorsqu'il y a un président vraiment réel en Haïti, ferme, déterminé, bon et grand, qui émerge du peuple, eh bien, les bandits vont se conformer, mais il vient bientôt. Donc alors, c'est pourquoi je ne vois pas pourquoi, depuis 5 ans, les gens insistent à garder le pays sans tête, sans exécutif. Donc qu'est-ce qui arrive? Le pays est paralysé plus que jamais.

0: Le docteur Pierre-Michel Smith sur CEPAM à Cadres-10 à Montréal. Vous avez entendu le docteur Pierre-Michel Smith, bien sûr, dans cette intervention cet après-midi. Excellente intervention d'ailleurs. Dire que bon, qu'il y a eu des élections après l'assassinat de l'empereur Jean-Jacques Dessalines. Alors, je voulais juste apporter une petite précision, docteur Pierre-Michel Smith. Sachez qu'après l'assassinat de Jean-Jacques Dessalines en octobre 1806, le pays est divisé et il n'y a pas eu immédiatement d'élection démocratique au suffrage universel. C'est le général Alexandre Pétion qui est désigné président par le Sénat en 1807 et non pas donc par des élections organisées dans le pays. Donc je voulais absolument apporter cette petite précision.
1: Ça fait pour vous mettre la précision tout de monsieur.
0: Oui.
1: Yoto. Mais les élections, comment les élections se faisaient en Haïti? C'est de cette manière que les élections se faisaient en Haïti pendant 200 ans. Pendant 200 ans, il n'y a pas mal d'élection vraiment démocratique en Haïti. Donc ce que vous dites là, je le comprends, mais ça ne s'applique pas. Mon ami Dieu.
0: Oui.
1: C'est que les élections se faisaient en Haïti.
0: Oui, très bien, docteur Pierre-Michel Smith, puisque je parle d'élection au suffrage universel. Alors, ça fait un débat, tout de même en Haïti. Alors, docteur Pierre-Michel Smith, ça fait un demi-siècle que vous avez quitté Haïti. Eh bien, certaines réalités vous échappent. L'insécurité est certes une grande préoccupation, mais nous continuons tout de même d'avoir des difficultés avec des élections. Elles ne dépendent pas des Haïtiens, mais c'est devenu aussi l'affaire des Blancs, de l'international, docteur Pierre-Michel Smith.
1: Mais de quel blanc il s'agit? Chaque jour, je reçois des courriels, des vidéos, des notifications en relation avec ce dénoncé-là. Mais je ne comprends pas. Nous croyons, les Haïtiens en général, nous croyons tous au fond de notre être que Haïti, pour marcher, dépend du blanc. Qu'il existe un blanc occidental, uni, riche, puissant, en charge de mettre en œuvre une stratégie pour garder Haïti dans des tribulations constantes, la pauvreté et la misère, pour pouvoir la contrôler mieux. Nous croyons ça. La classe dirigeante haïtienne le croit, mais au fond, Pépé, ce sont des fantasmes, mon cher Dioto, qui perdurent, c'est vrai, depuis le lendemain de 1804, et qui ont traversé les 19e et 20e siècles jusqu'à tout ce que charrie aujourd'hui anonymement l'Internet. Personne ne peut dire un thème précis et cohérent qui est ce blanc. Donc, nous abdiquons nos responsabilités. Nous subissons les événements. On n'agit pas sur eux. C'est comme ça qu'il faut voir ça. Cette négritude, la négritude, c'est précisément le refus de cette médiocrité de la pensée. C'est le refus de l'assimilation. C'est l'orgueil, la fierté, la liberté, l'égalité entre tous. On se transmet cette pensée médiocre de génération en génération. Et entre-temps, notre pays se dégrade jusqu'au seuil du pire. Ce sont là des stéréotypes, des stéréotypes à connotation négative. C'est vrai, reflétés par les médias. Mais en fait, ce sont des mythes, des croyances répandues qui ne sont pas fondées. Tant qu'on pense comme ça, tant que les gens pensent comme ça, penser que appeler le blanc pour tout ce qu'on fait. Vous avez un exemple récent et frappant. Il y a eu des élections en Haïti. Il y a eu un comité pour décider des résultats des élections. Les gens, ils ont passé des jours, même une semaine, plus d'une semaine, à attendre la du blanc, l'aval de Madame Clinton pour proclamer les résultats. Mais est-ce que c'est dans la Constitution et dans la loi? Non. Donc c'est tout à fait normal que Madame Clinton vienne et qu'elle décide suivant ses vues de Haïti et de l'homme haïtien. Fallait-il le faire comme ça, Guillaume? C'est ça le problème. L'abolition de l'esclavage ne conduit pas à l'invention d'une nouvelle image du nègre, ne conduit pas à une interprétation plus humaniste de l'Afrique et du noir. Les ci-devant colons continuent à nourrir des images, je dirais, racistes, primitives, stéréotypées de l'Afrique et du noir. On est libre et pays libre ici. C'est tout un travail permanent à faire sur soi pour être libre. Eh bien, c'est s'assumer, c'est s'accepter tel que le hasard nous a fait. Donc, voyez ce qu'il y a. Je vous ai donné cet exemple. L'exemple de ceci, l'exemple de Madame Clinton, l'exemple de ce qui nous a mis dans cette situation-là. C'est nous, ne me dites pas le blanc. Quand j'ai suivi ça, j'ai trouvé ça bas, ignoble, vulgaire. C'était une atmosphère pendant une semaine méprisable, paralysante et Guillaume. Nous, on attend qui? On attend le blanc pour approuver le résultat des élections. Un autre exemple, prenez ceci. Il faut lui rendre cette justice secrète. Le président Rivera, à un moment donné, on n'a pas voulu l'élection, on dit on ne veut pas faire d'élection parce qu'il n'y a pas d'argent, Privé a décidé que dans l'état d'Haïti, avec ce que Haïti possède, que lui-même il va faire des élections. Et le monde s'est arrangé par la suite, et comment voulez-vous qu'on croie en vous si vous agissez comme ça? On ne croit qu'en ceux qui croient en eux. Je ne sais pas si vous vous rappelez ce temps-là. On a vécu des jours dans l'attente anxieuse de la décision de Hillary Clinton. Mais c'est terrible. Mais c'est un geste fou, illogique, irrationnel, Donc, alors, quand vous me parlez des élections, nous sommes dans un pays qui est un pays libre, qui est Haïti, qui est un pays différent. Donc, alors, si vous ne voulez pas vous construire vous-même, eh bien, les gens, ceux que vous appelez le blanc, l'Occident, eh bien, ils vont prendre avantage de ça. C'est tout.
0: Il est 14h59, restez avec nous, docteur Pierre-Michel Schmitt, restez avec nous, public, auditeur, auditrice de Super Mécatésis Montréal. Nous observons une pause et nous reviendrons dans quelques instants avec le docteur Pierre-Michel Schmitt sur Super Mécatésis Montréal pour conclure cette intervention cet après-midi, ce jeudi 10 septembre 2026.

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2: CEPAM 1410 à Montréal, le docteur Pierre-Michel Smith sur CEPAM 1410 à Montréal. Nous allons vraiment conclure cette émission avec le docteur Pierre-Michel Smith. Conclure cette émission, c'est-à-dire, bon, vous comprenez, c'est une émission dans une émission, une interview avec le docteur Pierre-Michel Smith cet après-midi. Donc, cette interview qu'on va clore dans un instant sur le 1410. C'est tout juste après le docteur Pierre-Michel Smith, la marche du monde, oui. Nous marchons, oui, sur les pas du monde, sur les traces de Herbie Wiedmeyer, puisque Herbie Wiedmeyer sera dans les archives version 2 cet après-midi sur CEPAM 1410 Montréal. Et puis après la pause de 15h30 à 15h35, le symbole du transplanté, c'est Alain Hall qui signe ce livre ce samedi à la Maison d'Haïti. Sera avec nous en direct de la Floride dans quelques instants sur votre radio CEPAM 1410 à Montréal. Donc, puisque nous sommes dans des élections, puisque nous sommes dans l'histoire d'Haïti, oui, nous allons parler d'histoire avec Alain Hall, lui qui a écrit un livre justement pour explorer d'autres fenêtres, pour donner une autre, bien sûr, une autre vision, un autre point de vue sur la colonisation, mais également la gestion du pays par nos ancêtres. Restez avec nous, donc c'est à suivre cet après-midi sur CEPAM 1410 à Montréal, mais pour l'instant c'est le docteur Pierre-Michel Smith qui est avec nous sur CEPAM 1410 Montréal.

0: Docteur Pierre-Michel Smith, avec nous sur CEPAM 14-10 à Montréal, lui qui affiche un optimisme, je pas de qualificatif cet après-midi, je rentrerai pas dans les qualificatifs, pas de mots de qualificatif, simplement, disons que le docteur Pierre-Michel Smith affiche son optimisme pour l'organisation des élections en Haïti, pendant que, aussi, il faut dire que cette semaine, a été une semaine terrible à Port-au-Prince, la capitale d'Haïti, à quelques, on va dire, 3 mois de ces élections, il y a eu vraiment des raptes partout dans la capitale. Et ne serait-ce que cette semaine, il y a eu au moins pour la réouverture des classes des raptes, surtout contre deux jeunes écoliers, deux écoliers qui ont été enlevés, deux écolières même enlevées, une du collège Marianne à Port-au-Prince et une du collège de Bourdon, ce qu'on appelait autrefois le collège de Bourdon, qui se trouve maintenant ailleurs dans Port-au-Prince. Eh bien, il faut dire que ces deux écolières ont été kidnappées, et même une journaliste qui a été kidnappée aussi, Wesley Renaujon, qui se trouve entre les mains de ses ravisseurs, et surtout aussi celui et l'information qui fait l'actualité aussi, c'est le rapt contre cet avocat et maître Caleb. Alors, docteur Pierre-Michel Smith, vous voyez quand même le contexte, il est quand même difficile. Nous sommes dans une situation de tension en Haïti avec surtout ces rapts. Mais malgré tout ça, vous affichez un grand optimiste. Mais il y a beaucoup de gens qui pensent le contraire, docteur Smith.
1: J'ai pas, c'est très faible, j'ai pas entendu vraiment ce que je n'ai pas entendu. Pouvez-vous me dire un mot?
0: Je reprends pour vous, donc oui. C'est de l'actualité factuelle. Je parle de nous sommes à 3 mois des élections, donc nous sommes dans un pays non sécure, surtout que cette semaine pour la rentrée des classes, donc on peut le voir comme la situation elle est extrêmement explosive, surtout avec ces raptes à Port-au-Prince, des journalistes, un journaliste qui a été kidnappé, un journaliste de Radio Métropole, présentateur du matin, du journal du matin. Un avocat qui a été enlevé et surtout deux écolières qui ont été enlevées. Donc, vraiment, est-ce que vraiment une situation propice pour organiser des élections dans ces conditions?
1: Gyoto, dans les conditions, vous le dites, lorsqu'on a vécu, on vient d'une dictature pendant 30 ans. Mais quand on passe de cette dictature qui réprime, il faut s'attendre. Les gens ne s'attendent pas. Il faut s'attendre plutôt à une anarchie. À l'anarchie qui déchaîne les ambitions et qui fait surgir sa croix des peurs, des violences, des colères, une irrévérence à l'égard des institutions les plus vénérées. Donc, il faut s'attendre à cette licence la plus débridée qu'il y a. Ce que vous dites là, monsieur Gyoto, tout ce que vous me dites, je sais que c'est triste, mais c'est pas seulement en Haïti, c'est triste. C'est pas ce que je vois, moi. Il y a à peu près 10 ans, je suis allé en Haïti aux funérailles d'un grand ami à moi, le père Eddie Julien. J'ai traversé Campéret, Beaumont, Roseau. Je suis allé à Moron, à Marfran, à Chambellan, partout. J'ai vu des enfants en uniforme, bien portants et bien vivants, allant à l'école. Malgré la souffrance immense et sans fond du pays, se met une expérience qui plaît, qui ravit, qui fait réfléchir sur la nature de Haïti. Je vois dans ces enfants, dans chacun d'eux, une étincelle divine. Je les vois changer, renouveler, rajeunir Haïti. Et depuis Gyoto, moi, je n'ai cessé d'avoir en ce pays un crédit illimité. Le peuple haïtien est un peuple porteur d'espoir. Il y a toujours eu des problèmes, mais il ne faut pas oublier que hier encore, il y avait plein de gens en Haïti avec un sentiment profond de conscience personnelle, d'honneur patriotique, qui ont travaillé à améliorer le pays. Vous me dites ce que vous me dites, ça c'est vrai. Mais dites-vous surtout que le pays est en possession de talents considérables, que Haïti est prédestiné par ses dons. Alors tous ces problèmes-là, ne me dites pas que tous ces problèmes-là vont être, que vous mentionnez, vont être résolus parce qu'il n'y a pas d'élection. Faute d'élection. Au contraire, bébé. Au contraire. Au contraire. Il nous faut un exécutif fort, exigeant, pour redresser ce pays-là. C'est à ce à quoi il faut penser d'abord, mon Dodo. Je finis avec vous en vous disant combien, malgré tout, combien ce que vous faites avec moi de temps à autre, chaque mois, chaque 2 mois, comment je l'apprécie. Il est délicieux de pouvoir communiquer, échanger, dialoguer avec sa communauté. Pour ma part, c'est un des grands bonheurs de la vie. Alors, laissez-moi voir. Lorsqu'on arrête la pipée, ben, je ne vais pas rester complètement sur des élections que j'ignore. Je ne vais pas passer toute la journée dessus. On arrête là. Et puis, on se dit au revoir pour la prochaine fois. Merci.
0: Merci beaucoup, Dr. Pierre-Michel Smith. On retrouvera le Dr. Pierre-Michel Smith une prochaine fois sur votre radio. C'est pas ma 14-10 à Montréal. Bon après-midi, Dr. Pierre-Michel Smith. Merci beaucoup. Voilà, donc, c'était le Dr. Pierre-Michel Smith sur CEPAM 14-10. Montréal, il est 3h15 PM en Haïti et également 15h15 ici dans la province, ici au Québec.

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0: dans le milieu de la musique haïtienne, il y a beaucoup de musique haïtienne, pas seulement.
1: Oui.
0: Et comment s'est faite ton intégration dans ce milieu de la musique haïtienne? Puisque tu avais le privilège d'écouter une
1: Bon, attention, à l'époque, la musique haïtienne était, je peux dire, couronnée par le jazz saïe, le jazz issa.
0: Ok.
1: Issa saïe qui était pour moi, attention, la musique m'intéressait. Depuis déjà bien avant d'entendre Issa, l'orchestre d'Issa, pour moi, c'était tout comme un big band de américain, tout comme un Count Basie, tout comme un Duke Ellington. J'adorais la sonorité de l'orchestre saïe. Parce que ça sonnait.
0: Pas que les Américains, il y avait aussi.
1: Ah ben, oui. J'ai commencé par aimer ça. Mm-hmm. Et aimer cette musique, si tu veux, haïtienne, que Issa enrobait d'orchestration. Il y en a qui te diront américanisé. Non, pourquoi qui était tout simplement. C'était nouveau, c'était harmonisé d'une façon. Encore, on va utiliser le mot moderne. L'harmonie moderne, attention, c'est Debussy, c'est...
0: Ouais. c'est
1: ah non, c'est Ravel, c'est tout ça, si tu veux. Mais elle existait déjà. On n'avait pas inventé l'harmonie moderne. Non, donc, disons qu'il utilisait des harmonies plus avancées. Et en utilisant des mélodies du folklore, de Kaolina Kao, tout ça, je pourrais en citer des dizaines.
0: On va y arriver, on va prendre une petite pause. Et puis
1: d'accord. Parler. Oui, on prend la petite pause.
0: Oui, surtout. Est-ce que...
2: Ready?

0: Non, les fois, tu as enseigné musique, ou bien c'est. C'est pas obligé pour les cours vieux, mais tu as des musiques dans l'école.
1: Dans l'école, oui, on était assez musique à l'époque. C'est ce qui nous manque aujourd'hui, mon cher ami. Terriblement, parce que je dois dire que, je peux dire, l'un, pas l'un seulement, il y en a eu plusieurs de nos meilleurs musiciens sont issus de Saint-Louis de Gonzague. Ce sont des musiciens qui ont fait leur début à l'école de musique de Saint-Louis de Gonzague et qui ont certainement joué, au fond, fait partie de, et Fanfare Saint-Louis de Gonzague là. Et je vais te citer ces Nexario, c'est Guy Duhausier, Raoul Guillaume, c'est pas n'importe qui, ce sont des sommets de la musique haïtienne, tu vois. Et Nexario, c'est pas comme ça, non, il était comme musique là. Ah, Nagyoté solide, man. Tu vois, et jusqu'à présent, on est capable de dire que Raoul est certainement l'un de nos meilleurs compositeurs qui a jamais existé de musique populaire. Guy Duhausier, idem. Et Guy, du point de vue musicien, Guy était un musicien vraiment hors pair. Je me souviens qu'il était un talent extraordinaire, Guy. Non seulement bon, il était bon instrumentiste. Monsieur t'es joué alto aussi bien qu'un ténor. Monsieur t'es joué alto a superbement bien. Et c'était son instrument, vraiment, hein. Et je vais te dire, j'ai côtoyé Guy pendant très longtemps. Nous avons, oui, j'ai côtoyé Guy dans ses meilleurs moments. La poule toujours, hein. OK. Et c'était une très belle époque. À l'époque où Guy composait encore des trucs comme Ma Brune, Ma Brune, Godaïvienne, et tout ça. Et je prenais plaisir à enregistrer Guy. Et de l'aider, bon, de l'aider. Guy était à l'époque assez solide il avait assez de connaissances musicales pour se faire des arrangements d'une très belle facture, tu sais. Guy était un très bon arrangeur.
0: Si on revient un petit peu à toi avant de parler des musiciens,
1: Oui.
0: tu t'es lancé comme ça, on était à l'époque où tu t'es lancé dans la musique.
1: Bon, alors là, j'ai des petits reproches. C'est très personnel ce que je vais dire là. Et je pense que je n'ai aucune raison de dévoiler ça aujourd'hui, ni pour de le dévoiler du tout. Si
0: Ça serait mieux pour nous,
1: j'aurais pu
0: hein?
1: passer là-dessus. Mais parlant justement d'aide du point de vue soutien musical. Je l'ai fait, moi, pour eux, pour Guy, quand il le fallait, sur le plan musical comme sur le plan. Alors, Guy avait des connaissances musicales bien plus avancées que moi à l'époque. Mais jamais, ni lui, ni un autre ami à moi, qui fut un très bon ami à moi, qui s'appelait Nono Lamy, son nom Ernest Lamy. L'un de nos meilleurs pianistes de l'époque, de pianistes populaires, eux, ils ne m'ont jamais aidé. Ils ne m'ont jamais soutenu. Ils ne m'ont jamais même donné l'impression qu'ils voulaient m'aider. C'est bizarre. Je ne dirais pas est-ce qu'il y a un pourquoi, je ne vais pas chercher non plus un pourquoi. Et ça serait ridicule. Sinon que ça ne s'est pas passé. Je n'ai pas reçu d'aide sur le plan connaissance ou sur le plan purement matériel, sur le plan, disons, musical, instrumental, ni de Guy ni de Nono. Nono, qui était un excellent musicien, qui était un très bon pianiste, il avait ses limites, bien sûr. Mais un gars comme Guy, par exemple, quand il a réalisé que j'aimais tellement la musique du jazz, j'ai eu à écrire des trucs pour Guy. Pour que Guy puisse interpréter. Et il ne m'a jamais déçu, Guy. Guy, je dois le dire, est l'un, peut-être le seul musicien haïtien de jazz qui ait jamais existé vraiment et qui ait compris la musique de jazz. Étant moi un fanatique de jazz, tu sais, Guy, j'étais émerveillé de voir ce que sa Guy était capable de faire, son saxophone. Avec en utilisant le langage jazzistique, tu sais, j'ai des enregistrements de Guy, hein, et je lui demandais autant que possible de venir dans le studio à midi, Guy après-midi, à jazz humain, n'a boulé, n'a pas enregistré tout ce que je pouvais faire de Guy comme enregistrement, je le faisais. Malheureusement, j'ai perdu pas mal de ces enregistrements. Mal perdu. Bon, récemment, là, un tremblement de terre, chez moi, j'ai perdu ma maison avec un tas de trucs là-dedans, parmi lesquels ces enregistrements de Guy.
0: C'est dommage. Mais c'est une question de l'époque, ça. Est-ce que vous avez l'impression que vous avez une activité intense de musique à travers le pays, un échange culturel avec d'autres nations? Est-ce que comment vie musicale est-ce que tu es plus intéressant?
1: Vie musicale a été un petit genre plus. Plus active et que je dis, ah bon,
0: alors,
1: je ne sais pas, oui, je ne sais pas si j'ai raison ou pas. Baronne, non. À l'époque, n'ayez qu'on déplacé, orchestre qu'on déplacé, à jouer en province, messieurs provinces, si on fait effort, bon, pas du tout. Si on doit parler de ces messieurs du Cap, c'est pas trional et. Comment on est l'autre orchestre encore? Tropicana et compagnie. C'est des messieurs qui ont fait des gros efforts. Tu vois, parce que, à l'époque, attention, n'ayez pas côtoyé des gros musiciens qui t'ont voyagé, quand à l'époque, t'es eu des gros musiciens qui t'ont voyagé, ici, qui t'ont venu dans le pays, hein. Bebo Valdés était l'un des pianistes cubains connus jusqu'à présent.
0: Son... c'était avant.
1: Oui, c'est pourquoi je dis que la musique populaire haïtienne a été extraite, terriblement influencée par la musique cubaine. On va y revenir, d'accord. Mais comme nous passons là-dessus, normalement tout doulé.
2: Justement, on va y revenir demain sur votre radio. C'est pas ma catharsis mémorial avec les archives, cette archive de Iconothèque Côte-Oisie Pap Diaz, Raoul Denis Junior avec Herbie Widmeyer. Herbie Widmeyer, 1933, 2017, puisqu'il nous a quittés en 2017, à l'âge de 84 ans. Herbie Widmeyer, fondateur de Radio Métropole avec Bob Lemoine et Roland Dupoux, auteur, compositeur, et celui qui a enregistré les premières musiques de Guy Durosier. Il a chanté Femme Paym. On se laisse avec ses archives avant de revenir demain avec un petit extrait de Femme Paym, Herbie Widmeyer.

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0: Le symbole transplanté, c'est son nouveau livre. La vente signature aura lieu ce samedi à la Maison d'Haïti, ici même à Montréal. Son dernier passage dans la métropole sera en 2014. Il sera de retour en 2026. Il sera de retour 12 ans après avec un livre. Le symbole transplanté. Les empires coloniaux ont presque tous disparu avec le XXe siècle. Mais pour de nombreuses personnes, la colonisation imprègne encore les esprits et marque les rapports de force. Mon invité propose une relecture des dispositifs de la traite négrière, de la colonisation et de l'esclavage à partir d'un cadre pluridisciplinaire. Bon après-midi Alain Hall, merci beaucoup d'être avec nous sur CEPAM 1410 Montréal.
1: Merci pour l'invitation Guy Otto, merci aussi pour l'introduction. C'est un nom auquel j'étais très familier à Port-au-Prince, donc je me rappelle bien. L'âge d'or de la presse haïtienne, donc c'est un nom qui était très familier, donc merci pour l'invitation, je salue tout le monde, je salue les auditeurs et auditrices, et voilà, oui, effectivement, le samedi 12 septembre, à compter de 15h, je serai à la Maison d'Haïti pour animer une causerie, conférence, et 21 août de mon dernier ouvrage, le syndrome du transplanté.
0: Ok, le syndrome transplanté.

0: Je sais pas si je dis le syndrome, hein. En tout cas, bref, vous avez corrigé sans doute si j'ai commis quand même une erreur au départ. Alors, on va revenir à l'avant-signature. Alors, nous sommes avec Alain Roll. Eh bien, merci, confrère, puisque lui-même, il est journaliste. Alors, essayiste, journaliste, écrivain. Donc, vous êtes né au Cap-Haïtien. Vous avez vécu une grande partie de votre vie, surtout votre adolescence à Port-au-Prince. Et puis, vous êtes des cas aussi, ben vous le dites et puis vous assumez aussi. Alors, vous vivez actuellement dans le comté Palm Beach aux États-Unis. Vous signez ce livre, Le syndrome du transplanté. Alors, le sous-titre du livre, pour sortir du paradigme explicatif répétitif. Alors, vous dites que la colonisation a existé, qu'elle a été terrible, mais que l'histoire haïtienne ne se résume pas à ça, ne se résume pas qu'à ça. Hein?
1: Bon, mais sur le titre, alors, je dois te dire que c'est l'un des rares journalistes à avoir été attiré pour le sous-titre. Et ça dit beaucoup. Ça peut paraître un peu prétentieux de proposer de sortir du paradigme explicatif que j'ai décrit comme répétitif. Ce que j'explique par là, c'est important sur la base de toutes les recherches et toute la production sur la question haïtienne, pour parler comme Philomène, de dépasser le constat socio-historique qui revient en permanence, puisque il ne tient pas, cela devient un horizon dépassable qui ne tient pas des traumatismes de 4 siècles que j'ai essayé de conceptualiser et appeler transplantation. Donc, ces troubles collectifs, ces traumatismes ont laissé des séquelles qui continue de nous affecter et qui continue d'influencer nos comportements et certainement notre trajectoire en tant que peuple. Donc, à partir d'un large ratissage, j'ai proposé un recadrage qui a remonté au premier moment de l'humanité sur la question de la traite et de la peur qui a duré pendant toute l'antiquité de tomber en esclavage. Donc, toute la civilisation a connu ça. Mais maintenant, en ce qui nous concerne, c'est le phénomène de la transplantation, puisque à l'échelle que cela ce phénomène s'est produit, dans l'histoire connue de l'humanité, c'est pratiquement une véritable population humaine où des gens ont été déracinés de leur continent, de leur cosmogonie, de leur culture, et qui ont débarqué, en ce qui nous concerne, à Saint-Domingue, comme des fragments d'âme, des corps mutilés, dépourvus de toute filiation généalogique. Donc, qui ont été obligés de se reconstituer à la tête. Et c'est dans ce contexte que réapparaît le vaudou haïtien, non pas comme une reproduction fidèle du vaudou africain, mais plutôt comme une tentative désespérée de maintenir cette filiation avec l'Afrique. Donc, c'était, l'aboutissement d'un processus de falsification de l'Africain avec le formatage de l'inféodation coloniale et avec tous les dispositifs et les mécanismes de la traite et la violence de la plantation, et tout ça constitue des agrégats psychosomatiques qui ont certainement influencé nos ancêtres et d'une manière transgénérationnelle qui continue à se manifester en nous. Et voilà, c'est là que ça devient intéressant, puisque quand on mobilise la dernière recherche en épigénétique, c'est un tour d'horizon que je propose pour mieux cerner la transplantation qui renvoie à la traite la colonisation, l'esclavage et les modifications épigénétiques liées aux troubles et à la violence de la plantation.
0: D'accord. Je vais mettre un peu de pression sur les séistes. Parce que quand même, il reste 12 minutes et j'ai 4 petites questions. Il nous reste 4 questions. Donc, il faut terminer vraiment, vraiment à 4 heures, 4 PM. Sinon, on va me sanctionner. Alors, votre essai milite pour qu'on regarde la vérité de l'histoire dans sa multiplicité. Mais qu'on sorte des amnésies volontaires pour épouser la réalité, même si quand même cette réalité, il est parfois désagréable de l'entendre, Alain Roll.
1: Oui, parce que l'un des effets de la transplantation, c'est et pour le truchement du système de l'éducation que nous avons sous-traité à l'ancien maître, c'est qu'on nous a enseigné que nous étions les seuls responsables de nos malheurs. Donc, cela constitue un environnement favorable pour encourager le déni de réalité. Pour ne pas regarder en direction des troubles associés aux sévices corporels et au mauvais traitement de nos ancêtres. Donc, l'accent a été mis sur l'apothéose à Vertière, c'est correct, mais en ce qui a trait aux troubles et aux traumatismes collectifs, il y a un silence de cimetière. Et c'est là que le système d'éducation devait insister, mais malheureusement, il a été sous-traité par l'ancien maître. Donc, pas question d'aborder ces aspects-là. C'est préférable d'augmenter ou du moins d'amplifier notre névrose narcissique en amplifiant tout ce qui s'est passé à Vertière, par exemple. Donc, ça permet de préoccuper la question des traumatismes collectifs.
0: D'accord. Je pars tout de même et élargir le champ. Est-ce que je reste tout de même dans le livre, parce que quand même il y a des débats sur ça, parce qu'Haïti a été fondé par, vous le savez, par des hommes qui savaient à peine lire et écrire. Tout de même, il faut tenir de ce facteur aussi, parce que quand même, si vous regardez les autres pays, les États-Unis, on en fait quart aussi, parce que quand même la plupart d'entre eux, c'est des hommes qui ont été à l'université, au collège. Il y a ça aussi, de ce côté-là, cette explication à donner. Alors, vous inscrivez dans cette mouvance, ça vous amène à sonder la logique post-coloniale, la pensée coloniale, et puis aussi quand même les atrocités subies par les esclaves. Bien sûr, sans la volonté de les destituer, mais avec la seule volonté de les interroger. C'est exactement ça.
1: Oh, absolument. Parce que ce qui importe, c'est de prendre le chemin de la guérison, et cela implique une prise de conscience et reconnaître que si pour d'autres peuples, c'est généralement admis que les sévices corporels et les mauvais traitements continuent de les affecter. Je prends l'exemple des Juifs, dans le cas de l'Holocauste, où il y a des descendants juifs qui n'étaient pas en Allemagne, qui continuent jusqu'à présent à afficher des traumatismes associés à l'Holocauste. Mmh. Donc, pour nous, c'est évident que les traumatismes que nos ancêtres ont subis pendant 4 siècles continuent de nous affecter. Et c'est là que ça devient intéressant, puisque le curriculum de l'enseignement en Haïti n'insiste pas du tout, n'aborde même pas la question. Et voilà pourquoi nous continuons à répéter les mêmes erreurs. Et je dis que la crise haïtienne, c'est pas une crise nouvelle. Il y a le facteur démographique qui l'a amplifié, mais c'est une crise qui respire constamment. Maintenant, la véritable question, pourquoi Haïti chronicise cette crise? Pourquoi ce sont les mêmes crises qui réapparaissent? Maintenant, il faut aller au niveau de la mentalité et comprendre ce qui continue à nous affecter en tant que peuple pour repasser Haïti. Mais la première étape passe par une prise de conscience et qui doit nous mener vers le chemin de la guérison. Et la guérison, l'un des aspects, c'est la décolonisation de la pensée pour que nous puissions organiser Haïti pour nous-mêmes.
0: Ouais.
1: Donc,
0: Oui, c'est un aspect important, ce que vous soulevez. Et quand même, il faut passer par ce processus de guérison et voir aussi quand même si y a un lien à faire aussi avec la gouvernance de nos ancêtres, de ces premiers hommes d'État haïtiens, puisqu'ils ont reproduit presque quasiment la colonisation, ce qui a été vraiment cette domination des esclavagistes. Mais en même temps, notre passé est un élément important à écrire, mais dites-nous, ramener ce que font la plupart des gens, ramener Haïti uniquement à la colonisation, est-ce que ce n'est pas l'enfermer et l'empêcher de se construire?
1: Non, puisque la géopolitique est une réalité incontournable. On a qu'à voir ce qui se passe à l'échelle mondiale pour comprendre, particulièrement dans le cas d'Haïti. D'abord, les puissances du monde atlantique n'ont rien négligé pour mettre le cordon sanitaire autour d'Haïti. Ça commence en février 1806 avec Thomas Jefferson qui impose un embargo sur la nation. Ensuite, il y a la rançon de l'indépendance en 1825 qui représentait 285% du PIB haïtien. C'est un modèle qui n'existe nulle part. Le taux de croissance de dette publique par rapport au PIB le plus élevé, c'est le Japon. Mais la dette est détenue par les Japonais et les institutions japonaises qui, et l'argent est réinvesti dans l'économie japonaise. Tandis que pour nous autres, l'argent n'a pas été investi dans l'économie haïtienne. Donc, on n'a pas pu développer les infrastructures et pour relancer le modèle économique. Donc, Haïti, c'est d'abord la surdétermination géopolitique des puissances atlantiques qui n'ont rien négligé pour plomber le décollage économique et dire qu'il y a un prix à payer si vous prenez cette voie. Je pense dans la continuité de ce que je suis en train de développer. Cuba, c'est également un exemple assez récent pour dire que, bon, attention, si vous prenez cette voie-là, il y a un prix à payer.
0: Oui, alors, je vous bouscule là, je ne vous bouscule pas, mais juste, il nous reste 4 minutes. Justement, dans votre essai, vous faites mention de cela quand même, de ces atrocités, de l'esclavage qui a été terrible. Mais en même temps, il y a d'autres essayistes qui en même temps voient les choses autrement, en disant que le fait de poursuivre avec ce réactif qui est devenu éternel, est-ce que c'est pas mettre aussi entravé le processus de développement d'Haïti? Parce que quand même, on est dans un réactif éternel. Et ce que vous faites là, c'est très bien. Donc, il faut explorer des choses qui n'ont pas assez été explorées pour trouver le chemin du développement.
1: Voilà pourquoi à la fin du livre, je propose la décolonisation de la pensée. Rien que d'un point de vue rapport commercial, nous sommes encore à l'intérieur du paradigme du colbertisme. Nous exportons, mais les marchés que nous visons, c'est l'Amérique du Nord et l'Europe. Alors que nous ne sommes même pas intégrés dans notre propre région. Je vous donne la garantie, si les Jamaïcains étaient des Belges, si les Trinidadiens étaient des Italiens, je vous donne la garantie qu'on aurait établi des relations commerciales avec eux. Donc, c'est toujours tout et pour la métropole. Donc, il faut justement décoloniser la pensée pour comprendre que, bon, nos voisins, nos cousins, donc, Nous devons avoir des relations commerciales avec eux.
0: C'est intéressant ce que vous nous dites. Alors, PSCOM, il nous reste 2 minutes. Alain Hall, c'est intéressant, très intéressant ce qu'on a entendu cet après-midi sur CEPAM 1410 Montréal. Alors, pour la vente signature de ce samedi à la Maison d'Haïti, vous donnez quelques précisions. Je vous donne 30 secondes pour terminer, disons 60 secondes. Oui. 60 secondes. Allez-y.
1: Ça se passe ce samedi à côté de 15h à la Maison d'Haïti. Je profite pour remercier toute l'équipe. D'abord, Fouane Voltaire de Physica et la Maison d'Haïti, Madame Apollon. Et mon bon ami, Maurice Ododa, Ali Acacia, Onela, Paul, ma nièce, Laurine, Maëlie Alexis, la nièce de Maurice Ododa. Donc, c'est toute une équipe qui assure la coordination. Donc, je donne rendez-vous ce samedi. À compter de 15h, donc, il y aura une présentation et suivie d'une session questions-réponses et d'une séance de dédicace.
0: Merci beaucoup Alain Hall. On vous souhaite bonne chance pour samedi et surtout public, auditeur, auditrice de CEPAM 1410 Montréal. Vraiment, je vous conseille d'aller à la Maison d'Haïti, justement, rencontrer l'auteur qui a fait, selon moi-même, quand même un excellent travail. Merci beaucoup. Je ne suis pas critique littéraire. Pas, de toute façon, c'est un essai, c'est pas de la littérature. Donc, non, je suis pas critique, pas du tout, rien du tout de cela, mais quand même, ce que j'entends cet après-midi dans mon cerveau, c'est, j'ai envie de la garder. Merci beaucoup Alain Hall. Merci beaucoup. Alors, il est 3h59. Dans un instant, sur votre radio, c'est pas ma 14h Montréal, c'est jeudi, c'est bien de retour avec Jean-Ernest Pierre. À 6h, c'est jeudi, c'est bien ça, c'est le pasteur Garnel et Augustin qui sera avec vous sur c'est pas ma 14h à Montréal. À 20h, à 8h, Guillaume François, le journal de Thilo Jean-Paul. À 9h, Gamax, la Gamo Max. Voilà, Guillaume François, tu finiras par le dire. Et puis à 10h, connexion Port-au-Prince, Port-au-Prince, Montréal. Bernier Sylvain, allez, à demain.

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0: 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Exactement 16h04. 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Bienvenue à Billets de retour en ce jeudi 10 septembre 2026 à cette édition. Aujourd'hui, mesdames, messieurs, nous aurons comme invité
2: Flore Jean-Jacob, qui est économiste principal chez Desjardins. Nous parlerons aussi avec Thilou Jean-Paul, journaliste présentateur de Regards et de Réveil Matin. Nous aurons aussi avec nous Franz Benjamin, député sortant de Vio. Nous aurons aussi comme invité Richard Bergevin, qui est président de la Fédération des syndicats de l'enseignement. Et puis, nous aurons aussi Éric Lantier, coach spécialiste en intelligence genrée. Alors tout ça, mesdames, messieurs, pour vous dire que nous avons en perspective une excellente émission à vous présenter cet après-midi. Et c'est d'ailleurs pourquoi nous voulons au départ prendre le temps de remercier celle qui nous a aidé à préparer cette émission, en l'occurrence Madame Asma Hurteloup, qui est notre recherchiste et notre réalisatrice à la fois. Remercie également Julie Limage, qui est à l'accueil téléphonique et à la régie technique du côté de la télévision. Quant à moi, Jean-Ernest Pierre, je suis au micro, mais je suis également à la régie technique du côté de la radio. Et puisqu'à CEPAM, tout débute par la radio, c'est donc à moi que revient l'honneur de débuter cette émission, mais tout de suite.

Dans l'actualité internationale, on parle du chèque de Donald Trump aux Américains. C'est une promesse qui vaut 1 000 milliards de dollars. Donald Trump a promis mercredi une dividende de 5 000 $ à chaque citoyen américain adulte en cas de majorité républicaine au Congrès à l'issue du scrutin législatif de novembre. Hormis l'utilisation du produit des droits de douane, le président n'a pas donné de détails sur le financement de cet engagement qui suscite des questions sur sa faisabilité et sa légalité. Est-ce légal? La loi fédérale américaine interdit à quiconque de faire ou offrir un paiement à un électeur pour voter ou ne pas voter ou voter pour ou contre le candidat. Une infraction volontaire est passible de 2 ans de prison et d'une amende de 250 000 $. La promesse de Donald Trump pourrait échapper à ce cadre car elle concerne tous les Américains, quel que soit leur vote lors du scrutin législatif. Ce versement nécessiterait néanmoins un vote du Congrès. Début 2025, le milliardaire républicain avait déjà émis l'idée d'un paiement exceptionnel de 5 000 $ aux contribuables américains, financé par les économies réalisées sur les dépenses de l'État fédéral. Le projet ne s'est jamais concrétisé. En novembre 2025, il avait annoncé qu'un dividende de 2 000 $ serait attribué à chacun de ses administrés sous condition de ressources grâce au produit des droits de douane, une garantie restée là aussi lettre morte. Il y a environ 277 millions d'adultes de 18 ans et plus aux États-Unis. Leur verser à chacun 5 000 $ reviendrait à débourser 1384 milliards de dollars. Si l'on prend uniquement en compte les citoyens américains, Donald Trump ayant fait référence aux Américains, le total serait ramené à 1270 milliards environ. Cela équivaudrait à 18% du budget de l'État fédéral américain pour 2025, soit sensiblement plus que les dépenses militaires des États-Unis, 13%. Durant la pandémie de COVID-19, le Congrès américain avait voté l'attribution de fonds de soutien aux particuliers sous condition de ressources qui ont atteint en 3 vagues 814 milliards de dollars. Pas à court terme. En 2025, les droits de douane ont rapporté aux États-Unis 195 milliards de dollars, loin du montant nécessaire pour financer le dividende annoncé par le président américain. D'autant qu'en vertu d'une décision de la Cour suprême, une partie de ce produit a dû être remboursée aux entreprises. De ce fait, le gouvernement a reverser davantage qu'il ne collectait de droits de douane entre mai et juillet. Le versement du dividende accentuerait encore plus nettement le déséquilibre du budget fédéral américain dont le déficit atteint déjà 2 000 milliards sur les 11 premiers mois de l'année fiscale clôturée fin septembre. Le fait de distribuer de l'argent directement aux particuliers augmente mécaniquement la demande de biens et services sans agir sur l'offre, un déséquilibre qui se résout généralement par l'augmentation des prix. Or, l'inflation se situe déjà à un niveau élevé et très élevé aux États-Unis, soit 3,4% sur un an en juillet, bien au-dessus de l'objectif de 2% fixé par la Banque centrale américaine, la Fed. Selon une étude de son antenne à San Luis,
Les mesures de soutien à l'économie prises par le gouvernement américain durant la pandémie de COVID-19 ont ajouté 2,6 points de pourcentage supplémentaires à l'inflation.

Après des frappes américaines, de probables nappes d'hydrocarbures visibles près du détroit d'Hormuz, des images satellites récentes à analyser jeudi montrent de probables nappes d'hydrocarbures près du détroit d'Hormuz après des frappes américaines contre des pétroliers accusés d'être liés aux gardiens de la révolution iranienne. Un cliché du programme européen Copernicus, pris mercredi, montre des traînées brunâtres à la surface de l'eau à une vingtaine de kilomètres des côtes iraniennes, à l'est de ce passage stratégique très surveillé par Téhéran depuis le début de la guerre. Une image Copernicus du même endroit, prise jeudi, fait apparaître des taches sinueuses de longueur similaire. Il s'agit très probablement de nappes d'hydrocarbures, selon une analyse de l'AFP de ces images et plusieurs chercheurs d'ailleurs et experts interrogés dans une zone à proximité de récifs coralliens et des sites inscrits sur la liste Ramsar des zones humides d'importance internationale. Les images satellites seules ne suffisent pas pour déterminer avec certitude la présence d'hydrocarbures ni leur origine précieuse. Mais de forts indices laissent penser qu'il s'agit de pollution probablement laissée par des bateaux, a indiqué à l'AFP Vincent Kerboal, responsable des activités de surveillance maritime par satellite pour la société française CLS. Exactement, 16h15.

Lancement d'un programme de recyclage de gyps au Québec. Recycle Québec se réjouit donc de cette initiative qui pourrait éviter l'enfouissement de 80 000 tonnes de débris par année. En théorie, le gyps est recyclable à l'infini. En pratique, au Québec, on envoie directement tous les débris de gyps à l'enfouissement, mais cela est en train de changer. Deux partenaires privés lancent ces jours-ci un grand programme de recyclage de gyps. Jusqu'à 80 000 tonnes pourront être traitées annuellement, puis réintégrées dans la fabrication de nouvelles cloisons de gyps. Nous sommes excessivement satisfaits de cette initiative-là. Ça comble un gros manque dans la chaîne de recyclage des matériaux de construction, exprime Nicolas Belrose, un responsable du dossier chez Recycle Québec, que nous allons avoir avec nous dans quelques années.

0: Voilà, nous avons déjà avec nous 16h18, Nicolas Belle-Rose. Nicolas Belle-Rose, on vient de vous parler, mesdames, messieurs, de recyclage de panneaux de gypse au Québec. Et Nicolas Belle-Rose est responsable de ce dossier chez Recycle Québec. Comment ça va, monsieur Belle-Rose?
1: Bonjour, ça va très bien, merci.
0: Oui, vous êtes très heureux qu'on puisse commencer à parler de recyclage de gypropre ici ben. Au Québec. Et moi, ma première question, ça serait de dire, mais comment se fait-il qu'on soit si en retard? Parce que c'est un matériau en apparence très recyclable. Comment qu'on ait pu attendre tant de temps avant de commencer à recycler les gypses?
1: Ben, je dirais que ça prenait des conditions gagnantes pour que ce projet-là ou cette circularité-là se mette en place. Il y en avait du recyclage qui se faisait auparavant, mais c'était à beaucoup plus petite échelle. Je dirais que là, d'avoir un fabricant qui s'implique dans le processus, c'est vraiment la solution idéale, la solution qu'on attendait finalement pour pouvoir peser sur l'accélérateur finalement pour justement détourner un maximum de matière à ce moment-là.
0: Mmh. Et il faut dire que lorsqu'on enfouit dans le sol des éclats de gypse, des restants de gypse, ça veut pas dire que ça a pour vertu de se convertir en terre, n'est-ce pas? Hein?
1: Oui, ben effectivement, c'est une fois que c'est enfoui dans les dépotoirs, ça se met un peu à réagir avec les autres matières avec lesquelles le gypse est enfoui. Puis ça a la mauvaise qualité, si je peux dire, mm-hmm. de créer des mauvaises odeurs finalement, de créer de l'hydroxyde de soufre qui fait l'odeur d'œuf pourri finalement. Donc c'est pas rien de toxique, de dangereux finalement, mais c'est particulièrement désagréable pour ceux qui ont à habiter près de dépotoirs finalement.
0: Monsieur Belle-Rose, c'est quoi la matière qui compose le gypse?
1: Ben, il y a du calcium par exemple qui est dans ce matériel-là, puis il y a aussi du soufre. Donc c'est vraiment des éléments de base. Mm-hmm. qui sont minérales, je dirais, là, qui composent ce produit-là.
0: Mais excusez-moi, le soufre, il me semble que c'est pas une matière solide, c'est un gaz?
1: Ben non, ça peut se retrouver à l'effet solide aussi. Puis je dirais que c'est un matériel qui est extrait dans des mines. Il y a des mines de ça, par exemple, dans l'Est du Canada. Il y en a beaucoup aussi en Europe, en Espagne, au Maroc aussi, il y a des mines de gypse. Donc, ces éléments-là qui entrent dans la fabrication des panneaux. Il y avait une entreprise au Saguenay auparavant qui, justement, en faisait du recyclage, mais pour de l'amendement agricole. C'est une des possibilités. On peut remplacer certains engrais, certains épandages pour justement permettre aux plantes d'utiliser le calcium, d'utiliser le soufre qui est présent dans ce produit-là. Mais malheureusement, c'est pas un débouché qu'on peut avoir à très grande échelle. Il y a beaucoup de contraintes. C'est pas toutes les cultures qui ont besoin de ces éléments-là. Donc c'est pour ça que malheureusement, cette entreprise-là, qui a œuvré pendant presque 10 ans, a dû fermer ses portes en 2023.
0: Alors maintenant, il faut, j'imagine, hein, parce que je le dis comme ça, que cette bonne nouvelle qui est annoncée, ce n'est pas tellement qu'on va arrêter d'appuyer sur l'accélérateur dans l'utilisation d'une ressource, mais c'est davantage de protéger l'environnement.
1: Ah ben oui, puis pour l'entreprise aussi, ça devient une source locale finalement d'approvisionnement en termes de matières premières. Donc pour eux, c'est un avantage aussi en récupérant puis en recyclant leurs produits puis d'autres produits aussi. Ben, ça leur évite d'acquérir des matières, d'importer des matières venant de l'étranger. Ça leur sécurise finalement une certaine part d'approvisionnement aussi, là.
0: Et Recyc Québec s'en réjouit. Où est l'avantage de Recyc Québec? Mais sinon que l'avantage que nous avons tous, nous, consommateurs, nous, membres de la société, on va avoir un environnement plus sécuritaire, sinon.
1: Ben oui, toutes les matières qu'on est capable de détourner des dépotoirs, ben ça permet de prolonger leur durée de vie, ça permet d'éviter de les agrandir aussi. Donc, et tous les inconvénients qui peuvent venir avec ça. Donc, nous, chez Recyc Québec, on essaye le plus possible de travailler avec les différents acteurs un peu partout, les entreprises, les municipalités, parfois même les citoyens aussi, pour maximiser justement ce détournement-là, réduire les quantités qui sont consommées, qui sont jetées aussi, promouvoir le réemploi aussi. Et dans ce cas-ci, dans le cas du projet sur le chips, le recyclage, avoir une belle boucle de circularité en permettant, avec des retailles d'un produit, pouvoir refaire des nouveaux produits avec ça.
0: Le gypse, c'est un matériau pour la construction, mais il y a tant d'autres éléments qui rentrent dans la construction de maisons, etc. Est-ce qu'il pourrait être pensable de recycler le bois aussi?
1: Oui, ben c'est déjà fait en partie, sauf que c'est pas dans le même type de matériau. Présentement, il y a quand même une grande entreprise située à Lac-Mégantic en Estrie, l'entreprise Tafisa, qui fait des panneaux de particules à partir de bois recyclé, de vieux 2x4, si je peux m'exprimer ainsi. Eux vont pouvoir recycler ces vieux bois de charpente-là pour pouvoir faire des panneaux de particules et ainsi prolonger finalement la durée de vie de la ressource, la détourner encore une fois de site d'enfouissement ou de la perdre finalement, parce que le bois, ça peut être un combustible, mais une fois qu'on l'a brûlé, ben on l'a perdu finalement. On a pu récupérer une partie de l'énergie qui a été produite, mais le recycler, c'est encore mieux parce qu'on prolonge la durée de vie, finalement.
0: Oui, et nous applaudissons chaque fois, mais vous connaissez comment se comportent les industries, n'est-ce pas, et les industriels, n'est-ce pas? Il faut toujours y aller et utiliser la ressource, et on fait toujours plus. Comment réagit l'industrie du gypse et les autres?
1: Ben, je dirais eux aussi, je pense que ce projet-là va peut-être amener un peu de pression aussi sur les compétiteurs. Le fabricant à Sainte-Catherine, CertainTeed, n'est pas le seul fabricant de gypse au Québec. Il y a une autre usine qui est dans l'est de Montréal aussi, qui fabrique des panneaux aussi, l'entreprise CGC. Puis on a eu des échos que eux aussi avaient lancé un projet pilote pour justement recycler aussi des cloisons de gypse. Donc on risque de voir dans les prochains mois, les prochaines années, encore d'autres matières finalement détournées de l'enfouissement comme ça. Notre défi, si je peux dire aussi, c'est d'amener de la matière ou peut-être des solutions aussi plus régionales. Parfois, le Québec, c'est grand. Donc, je pense pas qu'on va se mettre à transporter non plus des retailles de gypse de la Gaspésie jusqu'à Montréal pour que ce soit recyclé. Donc, on doit quand même prendre ce genre de considération-là pour toute la matière, pour tout le Québec, là.
0: Est-ce que cette nouvelle puisse avoir des répercussions sur le coût de la construction de manière générale, parce que ça ne cesse de grimper depuis des années? C'est peut-être pas votre domaine, mais comme le grand public, vous voyez que ça coûte de plus en plus cher par porte, comme ils disent, hein?
1: Oui, ben effectivement, oui. C'est peut-être une des raisons, sans nécessairement dire que ça va faire baisser les coûts, ben peut-être que ça va à tout le moins limiter les hausses ou empêcher des hausses. Mm-hmm. Comme je disais, le fait d'accéder à de la ressource plus proche, c'est beaucoup plus économique aussi à traiter de cette façon-là. que d'acheter des grandes quantités, faire livrer des grandes quantités de l'extérieur. Ça apporte des coûts aussi, des coûts de transport, des coûts d'entreposage, de manutention et autres. Donc, en allant chercher de la matière un peu plus proche de chez vous, ben c'est plus facile de contrôler les coûts justement, puis d'éviter des hausses sur ces produits-là.
0: Voilà. Nicolas Belrose, un des responsables de ce dossier de recyclage du gypse chez Recycle Québec. Je vous remercie, Monsieur Belrose, d'avoir pris du temps de nous parler cet après-midi.
1: Merci beaucoup, merci de l'invitation. Bonne fin de journée.
0: À vous aussi. Au revoir.
1: Au revoir.
0: Voilà, il est presque 16h30 minutes. On s'en va vers la pause commerciale, mesdames, messieurs. On vous revient pour la suite dans un tout petit moment.

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1: Exactement, 16h31, nous sommes en direct de Mablango, le quartier général de Mablango, avec le PDG de Mablango, David Chinley. Comment ça va, David?
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1: 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Nous avons maintenant avec nous Flore Jean-Jacob, économiste principal chez Desjardins. Bon après-midi, Flore Jean-Jacob.
5: Bonjour.
1: Comment ça va, Flore?
5: C'est Florence.
1: Je m'excuse.
5: Ça va bien, merci.
1: Alors, la vie est belle toujours?

0: Jamais de perdant, jamais de gagnant, c'est ça?
1: Ben, je pense que de façon générale, c'est pas avantageux pour l'économie ni du Québec ni du Canada, cette intensification du conflit. Ça veut pas dire qu'il n'y a pas des opportunités pour certaines entreprises à travers tout ça, mais je pense qu'il faut se rappeler que de façon générale, ça augmente l'incertitude pour les entreprises, ça limite la demande pour nos produits aux États-Unis, alors que c'était un partenaire sécuritaire et fiable auparavant. Donc, il y a quand même des impacts au niveau du ralentissement des investissements, du ralentissement des échanges, qui, heureusement pour l'instant, on a évité une récession, mais on ne peut pas qualifier la situation d'enviable, certainement.
0: Bon, alors donc, c'est la troisième alternative. Tout le monde est perdant
1: Oui.
0: dans une situation comme ça. Alors, maintenant, est-ce qu'on peut gager que cette situation va se résorber assez rapidement lorsque, des deux côtés, on va constater que tout le monde est perdant, le Canada est perdant, les États-Unis aussi perdants?
1: Je pense que c'est difficile pour moi comme économiste de savoir quand est-ce que les différents politiques vont se régler. C'est sûr que dans un monde idéal, il y a un retour rapide aux tables de négociation dans l'intérêt de tous. En attendant, par contre, tu sais, je pense que pour les entreprises qui sont touchées, ben il y a quand même des programmes d'aide, il y a peut-être aussi une nécessité de réfléchir rapidement à changer ses chaînes d'approvisionnement. Puis dans certains cas, il y a peut-être même des occasions d'affaires à aller chercher parce que avec les contre-tarifs, il y a des coûts qui montent pour les entreprises qui s'approvisionnent aux États-Unis, mais peut-être qu'il y a des fournisseurs locaux qui produisent les mêmes produits, puis eux pourraient gagner pour remplacer ces produits-là. Donc, il y a quand même une période d'ajustement, mais c'est l'occasion de se tourner davantage vers nos propres fournisseurs ici au Canada, locaux, puis à travers le pays.
0: Oui, j'imagine que dans des circonstances comme ça, surtout nous au Canada, le Premier ministre s'entoure d'économistes spécialistes comme vous pour savoir la bonne attitude à adopter, et parce que le Premier ministre aurait pu tout simplement dire, au Canada, on est plus petit, certainement très petit par rapport aux États-Unis, on va courber les chines et puis on va respecter ce que veut Donald Trump. Ça ne serait pas profitable pour le Canada, une telle attitude.
1: Ben, je pense qu'il y avait une volonté dans la riposte d'aller causer quand même des dommages du côté américain en ciblant des industries, des États en particulier. Oui, les États-Unis sont moins dépendants du Canada que nous sommes dépendants d'eux, mais il y a des États américains pour lesquels le Canada, en fait, la moitié des États à peu près, le Canada est la première destination de leurs exportations. Donc, quand même, la riposte se veut un peu justement cette idée que ben il y a quand même des États américains, surtout frontaliers, qui eux dépendent du Canada. Puis c'est pour illustrer que personne n'est gagnant effectivement en mettant des mesures protectionnistes.
0: Donc, vous nous avez dit tout à l'heure que il y a des entreprises, effectivement, qui vont essayer de trouver des opportunités, même dans cette situation où on a dit qu'il n'y a pas grand monde qui en sortira gagnant. Mais voilà, des entreprises qui essayent de trouver une opportunité dans cette situation-là. Est-ce que c'est conseillé de faire la même chose, d'essayer de trouver des perspectives qui pourraient être intéressantes pour des entreprises, même à l'occasion de cette situation?
1: Ben oui, je pense que justement celles qui en ce moment, par exemple, produisent un produit qui est visé par les contre-tarifs canadiens, pardon, ben il va avoir de la demande de fabricants canadiens pour, par exemple, des pièces métalliques. Des gens qui s'approvisionnaient aux États-Unis vont pouvoir se tourner,

0: on a des fournisseurs canadiens qui produisent ces produits-là? Et si oui, ben peut-être qu'ils vont se rendre compte, ah oh, ben finalement, il y en a, ça me coûte moins cher de transport, et en plus, ben j'évite une hausse de coûts en raison des tarifs canadiens qui sont mis en place. Donc, si on réfléchit et on identifie les fournisseurs locaux qui pourraient remplacer, par exemple, ces intrants-là, ben c'est des opportunités de peut-être sauver des coûts dans le cas de certaines entreprises, et ça génère des occasions d'affaires pour les fournisseurs dans la chaîne de valeur qui pourraient remplacer ces produits-là. Donc, je pense qu'il faut essayer de voir comment, dans nos capacités productives canadiennes, on est capable de répondre nous-mêmes aux besoins, puis peut-être remplacer cette dépendance aux États-Unis par une meilleure exploitation de notre propre potentiel au Canada.
1: Justement, en parlant de dépendance vis-à-vis de ce grand marché américain pour nous, les Canadiens, changer de perspective, aller chercher un nouveau marché pour remplacer ce marché important, naturel pour le Canada, ça ne se fait pas en criant ciseaux, parce que, ma foi, ça fait presque un an, ou un peu plus, n'est-ce pas, depuis qu'on sait que Donald Trump ne sera pas un voisin de tout repos et qu'il faut avoir d'autres débouchés, mais ça ne s'annonce pas vraiment tout de suite. D'avoir le marché européen, d'avoir d'autres marchés, il faut que ça prenne beaucoup de temps. C'est normal, pas vrai?
0: Effectivement, c'est une question d'années, puis dans certains cas, pour vraiment faire bouger cette position de dépendance, ça pourrait prendre des décennies. Pour vous donner une idée, avant le conflit commercial, environ 75% des biens des exportations canadiennes étaient destinées aux États-Unis. Les plus récentes données, dans les derniers mois, on est autour de 70%. Donc, on a exporté davantage vers d'autres destinations, ce qui est positif, mais on est encore à 70% dépendant du marché américain. Donc, il reste un long chemin à faire, puis il y a encore des progrès à faire pour mieux exploiter le marché canadien. Et peut-être que là, c'est un peu plus facile que se tourner vers l'Europe, que de regarder au sein du Canada est-ce qu'il y a des débouchés, soit des clients, des fournisseurs aussi. Mais c'est sûr qu'on n'est pas un aussi gros marché. Donc, il faut quand même regarder à la diversification internationale aussi. Comme vous dites, ça prend du temps. Il faut commencer maintenant si ce n'est déjà fait, là.
1: Expliquez-nous, parce que chaque fois que je fais une entrevue comme ça avec un spécialiste comme vous, j'essaie d'avoir une perspective, une compréhension par rapport à ce que réclame le président américain. Dans exemple, cette situation entre le Canada et les États-Unis, nous sommes 40 millions, ils sont 350 et plus millions de l'autre côté, et tout ce dont parle Donald Trump, c'est une balance commerciale qui est déficitaire par rapport ou en faveur du Canada, c'est bien normal. Ils achètent beaucoup plus de nous parce qu'ils sont plus nombreux. Je n'arrive pas à comprendre la logique du président américain.
0: Non, effectivement, c'est une logique qui n'est pas très solide, dans le sens que je pense que dans un monde qu'il imagine, tout peut être rapatrié aussi, comme ce qui est de la fabrication, l'industrie aux États-Unis, tandis que depuis des décennies, on est dans un monde plutôt de libre-échange international, ou du moins de spécialisation et d'échanges commerciaux entre les pays. Donc là, ce que je comprends de sa logique, c'est de dire, ben, si on met ces mesures protectionnistes, on va selon lui, rapatrier la production, la fabrication, l'industrie aux États-Unis, créer des emplois. Donc ça, c'est le message. Je dis pas que je l'y adhère, mais c'est l'idée. Puis là, ben, dans le cas de l'automobile, par exemple, on aurait pu croire qu'il n'aurait pas mis de mesures comme celle-là, parce que ça nuit à l'industrie automobile des deux côtés de la frontière, et malgré tout, il le fait. Donc, effectivement, il n'y a pas une logique très facile à prévoir, puis vous avez raison de dire c'est pas nécessairement surprenant qu'en matière de biens, ils en achètent plus qu'ils nous en envoient. Puis d'ailleurs, en matière de services, leur balance commerciale s'est inversée. Donc, ils exportent plus de services qu'ils n'en importent du Canada. Donc, c'est un peu même dans les données qui sont véhiculées, beaucoup d'accent qui est mis sur les biens, mais quand on tient compte des services, ben, c'est beaucoup plus nuancé.
1: Voilà. Florence Jean Jacobs, économiste principale chez Desjardins, je vous remercie beaucoup d'avoir pris du temps de nous parler cet après-midi, Madame Jean Jacobs.
0: Ça me fait plaisir.
1: Merci. Au revoir.
0: Au revoir.
1: Il est pour l'instant 16h49. Dans un instant, nous allons avoir avec nous notre collaborateur Thilou Jean-Paul, journaliste présentateur de Regards et de Réveil Matin à CEPAM.

0: Alors, 16h50 minutes, il est là avec nous, Thilou Jean-Paul, journaliste présentateur de Regard et de Réveil Matin à CEPAM. Comment ça va, Thilou Jean-Paul?
1: Ça va très bien, merci, Jean-Ernest. Bonsoir à toi, aux auditrices et aux auditeurs de CPAM.
0: Oui, alors, nos yeux et nos oreilles en Haïti, ça va bien mal en Haïti, Thilou Jean-Paul?
1: Oui, ça va bien mal. On a l'anthrax qui donne des problèmes avec les élections qui n'avancent pas, les problèmes avec la rentrée scolaire qui vraiment est une rentrée scolaire très difficile, mais encore une fois, la priorité, l'actualité reste dominée par cette insécurité. Aujourd'hui encore, on a eu, on va dire, une tentative d'enlèvement puisque la police a quand même réussi à déjouer cet enlèvement-là. Même si on a une dame qui serait morte, je dis serait, parce que certaines informations nous arrivent nous disant qu'elle est morte, mais d'autres nous disent que non, on la croyait morte, mais bon, il faudra démêler tout ça. Mais en tout cas, on a cette victime-là. Et puis, l'entrepreneur Robert Dib, qui était la cible vraisemblablement de cet enlèvement, bon, lui, il a échappé belle à l'affaire grâce à la vigilance de la police. Ceci s'est encore passé à Delma 31. Et quand on connaît Delma 31, on se demande comment se fait-il que depuis ce temps-là, on n'arrive pas à sécuriser cette zone. Ça ne devrait pas être bien difficile, mais bon, voilà, les enlèvements ou les tentatives qui continuent et l'insécurité qui bat son plein.
0: Et c'était, je pense, Delma 31 où on avait ce quartier général de la MMAS qui devrait être...
1: C'était à Delma. Ils avaient ouvert... est-ce que c'est un quartier général? En tout cas, ils avaient ouvert une base plus bas. C'était plus bas du carrefour de l'aéroport. Mais Delma 31, normalement, et c'est un endroit où on rencontre très souvent des patrouilles de police. Hein, donc, on ne comprend pas comment ça c'est encore possible.
0: Mais c'était la base aussi de barbecue, non?
1: Non. Belbetou, c'est Delma 6, c'est Delma 8. Ça, c'est plus bas. Tous ces numéros-là, 6 et 8, c'est bien plus bas que le carrefour aéroport. Ouais. Delma 31, c'est plus haut.
0: Plus haut que le carrefour aéroport, mais il reste que, effectivement, lorsqu'on a ciblé Delma pour avoir une base de la MMAS, en comprenant que aujourd'hui la MMAS change de nom, mais ne change pas de base, ouais. N'est-ce pas? Ouais. Et qu'on pourrait sécuriser un petit peu ce quartier-là, et pourtant non.
1: Non. Et toujours pas de nouvelles ni des deux petites filles kidnappées, de ces deux écolières, ni de la directrice de l'ONAP, ni de Maître Caleb, ni...
0: Non, mais on a des nouvelles de Maître Caleb. Peut-être pas pour sa conjointe, mais pour Maître Caleb, ça va vraiment mal. Ça va vraiment mal.
1: Ça va mal. Les dernières nouvelles étaient cet enregistrement de Lambert Saint-Jour, mais est-ce qu'on peut appeler ça avoir des nouvelles? On ne sait pas.
0: Ben, on en apprend de Maître Caleb au point où je me dis, Maître Caleb devrait être gracié parce qu'il est déjà mort, même gracié. Sa réputation, tout ce qui lui en restait, là.
1: Hein? Ah, tout à fait. Ça, on ne voit vraiment pas comment il va se réhabiliter, là.
0: Alors, mon ami Thilou comprend un peu ce que je dis. Chaque fois que je dis, il faut arrêter un peu de pointer du doigt X ou Y. C'est X, Y, en tout cas, les 26 lettres de l'alphabet. Tout le monde est complice dans situation. Ou presque tout le monde. Ouais, là. Ouais, j'avais enlevé que... A et B, ok?
1: Mais Thilou, je pensais que tu allais dire est responsable. Oui, je pense que tout le monde a une certaine responsabilité. Voilà. Mais complice, je pense que le mot est un peu fort quand même.
0: Oui, mais complice contre... comment je pourrais dire ça? Malgré nous, complice indirect. Il y a une forme de complicité, là. Le comportement, la situation... Et d'ailleurs, même ceux qui demandaient de racheter la manioc, etc., là, Thilou, et après, ils arrivent, ils font à peu près pareil. C'est des gens qui étaient contre toutes sortes de situations bizarres. Et puis, tu vois, aujourd'hui, Ils sont dans leur bol de graisse et là, on apprend que celui-là recevait de l'argent des bandits pour.
1: On va être d'accord que Maître Caleb non plus n'était pas quelqu'un à qui on accordait un crédit de sainteté, hein. On n'était peut-être pas au courant,
0: L'autre avocat, pardon, l'autre avocat du peuple.
1: Maître André Michel.
0: Maître André Michel,
1: Ben voilà, c'est la même situation. Pour l'instant,
0: qui était en compagnie d'un autre, donne-moi son nom.
1: Maître Newton Saint-Just.
0: Maître Saint-Just. Ils ont fait une organisation, ils travaillaient ensemble, et puis moi je voulais aider l'équipe, enfin cette équipe-là,
1: Oui,
0: qui
1: parce
0: se
1: que
0: promettait.
1: ça faisait un travail, on va dire, valable, parce que c'était des premiers à parler de l'argent de Petrocaribé,
0: Non,
1: ils
0: non,
1: défendaient.
0: même à ça, c'était pour cette maladie qui avait été transmise par
1: Voilà, c'est ce
0: l'équipe.
1: que j'allais dire. Oui, il parlait
0: Bon.
1: aussi contre la MINUSTAH, pour le
0: Bon.
1: choléra, ouais.
0: Alors, moi-même, personnellement, j'ai envoyé 5 000 dollars, Thilo. 5 000 dollars. J'ai jamais eu des nouvelles, même pas un remerciement en disant qu'on a reçu l'argent. Même pas.
1: Ouais.
0: Hein?
1: Alors.
0: Imaginons le nombre de gens qui sont beaucoup plus fortunés que moi, qui auraient pu envoyer, etc., etc. Alors donc, c'est des gens crédibles à mes yeux, n'est-ce pas? Et voilà ce qu'ils ont fait de la crédibilité que je leur accordais.
1: Alors, la réalité et ce qu'on vit là en ce moment semble aller dans ton sens, mais à moins de se dire que tous les Haïtiens, sans distinction, y compris nous, nous sommes des corrompus qui cachent bien notre jeu, je pense qu'on doit quand
0: Nous
1: même
0: sommes
1: croire que
0: corruptibles, au moins
1: oui,
0: corruptibles, Thilo.
1: ouais, mais ce dont on parle là, par exemple, ce qui est dit pour Maître Caleb, ce n'est pas de la petite corruption, on est dans le grand banditisme.
0: Mais c'est le
1: Donc
0: grand banditisme. Et puis, c'est quand tu commences à la petite corruption que tu vas aller jusqu'au grand banditisme. Et c'est pour ça que je te dis là, je te regarde dans les yeux, je te dis, si demain Thilo prend le pouvoir, je vais marcher avec Thilo, mais en ayant toujours.
1: Mais Ernest, c'est ce que ça doit être
0: C'est
1: aussi.
0: ce que ça
1: Et dans
0: doit
1: quel que
0: être.
1: soit le pays, on ne donne pas un blanc-seing, un chèque en blanc. Et moi je le dis toujours, on n'est pas fan de quelqu'un, on est d'accord avec un projet, et puis on reste veillatif. Et au moment où, à l'instant même où cette personne s'écarte du projet, ben il faut lui faire face et lui dire qu'on n'est pas d'accord.
0: Et dénoncer publiquement, pas juste
1: Tout à
0: dire on
1: fait.
0: n'est pas d'accord,
1: Ouais.
0: comme avait fait Préval, n'est-ce pas? Après dénoncer son ministre entre eux autres, et puis le ministre a continué à voler, n'est-ce pas, le pays. Voilà. Tilou Jean-Paul, ça va bien mal dans notre
1: Ça va
0: pays d'origine.
1: très très mal, malheureusement, vraiment très mal. Et j'en parlais à un ami tout à l'heure et on se disait justement que le gros de ce problème, c'est que pour l'instant, on ne voit même pas un début de solution ni comment résoudre ce problème-là. Ça semble vraiment
0: Pire,
1: être vraiment
0: pire,
1: fou.
0: ces gens qui sont au pouvoir de manière illégitime et illégale, on va le dire comme ça, Thilou, ils semblent vouloir mettre le grappin sur ce pouvoir-là pour longtemps, parce que, en fait, d'élection, quel type d'élection qu'on va avoir? Et on semble s'acheminer vers des élections. Des élections pour qui? Et ça va changer quoi dans la vie des gens
1: Et
0: depuis,
1: moi, je ne vois même pas qu'on s'achemine vers des élections. Je crois plutôt que l'argent sera dépensé, on va constater qu'il n'y a pas
0: Non,
1: moyen de faire des
0: je veux
1: élections.
0: prendre, je veux dépenser 2 $. Il va y avoir des élections, Tilou. Je vois des élections.
1: Jeannès, est-ce que
0: Pour
1: tu
0: une
1: te rends
0: fois,
1: compte que nous sommes est-ce que tu te rends compte que nous sommes le 10 septembre et ces élections sont annoncées pour le 13 décembre?
0: Ben oui. S'ils font un bouilli vidé, hein, piqué-collé, pourquoi pas? Tu penses, non? Et d'ailleurs, les éminentes personnalités sont arrivées là-bas. Ils ne parlent pas de sécurité, ils parlent d'élection.
1: Élection,
0: Hein?
1: ouais, tout à
0: Ça
1: fait.
0: t'indique, Thilou, qu'ils veulent avoir des élections. Et puisque l'étranger veut des élections, on va leur donner des élections.
1: Et des élections, je rappelle, au cours desquelles on va modifier la Constitution et on ne sait toujours pas quelles sont ces modifications. On est le 10
0: Ah,
1: septembre.
0: voilà. Et on devrait vraiment dénoncer cette situation, nous, dans la diaspora, parce que nous avons la sécurité chez nous, ici. On va peut-être en parler dans les prochaines journées, Thilou.
1: Tout à fait.
0: de mobiliser un peu la diaspora sur cette question. Merci beaucoup, Thilou Jean-Paul. Thilou
1: Merci
0: Jean-Paul,
1: beaucoup.
0: Journaliste présentateur de Regards et de Réveil Matin, ce soir à 20h, c'est Regards, Thilou.
1: Ce soir à 20h, c'est Regards comme d'habitude et toujours comme d'habitude, demain matin dès 6h pour Réveil Matin.
0: Merci, au revoir.
1: Merci, au revoir.
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0: Et maintenant, mesdames, messieurs, nous avons avec nous en ligne le député sortant de Viau, Franz Benjamin. Comment ça va, Franz Benjamin?
1: Ça va bien, Jayans. Je dis bonsoir aux auditrices et auditeurs de CTAM.
0: Et Franz Benjamin, en campagne électorale dans Viau, et comment marche la campagne électorale?
1: La campagne va bien, et on est serein, nous travaillons à chaque jour, de très tôt jusqu'à très tard, et nous avons besoin de soutien, de davantage de soutien, de personnes qui viendraient nous aider pour réussir, donc pour nous aider à faire du porte-à-porte, à faire du téléphone, à faire du pointage. Nous avons besoin d'aide, nous avons besoin de soutien, donc je fais appel à vous. À vous tous et à vous toutes, donc vous qui avez vu le travail qu'on a réalisé au cours des dernières années, vous qui que nous rencontrions au quotidien, au fil des événements de la communauté, donc on vous attend en grand nombre.
0: Bon, et y en a qui disent « j'ai pas peur pour Franz Benjamin, comme d'habitude ». Bon, mais pour le Parti libéral de manière générale, est-ce que toi tu as un petit doute sur la performance de ce parti, de ton parti?
1: Ben écoute, j'espère qu'il y a beaucoup d'entre vous qui étaient à l'antenne hier soir pour assister à cette rencontre des chefs. On a pu voir la performance de Charles Milliard, on a pu voir la qualité de l'homme, les qualités intellectuelles et surtout son leadership et sa détermination. C'était très clair, c'était concis, c'était précis. Et il l'a rappelé, et j'en profite pour le rappeler à cette antenne, le Parti libéral du Québec, c'est le seul parti fédéraliste sur la scène québécoise, véritablement fédéraliste, qui croit dans le Canada. Et ça, pour nous, c'était un moment fort lorsqu'il a déclaré, entre autres, que Paul Saint-Pierre Plamondon est souverainiste, Christine Fréchette est opportuniste et nous sommes fédéralistes.
0: Et il a insisté pour savoir est-ce que Christine Fréchette voterait oui lors d'un prochain référendum?
1: Et voilà, la question a été posée encore aujourd'hui par des journalistes et Christine Fréchette s'est défilée, elle n'a pas voulu répondre. Donc alors on est clair à ce moment-là que dans la coalition référendum, il y aura sûrement Québec solidaire, il y aura sûrement le Parti québécois et il y aura probablement Christine Fréchette qui votera oui pour la séparation du Québec et du Canada parce qu'elle n'a pas voulu répondre. Alors et pourtant c'était une question claire, posée hier soir, posée aujourd'hui. Et la réponse n'est jamais venue.
0: Donc, il resterait, étant donné qu'il y a 5 partis au provincial, en tout cas grands partis, le Parti libéral, est-ce que ça serait possible de faire alliance avec le Parti conservateur du Québec?
1: Le chef a été très clair. Le chef a été très clair. Charles Milliard a été très clair. Il est venu en politique pour réparer le Québec. Il est venu en politique pour rassembler le Québec, pour rassembler tous les Québécois et toutes les Québécoises. J'invite les gens à découvrir les discours passés du chef du Parti conservateur et comprendre que c'est pas un parti qui est là pour rassembler les Québécois. Bien au contraire, je pense que le passé est garant de l'avenir et on situe très bien et on a vu tous les déboires avec les nombreux candidats du Parti conservateur. Les déclarations, somme toute, enflammées. Donc divisible pour l'ensemble de la population. Donc on peut, pour le moment, le Parti libéral, nous travaillons très fort, tous les candidats, toutes les candidates, nous travaillons très fort dans nos circonscriptions pour remporter la victoire le 5 octobre prochain.
0: Et on dit que la difficulté du Parti libéral du Québec, c'est justement le vote des régions, le vote chez les francophones. Comment se fait-il avec toutes les commissions, le parcours qu'on a fait du Québec, qu'on n'ait pas pu améliorer le score prévisible, en tout cas dans les sondages, n'est-ce pas? Dans le milieu francophone, loin des grands centres?
1: Mais en fait, là encore, je vais référer aux déclarations du chef, qui a clairement dit hier soir qu'au Québec actuellement, il n'y a que des cœurs à gagner quotidiennement, il va dans les dans toutes les circonscriptions du Québec, dans toutes les régions du Québec. Et nous croyons aussi que cette élection sera une élection très particulière, avec deux aspects, deux dimensions fondamentales. On voit tout ce que nous vivons depuis maintenant plusieurs mois par rapport au niveau économique, notamment dans le cadre de ce conflit commercial avec les Américains. Nous croyons que ce n'est pas le moment de nous diviser. Donc, il y aura une décision que tous les Québécois, et j'ai bien dit tous les Québécois et toutes les Québécoises vont apprendre, à savoir qui sera le meilleur capitaine pour éviter un référendum, qui va ajouter de l'incertitude par-dessus l'incertitude que nous vivons actuellement, et qui a la meilleure équipe économique pour nous permettre de naviguer à vue d'œil, donc sur les horizons incertains que nous avons devant nous au niveau économique. Et moi, ma réponse est claire, c'est le Parti libéral du Québec.
0: Évidemment, Christine Fréchette, la première ministre sortante, a des atouts dans son jeu, beaucoup d'atouts, dans le sens qu'elle est première ministre sortante. C'est avec elle que parle le premier ministre du Canada, qui est le chef de ce bras de fer entre le Canada et les États-Unis. Et donc, de cette manière-là, elle est favorisée, qu'on le veuille ou non, non?
1: Mais, malheureusement, on assiste au Québec avec Christine Fréchette et la CAQ à une instrumentalisation du gouvernement. Et quand, au lendemain de la déclaration de la sortie tonitruante de Donald Trump contre le Canada, on n'a pas vu aucun autre premier ministre au Canada réunir son gouvernement pour décider de qu'est-ce qui allait être fait pour soutenir les entreprises au Canada. Seul Christine Fréchette l'a fait, en plus, malheureusement, dans un contexte de campagne électorale. Donc là, on ne peut parler que d'une forme d'instrumentalisation du gouvernement dans une course, dans une compétition électorale. Mais, ceci étant dit, nous travaillons, nous avons fait des propositions au niveau économique. Certaines de ces propositions-là ont été d'ailleurs déjà reprises par nos adversaires. Nous continuons de parler d'équipe économique. Nous avons besoin d'avoir une équipe économique qui a les compétences nécessaires pour pouvoir naviguer à vue d'œil. Et cette équipe économique-là, elle n'est nulle part ailleurs. Pensez par exemple à des personnes comme, dans un premier temps, notre chef Charles Milliard, qui a été le président du regroupement, lui-même entrepreneur, qui a été lui-même président du regroupement des chambres de commerce du Québec. Pensez à Madeleine Fekir, dont la compétence n'est plus à faire, n'est plus à dire au niveau économique. Pensez à tant d'autres personnes qui sont dans notre équipe, qui sauront justement, le moment venu, prendre le pouvoir et gouverner le Québec, permettre aux Québécois, aux Québécoises, à nos entreprises de pouvoir s'en sortir vaillamment par rapport à des débouchés internationaux et surtout par rapport aux relations à construire, à bâtir avec les autres provinces canadiennes. À une question, je me permets, si tu permets, Jean-Yves, d'ajouter ceci. Le chef, lors d'une rencontre avec Christine Fréchette, lui a posé la question suivante. Est-ce qu'il y a eu un appel téléphonique de sa part avec les autres premiers ministres? La réponse était non. Donc, vous comprendrez tout de suite que c'est pas là l'attitude de quelqu'un qui veut absolument défendre le Québec. Notre attitude à nous, comme Parti libéral du Québec, c'est de dire que notre place est au sein de la Fédération canadienne. Nous allons travailler avec les autres premiers ministres, avec les autres provinces, pour renforcer le Québec, pour bâtir davantage et pour renforcer le Canada par le même instant.
0: Bon, maintenant, il reste que le parti de Christine Fréchette n'est pas la CAQ, c'est équipe Christine Fréchette. Est-ce qu'il est difficile de rattacher Christine Fréchette aux performances des 8 années passées de la CAQ au pouvoir?
1: Ben, c'est un défi. On comprend que malgré toutes les gymnastiques que la CAQ, les caquistes font pour essayer de se démarquer, se dépatouiller de leur piètre bilan en matière de santé. Rappelons-nous, on a beaucoup de gens qui nous écoutent actuellement qui travaillent dans le milieu de la santé. Nos infirmières, nos préposés aux bénéficiaires, les autres compétences qu'on a au niveau de la santé. Rappelons-nous les promesses qui avaient été faites par la CAQ. Nous allons réduire, voire éliminer le délai d'attente pour voir un médecin. Aujourd'hui, 8 ans après, plus tard après la CAQ, on attend 41 minutes de plus. Le temps d'attente s'est allongé. Rappelons-nous les promesses qui ont été faites par en matière d'immigration. Nous allons en prendre moins pour en prendre soin. Aujourd'hui, c'est un véritable gâchis en matière d'immigration. Il y a des gens qui viennent à mon bureau, des gens que je connais, des gens que je rencontre dans la circonscription de Viau et un peu partout ailleurs, qui attendent depuis 5-6 ans un regroupement familial. Il y a des gens qui attendent pour leur dossier par rapport comme travailleurs étrangers. Permis de travail, leur permis de travail, ils l'ont, ils attendent leur certificat de sélection, ils n'arrivent pas à l'obtenir parce que justement, il y a un casse-lit en matière d'immigration. Je parle d'immigration, je parle de santé, mais j'aurais pu dire la même chose dans l'éducation, j'aurais pu dire la même chose aussi pour notre économie, tout ce qui a été gaspillé comme fonds publics. Il est temps de changer et il faut changer. On ne peut pas remplacer la CAQ par la CAQ, il faut remplacer la CAQ par un véritable gouvernement. Et ce gouvernement-là, c'est l'équipe économique du Parti libéral du Québec. C'est l'équipe en éducation. Dans cette équipe-là, on retrouve quelqu'un que nous connaissons très bien, Madouane Kakadet, qui est un membre important de notre équipe en matière d'éducation. Il faut remplacer cette équipe-là par une bonne équipe, et c'est l'équipe du Parti libéral du Québec.
0: Et malheureusement, tous les sondages indiquent ou pointent du côté du Parti québécois comme prochain gouvernement, même minoritaire, alors que on voit que la politique migratoire annoncée par le Parti québécois n'est pas meilleure que la performance de la CAQ. C'est en fait un copier-coller ou presque?
1: Ben écoute, changer la CAQ pour le Parti québécois, c'est changer, comme on dit bien chez nous, deux goudets pour 50 cobs. Donc, on a vu, pas plus tard que la semaine dernière, la sortie de Paul Saint-Pierre Plamondon en stigmatisant les immigrants, encore une fois, en mettant sur le dos des jeunes immigrants, des enfants qui vont à l'école, en mettant sur leur dos le lot de tous les problèmes de la terre, de tous les problèmes du Québec. Donc, on l'a vu. On ne peut pas, raisonnablement, dans un contexte d'incertitude économique, remettre le gouvernement du Québec entre les mains du Parti québécois, qui nous viendrait comme projet phare avec un référendum qui va créer davantage d'incertitude dans la société québécoise.
0: Franz Benjamin, avec tout ce que vous venez de dire là, et je pense que je dis vous, mais je devrais dire tu, Franz, je ne pense pas que tu aies inventé quoi que ce soit. Comment se fait-il que ce discours-là ne résonne pas dans l'ensemble de la population québécoise, parce qu'on a l'impression qu'on part sur des peurs, sur des à peu près, n'est-ce pas? Et on ne veut pas tout dire, on ne veut pas parler de référendum, on veut parler de consultation, etc., etc. Comment, est-ce que c'est le fait que le Parti libéral mène une mauvaise campagne ou est-ce qu'il y a suffisamment de temps en avant pour faire sortir ces différences-là?
1: Nous avons un plan de campagne, un plan de campagne qui est clairement établi par le chef et toute l'équipe du Parti libéral du Québec. Et ce plan-là, vous savez, c'est Jean-Hermes, dans le cadre d'une campagne électorale, une journée, c'est une éternité. Et il reste encore plusieurs jours de campagne, et moi, je suis confiant que ce discours-là résonnera, aura des échos dans la société, et les Québécoises et les Québécois, le 5 octobre, sauront faire la différence entre celles et ceux qui sont vrais et celles et ceux qui se présentent sous de fausses représentations. Et je crois absolument que le Parti libéral du Québec finira par l'emporter le 5 octobre prochain.
0: Alors, Franz Benjamin, député sortant de Viau, qui nous dit qu'il a besoin de bras, n'est-ce pas, dans le comté pour cette élection. Merci beaucoup, Franz Benjamin, député
1: merci
0: sortant
1: Jean-Hermes,
0: de Viau.
1: 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Continuez de l'écouter, continuez de soutenir CPAM. Et moi, je suis au 84-95, 8e avenue, mon local électoral. Du lundi au dimanche, vous serez accueillis et on vous attend en grand nombre. Merci beaucoup. Merci d'avance pour votre soutien. Merci pour votre aide.
0: Merci beaucoup, Franz Benjamin. Bonne chance. Bonne campagne. Merci. Au revoir. Au revoir. 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Dans un instant, on parle à Richard Bergevin, qui est président de la Fédération du syndicat de l'enseignement du Québec.

0: En attendant donc, Monsieur Bergevin, en parlant du travail que se propose de réaliser la vérificatrice générale du Québec, qui veut mener ni plus ni moins qu'une enquête sur les écoles primaires du Québec. On nous dit donc que la vérificatrice générale du Québec se penche sur la gestion des classes au préscolaire et au primaire. Le rapport qui doit être produit le printemps prochain crée beaucoup, beaucoup, beaucoup d'attentes dans le monde de l'éducation. La vérificatrice et son équipe vont notamment tenter de déterminer si les écoles offrent toujours un climat favorable à l'apprentissage, alors qu'il y a de plus en plus d'élèves avec des plans d'intervention et que les cas de violence dans les classes sont en hausse. Ils vont également pouvoir déceler les problèmes qui peuvent nuire à l'instruction des élèves et faire des recommandations. Donc, je crois qu'on devrait pouvoir parler avec Richard Bergevin, qui est président de la Fédération des syndicats de l'enseignement du Québec. Bon après-midi, Monsieur Bergevin.
1: Bonjour, Monsieur Pierre.
0: Comment ça va, Monsieur Vergevin?
1: Ça va très bien, et vous?
0: Oui, moi, je vais toujours bien, même quand ça va mal. Vous connaissez la formule, n'est-ce pas?
1: Oui.
0: Alors, Monsieur Bergevin, dites-moi, vous n'étiez pas en vacances, là. Le syndicat ne prend jamais de vacances.
1: Non, évidemment, on est toujours prêt à donner un coup de main à nos membres, puis les vacances sont relativement courtes l'été pour être capable de suivre, parce que les affectations de nos membres, les choix des contrats, particulièrement pour ceux qui sont à statut précaire, se font dès le début du mois d'août. Alors, ça fait déjà un petit bout de temps qu'on est rentré au travail.
0: Voilà, voilà, voilà. Alors, maintenant, la vérificatrice annonce littéralement un plan extraordinaire. C'est ce dont on parlait bien avant que la vérificatrice se soit mis les mains là-dedans, n'est-ce pas? C'est quasiment un regard vraiment sur le système éducatif, pas de manière globale pour les écoles de classe primaire, prématernelle, etc., préscolaire, savoir si c'est une éducation encore de qualité, si ça permet aux élèves d'apprendre, etc. C'est vraiment quasiment quelque chose dont on parle depuis longtemps, quasiment des états généraux sur l'éducation, parce que le tout commence avec l'école primaire, n'est-ce pas?
1: Oui, en fait, la vérificatrice générale a lancé un mandat à son équipe de faire une évaluation de la situation de la gestion de classe dans les écoles du Québec. Et on le sait que la gestion de classe, c'est un élément très important dans la classe, parce que une enseignante et un enseignant essaient dans la classe de mettre le contexte pour avoir l'attention des élèves, la concentration des élèves, avoir un engagement dans leur tâche d'apprentissage et évidemment éviter toutes les distractions. Alors, quand on se retrouve avec une classe dont la composition de la classe de la classe régulière a beaucoup d'élèves en difficulté, ben c'est évidemment un élément complexe. Alors, la vérificatrice générale a demandé à son équipe de faire enquête sur cette situation-là, et c'est évidemment pour nous, les représentants des enseignantes et des enseignants, c'est un élément essentiel dans notre travail de voir à ce que les revendications que l'on fait auprès du gouvernement, c'est qu'ils investissent suffisamment pour justement soutenir la classe régulière. Alors, c'est un dossier qui est très important pour nous actuellement.
0: Monsieur Bergevin, j'ai déjà entendu un avocat dire on peut aller au fond du puits et ne pas pouvoir remonter à la surface, parce que là, on va fouiller et je crains qu'on ne voie des choses qu'on ne pourra pas corriger, parce que c'est évident avec des élèves avec tellement de plans d'intervention, n'est-ce pas? Et le personnel qui est à la baisse, qui n'est pas à la hauteur, n'est-ce pas? Surtout en termes de nombre, n'est-ce pas? Le gouvernement risque de ne pas pouvoir faire grand-chose à tout ce qui va en sortir de ce plan-là, de ce projet-là.
1: Mais vous savez, faut pas faire l'autruche puis se mettre la tête dans le sable. Il y a une difficulté, il y a une situation particulière qu'on vit dans nos écoles au Québec depuis quelques années, particulièrement en lien avec la pénurie de personnel enseignant et de personnel de soutien professionnel. Parce que un enseignant va donner, dans une classe régulière, va donner un cours à un groupe d'élèves. Mais évidemment, quand il y a beaucoup d'élèves en difficulté, on a besoin de personnel de soutien pour donner un coup de main, des techniciens en éducation spécialisée, des techniciens en langage, mais aussi des psychoéducateurs, des orthopédagogues, des professionnels qui vont venir donner un coup de main à ces élèves-là pour qu'ils puissent suivre le cours régulier.
0: Ouais.
1: Et quand on manque de ce personnel-là, ben c'est une difficulté. Mais de faire enquête pour déceler les difficultés qui se vivent dans les classes régulières et être capable de faire rapport à la société québécoise, je pense que c'est très important parce que nous, comme organisation syndicale, on en connaît plusieurs difficultés qui se vivent dans les classes. On les dénonce puis on les met sur la place publique régulièrement. Malheureusement, le gouvernement essaie de faire, de tasser ça du revers de la main en disant qu'on est des syndicats puis c'est ça, on revendique juste pour notre monde. Mais en réalité, on travaille aussi pour les conditions d'apprentissage. Parce que quand on parle des conditions de travail des enseignants, on parle aussi des conditions d'apprentissage des élèves. Et c'est important que l'on change notre façon de voir. Et si on était capable d'avoir un rapport sur lequel il y avait des... la vérificatrice générale était capable de pointer plusieurs éléments dans lesquels il doit y avoir des améliorations. Le personnel de soutien, les professionnels, le nombre d'élèves dans les classes, le nombre de plans d'intervention par classe, l'école à trois vitesses. Ce sont des éléments qui pourraient être identifiés par la vérificatrice générale. Et ensuite, on demande aux partis politiques qui sont en élection actuellement, on leur demande de prendre position pour amener une grande réflexion en éducation. Alors, des gens qui sont neutres, objectifs, qui nous font un rapport, qui pointent les éléments qui seraient importants à modifier, et une grande réflexion où l'ensemble de la société serait conviée, les parents, les directions d'école, les enseignants, le personnel de soutien, les professionnels, l'ensemble de la communauté se joindrait à cette grande réflexion-là pour essayer de trouver des solutions. Il me semble que ce sont des éléments, une façon de faire, un processus qui pourrait nous permettre peut-être de sortir la tête de l'eau parce que demain matin, on réglera pas tous les problèmes de la pénurie. Mais si on se donnait un plan sur 5 ans, sur 10 ans pour corriger la situation puis amener justement de la réussite, une meilleure qualité au niveau du système éducatif, on le sait que l'ensemble de la société québécoise serait gagnant.
0: Et c'est un peu ce que j'ai dit. C'est des états généraux avant la lettre, n'est-ce pas? Mais est-ce qu'on a les moyens, effectivement, avec toute la problématique que vous avez déjà soulevée? Et maintenant, ça sera tout simplement présenté plus officiellement à la société. Est-ce qu'on a les moyens d'apporter les correctifs, effectivement, comme société?
1: Je pense qu'on doit se les donner. Et c'est là où un rapport objectif avec dans des états généraux, ça nous permettrait justement de faire la relation entre qu'est-ce qu'on veut comme éducation et quels moyens on est prêt à mettre sur la table. Parce qu'on a une société qui a les moyens de ces ambitions-là, mais il faut juste être prêt à investir en éducation. On a laissé aller nos écoles, les bâtiments, là, on les a laissés aller. On n'a pas suffisamment investi dans le corps professoral pour amener des jeunes à venir dans les facultés d'éducation. On a les moyens de faire ces choix-là, mais il faut être capable de les faire consciemment en se disant, oui, on va faire le choix de l'éducation parce que c'est payant à long terme pour la société. Présentement, on parle beaucoup là, de la productivité du Québec, la productivité du Canada face aux États-Unis. Eh bien, l'éducation, c'est un des moyens d'améliorer la productivité. On peut penser à l'école régulière, mais on peut penser aussi à la formation professionnelle, à l'éducation des adultes. Ce sont des méthodes, des moyens qu'on peut utiliser comme société pour améliorer notre sort. Alors, on ne peut pas passer à côté de regarder en face les difficultés que l'on vit et comment on peut améliorer la situation et se donner les moyens comme société d'améliorer l'éducation au Québec.
0: Richard Bergevin, président de la Fédération des syndicats de l'enseignement, je vous remercie d'avoir pris du temps de nous parler, Monsieur Bergevin.
1: Merci beaucoup de nous donner la chance de nous adresser à vos auditeurs.
0: Merci, au revoir.
1: Au revoir.
0: Voilà, on s'en va à la pause commerciale, mesdames, messieurs. Dans un instant, on vous revient pour la suite. 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

0: 17h34 minutes. On a beaucoup de bruit, il est sur la route. On accueille Éric Lantier, qui est coach spécialiste en intelligence genrée. On va voir comment on va pouvoir gérer le bruit. Ça fait beaucoup de bruit, Éric.
1: Ah, on va se ranger sur l'accotement, monsieur Pierre.
0: Alors, d'accord, d'accord. On attend qu'Éric, ouais, vraiment. On a beaucoup moins de bruit. On n'a pas de bruit du tout. Éric Lantier, comment ça va?
1: Oh, ça va beaucoup mieux qu'hier, monsieur Pierre.
0: Oui. Alors, d'abord, on va parler de l'été. Vous avez eu un bel été, j'imagine. N'est-ce pas?
1: Oui, hein? Tout à fait. Écoutez, ça a été très ressourçant cet été.
0: Ouais. Alors, on a le clignotant qui fait encore du tic-toc, tic-toc, c'est bon. Maintenant, et vous avez eu la bonne ou mauvaise idée de vous lancer en politique, n'est-ce pas? Et en apparence, c'était une mauvaise idée, Éric Lantier.
1: Ben écoutez, c'était pas mon choix premier. J'ai un ami qui m'appelle et me dit « Éric, le candidat qui veut se présenter dans Pontiac a démissionné, donc est-ce que tu pourrais nous dépanner? » Et moi, j'ai été très clair, j'ai dit « Avec tous mes engagements professionnels, j'aurais pas le temps de faire campagne. » Il dit « Ben, tout ce qu'on veut, c'est un nom sur un bulletin de vote. Puis tout le temps que tu vas pouvoir mettre dans la campagne, on va le prendre. Parce qu'on veut un candidat, un
0: parti politique. » Pour le Parti conservateur du Québec.
1: Oui, c'est ça. Pour le Parti conservateur du Québec. Donc, moi, je m'en allais là en disant, bon, ben, je vais faire ce que je peux avec le temps que j'ai. C'était pas prévu dans mon agenda. Et j'en ai parlé avec mon épouse, avec les gens avec qui je collabore, que je travaille. Tout allait bien jusque-là. Je me suis lancé très candidement, M. Pierre, très candidement.
0: Un candidat candide, c'est jamais très bon, ça.
1: À qui le dites-vous?
0: Parce que si vous êtes trop candide, on va vous salir, on va sortir des choses moins roses. Et effectivement, il en est ressorti des affaires. Des affaires, entre autres, que le candidat, c'est un pasteur. Je ne vous savais pas pasteur. Vous n'avez jamais dit que vous étiez pasteur. Et aussi, anti-homosexuel, anti-pro-choix, hein? Forcément pro-vie, etc. Et vous avez laissé des traces par des écrits, paraît-il, qui vous ont rattrapé.
1: Ouais. Des écrits qui ont été pris à certains égards hors contexte, ou certains propos qui ont pas été nuancés du tout. C'était une campagne de sensationnalisme. C'était pas de l'information, c'était vraiment pour créer de la sensation. Ça m'a dérangé parce que, par exemple, l'article qu'ils ont cité dans le livre que j'ai publié, le recueil d'articles, je dis bien, on parle d'avortement dans cet article-là, et je dis en introduction, je comprends ce que peut vivre une femme qui a passé au travers l'avortement. Cet article n'a pas le but de moraliser, mais de traiter avec délicatesse le sujet et de pouvoir en débattre de manière respectueuse et d'ouvrir, oui, la discussion, mais de manière respectueuse et sensible. Et ça n'a pas été soulevé dans l'article qui a été publié à mon sujet.
0: Mais il reste que l'essentiel, vous êtes vie, ça c'est très clair par rapport à une majorité de femmes qui décident en disant « mon corps m'appartient, je fais ce que je veux avec mon corps ». Et ça, si vous êtes pro-vie, vous êtes forcément contre de tels propos.
1: Bon, il y a deux choses dans ce que vous dites, M. Pierre. Premièrement, j'ai cheminé depuis et je me qualifie maintenant comme un pro-lien. Un pro-lien, c'est l'attitude, la posture de feu Bernard Landry. Bernard Landry disait,

0: Québec qui ont des lois et des mesures sociales qui favorisent un plus grand nombre de femmes de vouloir garder leur enfant. Ça, c'est ma vision. Non. On le rapporte pas, ça, dans l'article.
1: Alors, c'est une vision dans la finesse, n'est-ce pas? Et qui pourrait dire le contraire en disant, exemple, je veux vivre dans un Québec où on ne donne tellement pas de moyens à des femmes qu'elles veuillent tous se départir de leur fœtus. On ne comprendrait pas ça. On ne comprendrait pas ça, n'est-ce pas?
0: Exact.
1: Alors, maintenant... Telles que les choses se présentent, vous avez dû démissionner comme candidat ou est-ce qu'on vous a démissionné?
0: Mais, non, on m'a exposé la situation et c'est sûr que il y avait trois choix. On poursuit en espérant que la vague de protestation à mon égard s'atténue, qu'on l'oublie. On poursuit et on vit avec les contre-coups à chaque fois que ça revient dans les débats ou je me retire. Et moi, j'ai décidé, pour le bien du parti, pour le bien du chef, pour pas être une distraction, je prends la décision de me retirer. Et le chef, c'est lui qui m'a appelé. Et dans la discussion, je lui ai mentionné ça. Et il me dit, évidemment, j'aurais souhaité que tu puisses te rendre jusqu'au bout, mais on va composer avec cette réalité-là. Et merci d'avoir fait partie de l'équipe.
1: Bon, alors,
0: c'est comme ça que ça s'est soldé.
1: Bon, et c'est un petit peu dommage. Cela dit, il reste que ce chef-là ne pourrait pas vous aimer parce que. On n'a pas dit, on a abordé la question des choix par rapport à l'avortement ou anti-avortement et tout ça, mais on n'a pas parlé d'homosexualité. Vous avez aussi dans le passé écrit ou dit que vous ne comprenez pas que des hommes puissent se mettre ensemble. Or, votre chef visiblement est homosexuel. Comment que Éric Lantier ait pu faire une telle bourde en ayant écrit ça auparavant et en devenant membre d'un parti dirigé visiblement par un chef homosexuel?
0: Bon, ben, c'est pour moi c'est très clair et je suis content que je puisse avoir le pouvoir de m'expliquer à cet effet, à cet égard. Dans un premier temps, j'ai milité, j'étais le porte-parole de la coalition protestante évangélique pour le mariage en 2003 quand il était question d'ouvrir la porte au mariage gay. Nous, on militait pour justement que les mariages gays soient des unions civiles. Maintenant, j'ai mentionné par la suite, quelques années plus tard, que oui, dans le sens que moi, en tant qu'individu, j'éprouvais un malaise dans l'acte sexuel homosexuel. Maintenant, ça a été rapporté. Mais il y a une deuxième chose, M. Pierre. Moi, personnellement, je n'ai aucune, comment dirais-je, dans mes relations avec les gens, je suis un homme qui n'est pas porté à juger les gens. Et pour moi, j'entretiens des relations amicales avec quiconque, indépendamment de leur origine ethnique, leur orientation sexuelle ou leur choix personnel. Pour moi, là, les gens qui sont dans ma présence, M. Pierre, là, vous pouvez demander à quiconque je rencontre, ils seront pas toujours d'accord avec mes opinions, je serai pas toujours d'accord avec eux, mais je les fais sentir comme quoi ils sont les bienvenus dans ma présence. Et moi, pour moi, qu'une personne ne manifeste pas ou n'incarne pas mes valeurs personnelles, ça change rien à mon appréciation et même à mon amour pour ces gens-là. Il y a des gens dans ma famille qui sont homosexuels. Il y a des gens dans mon entourage qui sont homosexuels. Eh bien, ils se sentent aussi bien dans ma présence que n'importe qui de quiconque. Et même, le chef, Éric Duhaime, il dit, j'ai jamais senti d'hostilité de ta part. Ça fait 26 ans qu'on se connaît. Et je suis capable de lui dire, je t'aime, Éric. Et il est capable de me dire, je t'aime, Éric.

0: et on se fait des câlins. Est-ce que ça, on caractériserise ça d'homophobie? Est-ce que je suis un homophobe après ce que je vous ai expliqué?
1: Non.
0: Mais tous les gens de mon entourage, ils disent, hey, même mon fils, il dit, papa, je peux pas croire qu'ils t'ont traité d'homophobe. Je te vois agir avec les gens qui ont cette orientation sexuelle, qui sont homosexuels, et je t'ai jamais vu comme intolérant avec ces gens-là. Et c'est pour ça que cet article n'a pas de nuance et tient pas compte de qui je suis là-dedans.
1: Oui, évidemment, il faudrait, et je pense qu'ils vous ont appelé avant de sortir l'article, pour vous dire, voilà, et quelle est votre position, et puis combien de fois qu'on a vu des gens adopter une position sur une question et changer, hein, avec le temps. Parce qu'aujourd'hui, être homophobe, là, c'est juste laid, hein. On peut ne pas être homosexuel. Tout le monde n'est pas obligé d'être homosexuel, hein. Bon, mais par contre, on peut comprendre les homosexuels et ils ont droit de vivre leur orientation sexuelle, non?
0: Ben, c'est pour ça que moi, je réponds, ça m'appartient pas leur vie, leur choix, ce qu'ils sont, ce qu'ils manifestent, leurs décisions, ça m'appartient pas. Moi, j'ai le droit d'avoir des opinions. Et ce qui me dérange, M. Pierre, c'est que dans l'univers médiatique, ce qu'on dit, c'est que la religion, ça devrait être privé. Et là, on dit, ah, Monsieur Lantier, vous devriez mettre sur la place publique vos convictions, puis on devrait en débattre. Alors, oui, je me suis exprimé publiquement, c'est vrai, sur des sujets comme ça. Mais est-ce qu'on devrait, pourquoi on s'arrête pas là si ça devrait rester sur comme étant dans l'univers privé? Et en plus, la Charte des droits et libertés nous donne le droit d'exprimer, d'émettre notre opinion. Alors, pourquoi mes opinions, mes convictions n'auraient pas leur
1: place
0: dans l'espace
1: public? Parce que vous êtes devenu un homme public. Tout ce que nous sommes en train de dire là, nous sommes dans la sphère publique. Et un jour, si moi j'essaie de faire de la politique, les choses que je dis ici peuvent sortir. Et le public a intérêt à connaître, à me connaître sous tous mes jours, d'une certaine manière, n'est-ce pas? Sauf ce qui reste dans la sphère privée, mais ce qu'on étale dans nos écrits, dans nos propos à la radio, à la télévision, ça peut nous rattraper d'une certaine manière. Est-ce que, je me suis posé la question, est-ce que Éric Lantier, qui est un coach spécialisé, qui réussit très bien sa vie, on dit qu'il est presque milliardaire dans des consultations, mesdames, messieurs, presque un Donald Trump, est-ce qu'il a voulu se mettre sur la place publique pour être encore plus populaire, n'est-ce pas? Hein? Est-ce qu'il a cherché à voir quelques articles de journaux pour être encore plus populaire? Parce que là où je me suis dit peut-être non, parce que vous devez vivre dans votre profession de couple des gens hétéros, des gens homo. Si vous recevez un couple homosexuel, je pense que vous devriez parler à ce couple-là pour l'aider à cheminer comme il se doit, non?
0: Ben, ça devient un peu difficile, d'une part, parce que je ne pratique pas l'homosexualité, je suis pas un homosexuel, et d'autre part, ma spécialisation dans le développement relationnel, c'est les relations hommes-femmes. Donc, si c'est des relations hommes-hommes ou femmes-femmes, je suis beaucoup moins habilité parce que j'ai pas étudié ou je me suis pas spécialisé dans cette dimension-là. Alors,
1: Mais vous savez que la Commission des droits de la personne a fait obligation à une maison, comment on appelle, de coiffure, là, de rembourser, de donner un certain montant à une personne homosexuelle qui ne trouvait pas son titre, en tout cas dans les prix qui sont détaillés, homme-femme, mais cette personne-là n'était ni homme ni femme, c'était oui, mais entre deux, etc. Et on a forcé le salon de coiffure à dédommager la personne en question. Alors, si on va chez Éric Lantier, qu'on demande et qu'Éric Lantier fait la réponse qu'il vient de faire là, préparez-vous à débourser, Éric Lantier.
0: Écoutez, moi, je le dis d'emblée, je suis spécialisé dans les relations hommes-femmes. Et donc, je ne suis pas spécialisé dans les relations homosexuelles ou bisexuelles. Donc, déjà en partant, si la personne m'appelle et je lui dis ça, elle est en connaissance de cause. Je peux pas, par exemple, si quelqu'un est un spécialiste des transmissions automatiques, puis on lui arrive avec une transmission manuelle, ben je dis, gars, je vais faire mon possible, mais c'est pas ma spécialité. Alors, vous savez, Monsieur Pierre, et là, quand on touche les relations, c'est encore plus délicat que la mécanique. Alors, écoutez, moi, je suis de bonne foi dans tout ça, mais je réponds à 95% de la population. Alors, je pense que je contribue à une relation à la fois, à ce que les couples les couples hétérosexuels puissent se développer plus sainement.
1: Bon. Et maintenant, pour mettre fin à cette entrevue, est-ce que vous avez appris, est-ce que la politique c'est fini pour vous, ou bien, étant donné votre jeunesse, vous pouvez dire, c'est comme quoi vous me dites, à la prochaine, hein?
0: Ah, pour moi, la politique, disons, à titre de candidat ou aspirant député, pour moi, c'est fini. Je ne crois pas que je vais me représenter. En tout cas, c'est pas mon intention. À l'âge que j'ai, j'ai mis une croix là-dessus. J'ai eu une expérience à titre de candidat et c'est ma dernière. Ça, c'est clair.
1: Voilà, voilà, voilà. Éric Lantier, coach, spécialiste en intelligence genrée, mais... Genré, et non Réjean. Merci beaucoup, Éric Lantier. Merci.
0: Ça fait un plaisir, Monsieur Pierre.
1: Merci, et on se reprendra quand même lundi, même si vous avez fait des gaffes. Nous, hein, on s'en fout, comme on dit. Merci beaucoup, Éric Lantier.
0: Merci, au revoir.
1: Au revoir. 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Vous suivez Billets de retour.

Grand Prix cycliste travaux, la circulation perturbée ce week-end dans le Grand Montréal, à l'approche du Grand Prix cycliste de Montréal. Plusieurs entraves viendront une fois de plus perturber la circulation dans la métropole ce week-end. Voici les principaux chantiers et fermetures à prévoir. La métropole qui accueille cette fin de semaine la 14e édition du Grand Prix cycliste de Montréal s'apprête à vivre dimanche au rythme des fermetures et des détours. L'événement et les championnats du monde de cyclistes sur route UCI Montréal 2026 forcent jusqu'au 4 octobre la fermeture complète du côté ouest de l'avenue du Parc, l'avenue des et l'avenue du Montréal et du côté ouest du chemin de la Côte-Sainte-Catherine entre l'avenue Montréal et l'avenue du Parc. Le côté est de ces deux rues ouvrira, quant à eux, à nouveau le 30 septembre seulement. Plus d'une vingtaine de rues des arrondissements Côte-des-Neiges, Outremont et Ville-Marie seront affectées par des fermetures temporaires ou des détours dans la journée dimanche. Et puis, on apprend que des travaux de réparation de dalles de béton nécessitent des fermetures dans le secteur de l'échangeur 40, la métropolitaine, et du boulevard Saint-Michel. La sortie 75 de l'autoroute 19 Nord, à la hauteur du boulevard Saint-Michel et l'avenue Papineau, sera donc fermé de vendredi dès 22h jusqu'à 5h lundi. Une heure plus tard, ce sera au tour du boulevard Crémazie en direction ouest de fermer une voie sur trois, bloquant ainsi les accès en provenance des boulevards Pie-Neuf et Saint-Michel vers l'autoroute 40 ouest. Celle-ci doit rouvrir lundi 5h. Alors, des entraves pour nous aussi à CEPAM, mesdames, mesdemoiselles, messieurs.

Alors donc c'est littéralement la fin de billets de retour aujourd'hui jeudi le 10 septembre 2026. Avant de quitter, mesdames, messieurs, on doit remercier nos invités qui ont répondu présents à notre demande. On va remercier Nicolas Belle-Rose, responsable du dossier de recyclage de gypse à Recycle Québec. On remercie également Florence Jean-Jacob, économiste principal chez Desjardins. Thilou Jean-Paul, journaliste présentateur de Regards et de Réveil Matin à CEPAM. Le député Franz Benjamin, député sortant de Vieux. Richard Bergevin, président de la Fédération des syndicats de renseignement du Québec. Éric Lantier, coach spécialiste en intelligence genrée, ex-candidat du Parti conservateur du Québec. On remercie également nos collaboratrices. Est-ce que j'ai parlé de Thilou? Oui, Thilou, oui. Nos collaboratrices Junie Limage et Asma Heurteloup. Et oui, pour la suite de la programmation, naturellement, on est jeudi aujourd'hui. Ça va être avec Pasteur Garnel Augustin dans un instant pour Le Monde à venir. Un petit peu plus tard, nous aurons Regard avec Thilou Jean-Paul et à 21h, ça sera la gamme au max avec JGM. Gamax, et puis Connexion qui suivra avec BSA. Là-dessus, mesdames, mesdemoiselles, messieurs, je pense pouvoir vous dire merci d'avoir choisi ces PAM et d'être resté fidèle à nous jusqu'à cette présente minute. Et si, encore une fois, je vous dis merci, au revoir et à demain.

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À gloire du Père Céleste, en Jésus-Christ, nous te remercions pour le privilège que tu nous donnes de nous approcher auprès de toi, pour te remercier, Seigneur, pour ce que tu as fait pour nous. Nous ne pouvons que te remercier, Seigneur, pour les différents bienfaits, les différentes bénédictions dont nous sommes objets de ta part, et surtout de nous permettre de nous approcher plus près de toi, de nous permettre, Seigneur, de te chercher davantage, de vivre pour toi et pour toi seul. Seigneur, j'aimerais te remercier pour les différentes bénédictions dont j'étais l'objet de ta part. Et surtout, Seigneur, les bienfaits que tu as fait pour ma famille, pour l'Église et pour tous ceux que je connais, Seigneur. Je te dis merci et je prie pour ceux qui traversent des moments difficiles. Ce Seigneur qui ont des montagnes, des obstacles, des difficultés devant eux. Je prie pour que tu puisses les assister par ta grâce. Je te remets l'émission de ce soir. Je te demande, Seigneur, de prendre place en arrière de ce micro, afin que tout ce qui sera fait, la musique qui sera jouée, les paroles qui seront dites, que ce soit fait pour l'édification de tous ceux qui nous écoutent. Écoute notre prière, car nous t'en prions au nom de ton Fils Jésus-Christ, celui qui vit et qui règne au siècle des siècles. Amen.

Alors, bonsoir à tous nos auditeurs et bonsoir à tous nos, toutes nos auditrices. Vous écoutez l'émission Le Monde à venir. Je suis votre ami, le pasteur Garnel Augustin, et nous sommes ici jusqu'à 20h pour vous présenter l'émission Le Monde à venir sur le 1410 CPAM radiounion.com. C'est un plaisir pour moi d'être avec vous ce soir et nous allons être ici dans le but d'écouter de la bonne musique spirituelle, de la bonne musique évangélique et surtout de partager avec vous le message de la parole de Dieu. Nous allons ouvrir la Bible et regarder ce que cette parole nous enseigne tout en essayant de conformer nos vies en fonction de ce que la parole de Dieu nous enseigne. J'aimerais d'abord et avant tout saluer tous mes amis, ceux qui nous écoutent au moyen de l'Internet. J'aimerais saluer ceux qui nous écoutent dans les différentes rues de Montréal, à Saint-Laurent, Rivière-des-Prairies, à Laval, à Saint-Léonard, Montréal-Nord. Là où vous êtes, chers amis, je vous dis bonsoir. Et je suis persuadé que nous allons passer ensemble un moment agréable sous le regard de notre Seigneur et Sauveur Jésus-Christ. J'aimerais aussi saluer les professionnels du taxi, qui sont très nombreux à nous écouter. Et je vous envoie une salutation spéciale. J'envoie une salutation spéciale aussi à tous mes collègues pasteurs, à tous les ceux qui prêchent l'Évangile, ceux qui sont responsables de groupes de prière, d'équipes de louanges, les moniteurs, monitrices d'école du dimanche, les diacres, les diaconesses des différentes congrégations à Montréal et partout ailleurs. Je vous envoie une salutation spéciale. Et merci à tous ceux qui sont venus nous saluer et qui sont venus nous encourager, qui sont venus nous donner des mots d'encouragement pour nous aider à faire ce ministère. Combien difficile et combien dangereux aussi. Vous savez, lorsque vous êtes en charge, toutes les responsabilités tombent sur vos dos. Alors, il faut quand même avoir une certaine humilité, une certaine sagesse et surtout rester dans la prière pour que le Seigneur puisse nous aider à continuer à faire ce travail combien important. Je vous dis merci et merci à tous les membres de l'Église Baptiste Nouvelle-Jérusalem qui continuent à prier pour nous, qui continuent à nous supporter, à nous aider, à nous encourager et dans ce ministère. Donc je vous dis vraiment merci. Merci au groupe d'hommes de l'Église, au groupe d'âmes, la jeunesse, la chorale des jeunes et puis les enfants, le culte des enfants, tout le monde. Je vous remercie énormément et je suis sûr que le Seigneur prendra soin de vous. Et la parole de Dieu nous dit dans 1 Corinthiens, Dieu sait récompenser ceux qui travaillent pour lui. Votre travail ne sera pas vain dans le Seigneur. Merci encore une fois. Aujourd'hui, mes chers amis, chers frères et sœurs en Jésus-Christ, j'aimerais regarder avec vous un passage dans l'épître de Paul aux Corinthiens, où Paul expose, je dirais, la vie chrétienne d'une façon assez claire et assez précise, et où aussi il nous fait comprendre que la vie chrétienne n'est pas toujours rose. La vie chrétienne n'est pas toujours ce que nous espérons. Il y a des difficultés, il y a des problèmes qui sont très souvent attachés à cette vie chrétienne. Et j'aimerais d'abord lire pour vous ce passage que nous trouvons dans 2 Corinthiens. 2 Corinthiens, le chapitre 4, à partir du verset 3, et je vais lire pour vous. Et c'est un passage quand même assez intéressant, où l'apôtre Paul nous dit « Si notre évangile est encore voilé, il est voilé pour ceux qui périssent. Il est voilé pour les incrédules, dont le Dieu de ce siècle a aveuglé l'intelligence, afin qu'il ne visse pas briller la splendeur de l'évangile de la gloire de Christ, qui est l'image de Dieu. Nous ne nous prêchons pas nous-mêmes, c'est Jésus-Christ le Seigneur que nous prêchons, et nous nous disons vos serviteurs à cause de Jésus-Christ, car Dieu qui a dit « La lumière brillera du sein des ténèbres » a fait briller la lumière dans nos cœurs, pour faire resplendir la connaissance de la gloire de Dieu sur la face de Christ. Nous portons ce trésor dans des vases de terre, afin que cette grande puissance soit attribuée à Dieu, et non pas à nous.
Nous sommes pressés de toute manière, mais non réduits à l'extrémité. Dans la détresse, mais non dans le désespoir. Persécutés, mais non abandonnés. Abattus, mais non perdus. Portant toujours avec nous dans notre corps la mort de Jésus, afin que la vie de Jésus soit aussi manifestée dans notre corps. Parole du Seigneur. Vous savez, la façon qu'une personne gère les circonstances de la vie, gère l'échec, les difficultés, l'affliction, eh bien, peut faire une grande différence entre une vie de victoire et une vie remplie d'amertume, d'hostilité et de colère. La façon qu'on réagit face aux difficultés, aux échecs, il va faire en sorte que nous menons une vie de victoire ou une vie remplie de douleur, d'amertume, de colère. J'ai déjà entretenu une conversation avec quelqu'un à qui je voulais introduire le Seigneur et il m'a dit qu'il ne voit pas comment il peut accepter de donner sa vie à Christ parce que Jésus-Christ lui a laissé tomber. Je lui ai demandé, mais comment cela? Il m'a dit, écoutez pasteur, j'étais impliqué dans un accident de voiture alors que j'étais accompagné de mon meilleur ami qui était fracturé à la tête et je voulais pas que cette personne-là soit morte. Et j'ai prié en demandant à Dieu de sauver mon ami de la mort. Mais hélas, Dieu n'a pas répondu à ma prière. Depuis lors, pasteur, j'étais acerbe contre Dieu. Mes chers amis, frères et sœurs en Jésus-Christ, vous qui m'écoutez ce soir, chaque individu doit faire face à des afflictions, doit faire face à des problèmes de la vie, tels que la perte d'un membre de la famille, la perte d'un emploi, l'annonce d'une maladie incurable. Tout cela fait partie de la vie. Indépendamment de la couleur de votre peau, de votre quotient d'intelligence, indépendamment de votre condition sociale ou économique, eh bien, vous êtes susceptible d'être frappé par un événement malheureux. L'important, c'est d'apprendre à gérer nos afflictions, apprendre à gérer nos souffrances, apprendre à gérer nos chagrins. L'apôtre Paul nous dit dans ce passage, « Nous sommes pressés de toute manière, mais non réduits à l'extrémité. » Dans la tristesse, dans la détresse, mais non dans le désespoir. Persécuté, mais non abandonné. Abattu, mais non perdu. Je ne sais pas pour vous, mais ces paroles sont très réconfortantes. Et c'est à mon avis l'une des plus pénétrantes déclarations de l'apôtre Paul concernant son engagement à la prédication de l'Évangile. Il profite pour dévoiler la splendeur de l'Évangile et les difficultés qu'on doit s'attendre à rencontrer à cause de l'Évangile. Pourquoi, direz-vous? Eh bien, c'est parce que l'Évangile est une lumière qui brille dans les ténèbres. En d'autres termes, l'Évangile révèle notre état naturel, la saleté qui nous couvre à cause du péché. Alors Paul nous dit, en dépit des difficultés évidentes auxquelles nous faisons face, Dieu à la puissance de garder tous ceux qui répondent à l'appel de l'Évangile. Il nous dit, alors en parlant de son expérience personnelle, il nous dit, nous sommes pressés de toute manière, mais non réduits à l'extrémité. Nous sommes dans la détresse, mais non dans le désespoir. Nous sommes persécutés, mais non abandonnés. Nous sommes abattus, mais non perdus. Je crois que cette déclaration s'adresse à chacun de nous aujourd'hui. Nous n'avons sûrement pas connu les mêmes aventures, les mêmes, épreuves que l'apôtre Paul, mais la vie nous met en face des situations où nous ne savons très souvent qu'est-ce qu'il faut faire. Il y a peut-être juste une personne qui m'écoute ce soir et qui comprend très bien ce que je veux dire. Les circonstances de la vie nous mettent souvent en face des situations où nous sommes accablés par toutes sortes de détresses. Nous sommes désemparés, déconcertés, démoralisés, persécutés, terrassés. Nous faisons face à des attaques, à des menaces qui nous viennent de partout et surtout des gens que nous fréquentons chaque jour. J'étais en Haïti, au CAI, en mission avec le pasteur Mallory, et je parlais à une jeune dame qui me disait que son mari lui a abandonné avec 4 enfants
pour aller rejoindre une jeune fille de 18 ans, son cadet. Après avoir passé 16 ans de mariage, elle se retrouve toute seule avec 4 enfants parce que son mari a jugé qu'elle était trop vieille pour lui. Et, mes chers amis, je suis venu vous dire ce soir que l'ennemi peut bien être le prince de ce monde, mais il est sous l'autorité du chef suprême, l'Éternel des armées. Le diable n'est pas capable de faire ce qu'il veut, comme il veut. Dieu est toujours en contrôle. Et j'aimerais vous encourager à vous dépouiller de tout esprit de crainte, de tout esprit de peur qui peut vous emparer. Comme disait l'apôtre Pierre dans 1 Pierre chapitre 5 verset 6, « Humiliez-vous sous la puissante main de Dieu, afin qu'il vous élève au temps convenable. » Mes chers amis, il y a un temps convenable pour chaque enfant de Dieu. Même si vous traversez des périodes difficiles, mais dites-vous bien qu'il y a un temps convenable que le Seigneur vous réserve. Ce n'est pas grave si le système de la santé se détériore de jour en jour. Naturellement, vous et moi, nous ne pouvons absolument rien faire. Un système très difficile, plus on y investit de l'argent, plus les files d'attente sont longues dans les urgences des hôpitaux, dans les CLSC. Mais ce n'est pas grave. Ce n'est pas grave si le cancer continue de faire des ravages. Dieu est toujours en charge. Il est toujours le maître de la situation. Il n'a pas perdu le contrôle. Je crois que le chrétien, le serviteur, la servante de Dieu est comme l'arche de Noé dans l'Ancien Testament. Les eaux de crue ont augmenté jusqu'à atteindre les sommets des hautes montagnes, mais l'arche reste toujours au-dessus des eaux. En d'autres termes, plus les eaux montent, plus elles élèvent l'arche à une nouvelle dimension. C'est la même chose pour le serviteur de Dieu. Plus les problèmes le terrassent, plus il s'élève vers une nouvelle dimension dans sa relation avec Dieu. Plus les problèmes sont nombreux, eh bien plus il s'approche de Dieu qui lui donne la force de surmonter les difficultés. Chers amis, ce soir, je vous invite à regarder les difficultés qui sont devant vous comme une occasion pour vous confier davantage à Dieu. Ne vous laissez pas abattre, attrister par les circonstances de la vie. Je me souviens de cantiques qu'on chantait quand j'étais très jeune, cantiques qui disaient « Sommes-nous tristes ?» Non, les troubles viennent, les troubles vont. Mais en Jésus, nous nous confions, sommes-nous tristes? Non, non, non. Nous pouvons connaître des moments difficiles, mais lorsque nous savons que nous avons un Dieu suprême, un Dieu qui a le contrôle de toutes choses, un Dieu qui a le dessus de toutes choses, eh bien nous pouvons toujours regarder la vie en face et dire que ma confiance est en Dieu. Si Dieu, dans toute sa sagesse, a jugé bon de nous permettre de connaître des moments difficiles, il a aussi un plan pour nous en sortir. Dieu a mis Ézéchiel au milieu d'une vallée remplie d'ossements desséchés parce qu'il savait qu'il avait le pouvoir de transformer cette vallée d'ossements desséchés en une puissante armée. Je n'ai pas dit que les choses vont aller très bien. Je n'ai pas dit non plus que j'aime ce qui se passe, ce que je vois dans notre société aujourd'hui. Je suis au courant des tragédies qui secouent le monde. Je ne suis pas insensible aux ravages causés par le cancer qui tue de plus en plus de gens. Je ne suis pas non plus froid aux tragédies qui se passent à travers le monde. Je suis conscient que présentement en Haïti, on vit des moments difficiles suite à cette décision du gouvernement de la République dominicaine de retourner en Haïti des gens qui sont nés en République dominicaine, qui ne connaissent absolument rien d'Haïti et qui se retrouvent maintenant dans une situation où ils n'ont personne. Mais je sais aussi que Dieu est toujours en contrôle. Au point où je peux dire, comme disait Jéthro, le beau-père de Moïse, « Je reconnais maintenant que l'Éternel est plus grand que tous les dieux, car la méchanceté des Égyptiens est retombée sur eux. » La méchanceté de ceux qui veulent faire du mal à l'enfant de Dieu retombera sur lui. Il y a une chanson en créole qui dit « Satan t'es fouillé toi pour moi, mais c'est lui-même qui tombait la danse. » Dieu est en contrôle. Le psalmiste nous dit dans le psaume 91, « Il te couvrira de ses plumes et tu trouveras un refuge sous ses ailes. Tu marcheras sur le lion et sur l'aspic, tu fouleras le lionceau et le dragon. » Il continue pour dire que 1000 tombent à ton côté et 10 000 à ta droite, tu ne seras pas atteint. De tes yeux seulement tu regarderas et tu verras la rétribution des méchants. Je peux vous dire donc
comme disait le prophète Élisée dans 2 Rois chapitre 6 verset 16, car ceux qui sont avec nous sont en plus grand nombre que ceux qui sont avec eux. Ou comme l'apôtre Paul disait à Timothée dans 2 Timothée chapitre 1 verset 12, car je sais en qui j'ai cru et je suis persuadé qu'il a la puissance de garder mon dépôt jusqu'à ce jour. L'apôtre Paul a aussi dit dans Romains chapitre 8 le verset 31, si Dieu est pour nous, qui sera contre nous? Il continue au verset 35 pour dire, qui nous séparera de l'amour de Christ? Sera-ce la tribulation ou l'angoisse ou la persécution? Ou la faim, ou la nudité, ou le péril, ou l'épée. Mais dans toutes ces choses, écoutez bien ceci, dans toutes ces choses, c'est-à-dire dans la tribulation, dans l'angoisse, dans la persécution, dans la faim, dans la nudité, dans le péril, dans toutes ces choses, nous sommes plus que vainqueurs par celui qui nous a aimés. Vous voyez, le monde est secoué par des tremblements de terre, des tsunamis, des tempêtes financières, des crises politiques, des crises économiques. Il y a aussi des conflits sociaux. Mais nous, nous sommes dans le monde, mais nous ne sommes pas du monde. Nous avons un royaume inébranlable, construit sur un fondement stable, gouverné par un roi immuable qui nous attend dans le nouveau monde. Je crois que dans ces temps difficiles, l'Église de Jésus-Christ a un rôle important à jouer. Ésaïe 60, au verset 1er, nous dit, « Lève-toi, sois éclairé, car ta lumière arrive, et la gloire de l'Éternel se lève sur toi. Voici, les ténèbres couvrent la terre, et l'obscurité les peuples. Mais sur toi, l'Éternel se lève, sur toi sa gloire apparaît. » Ce n'est pas le moment de baisser le ton. Ce n'est pas le temps de vouloir être politiquement correct ou socialement acceptable. Ce n'est pas le temps de se cacher dans une grotte ou de compromettre notre foi. C'est le moment de se lever et briller. C'est le temps de se lever et de se démarquer. C'est le temps de proclamer la parole de Dieu avec assurance, avec autorité, avec puissance. Ce n'est pas le temps du compromis. C'est le temps d'éclairer. C'est ce que la parole nous dit. Lève-toi, sois éclairé. Car ta lumière arrive. C'est le temps d'interpeller les gens à faire le bon choix, à prendre position pour Dieu. Dans le livre de l'Exode, Moïse a demandé au peuple de se ranger du côté de l'Éternel. Josué a fait la même chose dans Josué chapitre 24, le verset 15. Et si vous ne trouvez pas bon de servir l'Éternel, disait Josué, choisissez aujourd'hui qui vous voulez servir, ou les dieux que servaient vos pères au-delà du fleuve, ou les dieux des Amoréens dans le pays desquels vous habitez. Moi et ma maison, eh bien, nous servirons l'Éternel. Élie demanda la même chose au peuple dans 1 Roi chapitre 18 verset 21. Jusqu'à quand clocherez-vous des deux côtés? Si l'Éternel est Dieu, allez après lui. Si c'est Baal, allez après lui. Jésus a également déclaré la même chose dans Matthieu chapitre 6 verset 24. Nul ne peut servir de maître car ou il haïra l'un et aimera l'autre ou il s'attachera à l'un et méprisera l'autre. Vous ne pouvez servir Dieu et mammon. En d'autres termes, nous sommes une partie de la solution ou une partie du problème. Il n'y a pas entre les deux. Ce que j'aimerais que vous compreniez ce soir, c'est que, en dépit des difficultés que vous pouvez rencontrer, en dépit des problèmes, des obstacles, des moments difficiles, vous pouvez être troublé, mais Dieu a toujours le contrôle de la situation. Vous pouvez traverser des moments difficiles, Dieu est toujours là. Nous sommes pressés de toute manière, mais nous non réduits à l'extrémité. Dans la détresse, mais non dans le désespoir. Persécuté, mais non abandonné. Abattu, mais non perdu. Parce que nous avons un refuge. Et Dieu est notre refuge. Dans l'un des psaumes les plus populaires de la Bible, le psaume 46, les fils de Corée nous révèlent un Dieu qui soutient ses enfants, qui sécurise ses enfants dans un monde d'insécurité. À travers leurs expériences personnelles avec Dieu, les fils de Corée sont en mesure de nous confirmer que Dieu est un refuge, un appui et un soutien qui ne manque jamais dans la détresse. Mes chers amis, mes frères et sœurs en Jésus-Christ, vous qui m'écoutez ce soir, sans une expérience personnelle avec Dieu, il vous sera difficile de réaliser la vraie nature de ce Dieu que vous servez. C'est bon d'entendre les témoignages des autres, ce que Dieu a fait, mais la meilleure façon de savoir que Jéhovah est un Dieu protecteur,
C'est après avoir passé à travers le feu et s'en sortir sans être brûlé. La meilleure façon de savoir que Dieu peut guérir, ben, c'est d'être malade. Alors, l'expérience que les fils de Corée ont faite avec Dieu leur a permis de déclarer « Dieu est pour nous un refuge et un appui, un secours qui ne manque jamais dans la détresse. » Alors ici, les fils de Corée ont fait ressortir trois aspects de Dieu. Et ce sont ces aspects que je vais regarder avec vous aujourd'hui. Dieu est pour nous un refuge. Deuxièmement, il est un appui. Et troisièmement, il est un secours. Donc, ces trois éléments nous permettent de conclure que nous pouvons vivre en sécurité dans un monde d'insécurité. Ceux qui se confient en Dieu ont la stabilité au milieu d'un monde instable. Dieu est pour nous un refuge, un appui, un secours qui ne manque jamais dans la détresse. En sorte que lorsque nous sommes terrassés, lorsque nous sommes pressés de toute manière, ben nous ne serons pas réduits à l'extrémité. Lorsque nous sommes dans la détresse, nous ne serons pas dans le désespoir. Lorsque nous sommes persécutés, ben nous ne serons pas abandonnés. Lorsque nous sommes abattus, mais nous ne serons pas perdus. Pourquoi? Parce que nous servons un Dieu qui est un refuge et un appui, un secours qui ne manque jamais dans la détresse. Nous allons, au retour de cette pause musicale, regarder ces trois aspects de Dieu. Il est un refuge, un appui, il est aussi un secours.

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Il est 18h39 sur les ondes du CPAM, le 14-10. Vous êtes à l'écoute de l'émission Le Monde à venir et je suis votre ami, votre frère, votre animateur, le pasteur Garnel Augustin, et je suis très content d'être avec vous ce soir et je salue ceux qui viennent de se joindre à nous. Nous disons merci au Seigneur qui nous a gardés pendant toute cette période, en dépit des obstacles, des difficultés, des problèmes que nous avons. Nous sommes quand même debout. Il y en a qui sont déjà partis, mais Dieu nous donne encore la grâce de nous garder en vie. Et je sais qu'en dépit des problèmes, que nous avons un Dieu qui nous garde. Et lorsque nous sommes abattus, ben Dieu parle. Lorsque nous sommes pressés, Dieu parle. Lorsque nous sommes réduits, nous sommes dans la détresse, Dieu parle. Lorsque nous sommes persécutés, nous sommes abattus, mais nous avons un Dieu qui parle, qui agit, hein, qui ne nous laisse pas, qui ne nous abandonne pas. Le psalmiste va dire, mon père et ma mère m'abandonnent, mais l'Éternel me recueillera. Pourquoi? Parce qu'il est notre refuge, il est un appui, un secours. C'est ce que nous dit le fils de Corée dans le psaume 46, un psaume quand même assez populaire, un psaume que les gens connaissent par cœur, mais il y a une profondeur exceptionnelle dans ce psaume que j'aimerais regarder avec vous aujourd'hui. Seulement le verset où le psalmiste nous dit « Dieu est pour nous un refuge et un appui, un secours qui ne manque jamais dans la détresse ». Ce que j'aimerais vous dire ce soir, chers amis, c'est que notre refuge est dans le Créateur et non dans la création. C'est une chose qu'il faut toujours reconnaître, que notre refuge est dans le Créateur et non dans la création. Notre refuge est dans le donateur et non dans les dons. Le psalmiste nous dit que le bouleversement de la terre, que le chancellement des montagnes, que le rugissement des flots de la mer ne devrait pas nous ébranler parce que Dieu est notre refuge. Nous n'avons qu'une seule source de refuge, c'est Dieu. Lorsque l'économie s'effondre, lorsque les guerres éclatent, les catastrophes naturelles détruisent nos maisons, lorsque les politiciens nous déçoivent, lorsque notre santé se détériore, ou lorsque des amis nous trahissent, Dieu reste et demeure notre seul refuge. Le monde avec tous ses, je dirais, ses progrès dans l'éducation, le monde avec tous ses progrès dans la technologie et la science, n'est pas plus sûr aujourd'hui qu'il y a des milliers d'années. En fait, nous nous sentons plus menacés aujourd'hui que les jours où les gens vivaient dans des villages, dans des cabanes en bois. Après les événements du 11 septembre aux États-Unis, le multimillionnaire Bill Gates a déclaré à un journaliste américain, en dépit de tout ce que l'Amérique a investi pour sa protection, elle est plus insécure qu'elle n'a jamais été. Elle est plus vulnérable que nous pouvons espérer. Je peux comprendre M. Gates parce que la sécurité n'est pas dans la technologie. La sécurité n'est pas vraiment dans les armes nucléaires. Elle n'est pas dans les armements. Elle est dans une personne. Elle est dans le Dieu créateur. Aujourd'hui, un refuge est un établissement où quelqu'un peut se loger gratuitement s'il n'a pas d'endroit où aller. Ces refuges offrent également des services de base comme des salles de bain, des douches, une buanderie, des repas, etc., etc. Certains refuges offrent également des services de soins de santé, de conseils psychosociaux, d'aide juridique et de formation en recherche d'emploi. Mais ceux qui sont familiers avec la théologie de l'Ancien Testament sauront que lors du partage de la terre promise, 48 villes furent assignées comme habitat aux Lévites, auxquelles s'ajoutèrent 6 villes dites villes de refuge. On les appelait des villes de refuge. Ces villes de refuge étaient destinées à servir d'asile aux meurtriers qui avaient agi sans préméditation. Je vous invite à lire tout cela dans Exode chapitre 21. Alors, ces villes de refuge mettaient l'assassin involontaire, celui qui avait agi par inadvertance, à l'abri du vengeur. Le meurtrier se présentait aux anciens de la ville de refuge qui lui assignaient résidence. Et là, le vengeur de sang ne pouvait pas l'atteindre et il devait attendre le jugement de la communauté. Alors, le meurtrier pouvait demeurer dans la ville de refuge et y habiter jusqu'à la mort du grand prêtre en exercice, après quoi
il pouvait revenir chez lui dans sa propre ville. Voyez, alors, quand le psalmiste, j'aimerais que vous vous associez ce refuge avec cette déclaration du psalmiste. Quand il déclare, il nous dit que Dieu est pour nous un refuge, il veut dire qu'il est notre protecteur contre nos agresseurs. L'ennemi n'a aucun recours sur nous lorsque nous nous abritons dans les bras du Seigneur. Le psaume 91 va nous dire « Celui qui demeure sous l'abri du Très-Haut repose à l'ombre du Tout-Puissant. Il est notre refuge, il est notre sécurité dans un monde d'insécurité. » On raconte l'histoire d'un couple de retraités américains alarmés par la menace d'une guerre nucléaire. Ils ont entrepris une étude sérieuse de tous les lieux qu'on peut habiter sur la Terre.

milices antiterroristes. Et nous avons besoin des armes nucléaires pour nous protéger. Et si vous habitez en Haïti, eh bien, vous avez besoin de gros murs, de grosses barrières en fer pour vous protéger. Nous sommes à la merci des circonstances, chers amis. La seule sécurité se tient dans la main de celui qui détient l'éternité, qui est en contrôle de toutes choses. Nous devons nous tourner vers Dieu pour trouver le vrai refuge. L'auteur a écrit, « Dans ces jours-ci, il faut un sauveur. Dans ces jours-ci, Christ est le rocher. Sois très certain que ton ancre croche le roc solide. » Ce roc est Jésus, seulement lui. Le roc solide est Jésus. Il est celui qui peut vous protéger contre les afflux de l'ennemi. Lorsque vous êtes certain que Dieu est votre refuge, vous ne cherchez pas de refuge dans des amis, des parents. Vous ne cherchez pas de refuge dans le vaudou. Vous ne cherchez pas de refuge de la franc-maçonnerie. Le psalmiste déclare au psaume 121, « Je lève mes yeux vers les montagnes. D'où me viendra le secours ? Le secours me vient de l'Éternel qui a fait les cieux et la terre. Il ne permettra point que ton pied chancelle. Celui qui te garde ne sommeillera point. » Voici, il ne sommeille ni ne dort, celui qui garde Israël. Voyez-vous, celui qui te garde ne sommeillera jamais. Il ne sommeille. Lorsque vous sommeillez, lorsque vos amis sommeillent, lorsque votre mari, votre épouse, eh bien, c'est naturel de sommeiller. Mais celui qui vous garde, lui, il ne sommeille jamais. Pourquoi il ne sommeille jamais? Parce qu'il sait qu'il y a un ennemi qui rôde autour de vous 24 heures sur 24. Lorsque vous marchez dans les rues, lorsque vous travaillez, il est là pour vous attirer, pour faire des choses qui ne sont pas correctes. Lorsque vous dormez, il est toujours là pour essayer de vous surprendre. Mais la Bible nous dit, celui qui nous garde ne sommeille jamais, ni il ne dort non plus. L'Éternel est celui qui te garde, l'Éternel est ton ombre à ta main droite. Pendant le jour, le soleil ne te frappera point. Pourquoi? Parce qu'il te couvre. L'Éternel te gardera de tout mal, il gardera ton âme. L'Éternel gardera ton départ et ton arrivée dès maintenant et à jamais. S'il est question de refuge, cela veut dire qu'il y a des menaces, qu'il y a des attaques, il y a des dangers. Pourquoi est-ce qu'on se réfugierait quelque part s'il n'y avait pas des menaces? Eh, on n'aurait pas besoin de refuge si on n'était pas menacé. S'il n'y avait pas des gens qui voulaient nous détruire, qui voulaient nous ôter la vie, eh bien nous n'aurions pas besoin d'un refuge. Dieu est notre refuge contre nos ennemis, contre les menaces, contre les dangers. L'idée principale dégagée dans cette déclaration, c'est que Dieu donne de la stabilité à son peuple au milieu d'un monde stable. Donc, en disant que Dieu est pour nous un refuge, l'auteur veut dire que les efforts de nos ennemis sont vains. Parce que nous sommes bien gardés. Et c'est ce que nous lisons dans Ésaïe chapitre 54 de verset 17, où la parole de Dieu nous dit, « Toute arme forgée contre toi sera sans effet. Et toute langue qui s'élèvera en justice contre toi, tu la condamneras. » J'aime ça. Lorsque la parole de Dieu me dit que c'est moi-même qui condamnera cette langue qui s'élèvera en justice contre moi. Il y a des gens qui m'écoutent ce soir qui peuvent déclarer que si Dieu n'était pas leur refuge, leur âme serait bien vite dans la demeure du silence. Les flèches empoisonnées des soi-disant amis, des faux frères ou des fausses sœurs auraient eu le dessus sur vous. Si Christ n'était pas votre refuge, ah, chers amis, les problèmes de la vie vous auraient envoyé à l'hôpital Louis-Hippolyte Lafontaine. Le psaume 9, au verset 9, la parole de Dieu déclare, « L'Éternel est un refuge pour l'opprimé, un refuge au temps de la détresse. Ceux qui connaissent ton nom se confient en toi, car tu n'abandonnes pas ceux qui te cherchent. » Voyez-vous, il est un refuge pour l'opprimé, il est un refuge au temps de la détresse. Ah, j'aime beaucoup cette chanson où l'auteur va dire, « Moi caché en basel à Yonwa, moi joue une sécurité contre tout plan méchant, yo, complot sous domio. » Yo pas réussi parce que moi caché en basel à Yonwa. Je ne sais pas où est votre refuge. Peut-être qu'il y en a qui pensent que leur refuge est dans un mouchoir rouge que leur père, leur grand-père leur avait donné comme pour protection. Il y en a qui pensent que leur refuge est dans un psaume qu'ils connaissent. Il y en a qui pensent que leur refuge est dans peut-être une cuillère, une bague ou quelque chose, une chaîne, etc. Mais ce soir, je viens vous dire que lorsque vous êtes pressé

Lorsque vous êtes dans la détresse, lorsque vous êtes persécuté, lorsque vous êtes abattu, mais vous avez un endroit pour vous réfugier. Vous avez un endroit où vous pouvez vous détendre. Vous avez un endroit où vous pouvez vous retrouver. C'est l'Éternel, Dieu, qui est notre refuge.

De retour à l'émission Le Monde à venir. Aujourd'hui, nous sommes en train de regarder comment faire face à l'affliction. Lorsque nous nous présentons, lorsque nous sommes en face des situations difficiles, eh bien, comment nous devons faire face à cette affliction-là. Eh bien, la première chose, c'est que nous devons reconnaître que nous avons un refuge, et c'est Dieu qui est notre refuge. Non seulement il est notre refuge, les fils de Corée nous disent dans le psaume 46 qu'il est aussi un appui. Il est aussi un appui. Un appui est quelque chose qui nous soutient pour nous empêcher de tomber. Et c'est Dieu est notre appui. Il est celui qui nous soutient. L'auteur va dire, mon seul appui, c'est l'ami céleste. Jésus seul, Jésus seul. Il va dire, les gens s'en vont, les amis s'en vont, les parents s'en vont, les maris s'en vont, les richesses s'en vont, mais cet ami me reste. Jésus seul. Cet ami connaît mes alarmes. Il y a certains amis, s'ils connaissaient vos alarmes, eh bien, ils vous abandonneront. Il y a certains amis, s'ils connaissaient la vie que vous menez, des problèmes que vous avez, eh bien, ils vous ont tourné le dos. Mais cet ami connaît mes alarmes, son amour guérit ma douleur. Sa main essuie toutes mes larmes, doux sauveur. Ce que j'aime, le verset que j'aime beaucoup dans ce cantique, c'est lorsque l'auteur nous dit « Dans le danger, toujours il me garde. Dans mes soucis, à lui je regarde. » C'est ce que j'aimerais que vous compreniez ce soir, c'est que dans vos soucis, ben vous avez quelqu'un à qui vous pouvez regarder. L'appui que procure le monde. L'appui que procurent les amis est passager et insuffisant, alors que l'appui que procure Jésus-Christ est complet et éternel. Le psaume 20, au verset 7, le psalmiste va dire « Ceux-ci s'appuient sur leurs chars, ceux-là sur leurs chevaux, mais nous, nous invoquons le nom de l'Éternel notre Dieu. Eux, ils plient et ils tombent, c'est-à-dire ceux qui s'appuient sur leurs chars et sur leurs chevaux. » Ceux qui s'appuient sur leurs connaissances, sur leurs possibilités, sur leurs capacités et physiques, morales ou intellectuelles. Eux, ils plient et ils tombent. Mais nous, nous tenons ferme et restons debout. Ceux qui s'appuient sur leurs possibilités physiques, économiques ou intellectuelles plient et tombent. Mais ceux qui s'appuient sur l'Éternel des armées restent debout. Ésaïe chapitre 40, le verset 31. Mais ceux qui se confient en l'Éternel renouvellent leur force. Ils prennent le vol comme les aigles. Ils courent et ne se lassent point. Ils marchent et ne se fatiguent point. J'aime cette chanson où l'auteur va nous dire « M'appuyez-moi dans Christ, moi joins de sécurité. M'appuyez-moi dans Christ, situation la vie me changer. » Lorsque l'auteur nous dit « Notre situation change », cela ne veut pas dire que les choses vont devenir roses. Les problèmes vont toujours rester là, mais la seule chose c'est que nous allons avoir une nouvelle perspective des problèmes. Nous allons avoir nos yeux fixés sur celui qui peut changer la situation. L'auteur va dire « En Christ seul est mon espérance, sa justice est mon assurance, il est devant Dieu mon appui. » Je n'en veux point d'autre que lui. Il est devant Dieu mon appui. Jésus, il est notre appui. L'auteur dit, Jésus est ma retraite sûre, le rocher en qui je m'assure. Il va dire, tout autre asile est périssable. Tout autre appui n'est que du sable. Qui n'a posé ce fondement, travaille et souffre vainement. Mes chers amis, frères et sœurs en Jésus-Christ, vous qui m'écoutez ce soir, ce n'est pas mon intention de savoir quelle est votre position sur le plan spirituel, comment est-ce que vous concevez les choses sur le plan spirituel. Mais ce que j'aimerais vous dire, c'est que si vous appuyez sur, si vous comptez sur vos amis seulement, eh bien, vous n'avez pas un appui sûr. Le seul appui sûr, c'est Dieu. C'est lui qui ne change pas. Il ne change, les circonstances de la vie ne le changent pas. Les problèmes, les choses, les conditions de la vie ne le changent pas. Il est le même hier, aujourd'hui et éternellement. Il ne change pas. Alors, c'est bon de compter sur quelqu'un qui ne change pas.
Si vous comptez sur votre frère, sur votre sœur, sur votre, sur le diacre ou sur les membres de l'église, eh bien, vous comptez sur des gens qui peuvent changer. Mais Dieu ne change jamais. La Bible nous dit qu'il est le même hier, aujourd'hui et éternellement. Dieu est pour nous un refuge. Non seulement il est un refuge, il est aussi un appui. Non seulement il est un appui, eh bien, l'auteur va nous dire qu'il est aussi un secours qui ne manque jamais dans la détresse. Alors, c'est ce que l'apôtre Paul voulait nous faire comprendre dans sa déclaration, dans sa lettre aux Corinthiens, où il a dit, nous sommes pressés de toute manière, mais non réduits à l'extrémité. Nous sommes dans la détresse, mais non dans le désespoir. Même si nous sommes entourés par la détresse, mais nous avons une espérance lorsque nos yeux sont fixés sur Dieu. Un secours qui ne manque jamais dans la détresse. L'auteur va dire, dans la détresse, sois mon berger, ma forteresse dans le danger, et à toute heure que chaque jour mon cœur demeure en ton amour. Le psalmiste va dire dans le psaume 121, je lève mes yeux vers les montagnes, d'où me viendra le secours? Ben, il est mon secours. Le secours me vient de l'Éternel qui a fait les cieux et la terre. Seul le secours de Dieu est efficace et infaillible. Seul le secours de Dieu peut être une garantie et suffisante et absolue. Puisque Jésus représente ces trois choses, refuge, appui et secours, le résultat c'est que nous sommes sans crainte. Nous sommes sans crainte quand la terre est bouleversée. Nous sommes sans crainte quand les tremblements de terre, quand les adversités, quand les problèmes s'abattent sur nous. Quand tu sais que Dieu est ton secours, tu n'as pas peur de rien. Tu n'as pas peur des menaces, des gens qui te diront que tu n'avanceras jamais, que tu n'iras nulle part dans la vie, que tu n'enfanteras jamais. Ta réussite ne dépend pas de ce que disent les autres. Ta réussite, ben, est dans les mains du Seigneur. L'Éternel va déclarer par la bouche du prophète Jérémie, dans Jérémie chapitre 29, le verset 11, « Car je connais les projets que j'ai formés sur vous. » dit l'Éternel, projet de paix et non de malheur, afin de vous donner un avenir et de l'espérance. Le psaume 46, chers amis, c'est un psaume de confiance. Un psaume de confiance. Celui qui met en Jésus une pleine assurance, eh bien, et ne chancelera jamais. C'est la même chose que David va nous dire dans le psaume 23, verset 4. « Quand je marche dans la vallée de l'ombre de la mort, je ne crains aucun mal. » Pourquoi? Ce n'est pas parce qu'il est un roi, ce n'est pas parce qu'il a beaucoup d'argent, mais c'est parce que Dieu est son refuge. Dieu est un appui pour lui et Dieu est aussi un secours pour lui. Alors, lorsque nous savons qui Dieu est pour nous, eh bien, nous sommes sans crainte. Il y a ceux qui vivent dans une grande prospérité, mais ils ont beaucoup d'argent et de biens, mais leurs vies sont imprégnées d'inquiétude et de peur. Alors qu'il y en a qui vivent dans des endroits très difficiles et dangereux, mais qui ont un grand sentiment de sécurité parce qu'ils ont placé leur foi et leur espérance en Dieu. La Bible dit dans le psaume 125 au verset 1er, « Ceux qui se confient en l'Éternel sont comme la montagne de Sion. » Elle ne chancelle point, elle est affermie pour toujours. Des montagnes entourent Jérusalem, ainsi l'Éternel entoure son peuple, dès maintenant et à jamais. Là, ici, c'est la stabilité que nous trouvons en Dieu. La stabilité. Et finalement, le Seigneur m'interpelle pour vous dire que votre sécurité est dans l'éternité, pas dans le présent. Arrêtez, sachez que je suis Dieu, je domine sur les nations. Je domine sur toutes choses. C'est Dieu qui domine, chers amis. Ce n'est pas l'ennemi, ce n'est pas Satan. Ce ne sont pas les démons, ce ne sont pas les esprits malins dans les lieux célestes. Mais c'est Dieu qui domine dans le ciel et sur la terre. Ce monde n'est pas notre maison, n'est pas notre demeure. Nous ne sommes que des passagers dans ce monde. Et si vous cherchez votre sécurité dans les choses de ce monde, vous serez complètement déçus. Mais si votre vie est ancrée dans l'éternité, bien, vous allez tenir ferme parce que votre espérance est au-delà de ce que vous voyez dans ce monde. En tant que chrétiens, nos vies ont une dimension éternelle. Nous savons que rien de ce qui se passe ici ne peut nuire ou changer les choses qui comptent le plus pour nous, c'est-à-dire notre relation avec Dieu. Notre maison et notre demeure éternelle est dans le ciel. Nous ne sommes que des passagers et sur cette terre. Nous pouvons avoir confiance en tout cela, et bien c'est parce que nous servons un Dieu fidèle.
il est fidèle. Il est fidèle, c'est-à-dire qu'il ne change pas. Il tient ses promesses. Je vous invite à écouter cette chanson avec la sœur Georgette Isidore. Dieu fidèle.

Nous poursuivons avec l'émission Le Monde à venir. Et j'espère que vous êtes aussi très contents d'être avec moi. Et je remercie les gens qui téléphonent pour m'encourager en me disant que l'émission a été pour eux une source de bénédiction. Alors, cela nous encourage. Toute la gloire est à Dieu. Mais savez-vous, lorsque vous êtes bénis par un serviteur de Dieu ou par une prédication ou quoi que ce soit, mais c'est toujours bon de faire comprendre à cette personne comment elle a été pour vous quand même une bénédiction. Donc, c'est encourageant, c'est encourageant. Alors, merci, merci, merci à vous tous. Et si vous avez des messages à m'envoyer, si vous voulez me faire part de vos commentaires, eh bien, vous pouvez toujours le faire soit par courriel à mon adresse électronique agarnel@commercial.hotmail.com ou bien à l'adresse garnel.augustin@commercial.lemondeavenir.org. garnel.augustin@commercial.lemondeavenir en un seul mot. .org. Alors, je vous dis merci déjà. Et si vous voulez m'appeler, ben, mon téléphone est le 514-885-6524. Ça va me faire plaisir de discuter avec vous, de jaser avec vous, de parler avec vous, de prier avec et pour vous. Ce sera toujours un plaisir pour moi de vous accueillir à l'église Baptiste Nouvelle-Jérusalem au 9977 boulevard Saint-Michel à Montréal-Nord. Donc, nos cultes d'adoration commencent à 10h. Enfin, on a école du dimanche à partir de 10h et le culte commence à 11h. Donc, vous êtes toujours le bienvenu. Ça va me faire plaisir de vous rencontrer, de vous serrer la main et de faire votre connaissance pour qu'on puisse continuer de faire la route.

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0: Poursuivons notre émission aujourd'hui en recevant la sœur Jacqueline Augustin. Bonsoir sœur Jacqueline, comment
1: bonsoir,
0: ça va?
1: Bonsoir, bonsoir pasteur Ganel, ça va très bien par la grâce de Dieu. Bonsoir chers amis, auditeurs, auditrices de l'émission Le Monde à Venir. C'est toujours pour moi un réel plaisir d'être avec vous. Juste avant de vous parler d'un livre que je suis en train de lire, que je trouve très très intéressant, et il y a un texte que l'auteur a écrit que je veux partager avec vous, et je suis complètement d'accord avec ce qu'il a dit, et j'aimerais savoir aussi, mais c'est quoi votre impression? Et le livre, le texte que je veux partager avec vous, c'est un écrivain chrétien qui écrit un livre qui parle de la vie, la communication dans le couple. Je trouve ce livre-là très intéressant. Et il a écrit un texte que j'aime beaucoup, que je trouve tellement bien dit. C'est pour ça que je veux le partager avec vous. Et j'aimerais que vous l'écoutez avec attention et puis que vous me donnez votre impression. Le nom de l'auteur s'appelle, c'est un Québécois qui s'appelle Bernard Guy. Donc, il nous dit « Prendre l'engagement de s'aimer pour la vie est un engagement hors du commun. Les gens autour de nous rêvent d'un tel idéal, mais sans vraiment y croire. Les boutades circulant au sujet du mariage sont empreintes d'un cynisme apte à décourager même les amoureux les plus résolus. Quelqu'un a écrit, les mots mariage et mirage sont intimement liés. Les mots mariage et mirage sont intimement liés. Un autre a dit, le mariage est comme un repas de festin dont l'entrée est toujours meilleure que le plat principal. Vous entendez ça, chers amis? Quelqu'un a écrit pour dire que le mariage est comme un repas de festin dont l'entrée est toujours meilleure que le plat principal. Et un autre de renchérir en affirmant que le mariage est un livre dont l'introduction est écrite en poésie et le reste en prose. Mais quoi que les gens autour de nous en pensent, rappelons-nous que le mariage a été institué par Dieu pour le plus grand bonheur des époux, la sécurité émotionnelle des enfants et le bien-être de la société. En effet, nous lisons dans le livre de la Genèse, au chapitre 2 et au verset 24, « C'est pourquoi l'homme quittera son père et sa mère et s'attachera à sa femme, et les deux ne feront plus qu'un. » S'engager à aimer l'autre pour la vie est comme entreprendre l'escalade d'une très haute montagne aux pentes souvent escarpées. C'est courageux, parfois exténuant, mais combien satisfaisant. Les paysages qu'on y trouve en chemin sont magnifiques et les sources d'eau sortant des rochers, combien rafraîchissantes. Traverser ensemble, au fil des ans, les bons et les durs moments de la vie, c'est opter pour le développement d'un amour profond et d'une grande complicité. Il ne s'agit pas de demeurer ensemble sans que le bonheur soit de la partie ou dans un contexte où la proximité a fait place à une vie parallèle. Mais l'idéal divin de la longévité du mariage consiste en un bonheur qui dure et qui procure une satisfaction profonde. Au cœur de la notion du mariage se trouve également l'idéal de l'exclusivité. Plusieurs entretiennent l'idée qu'un amour exclusif ainsi que la fidélité sexuelle conduisent inexorablement à une lassitude mortelle. Entendez-vous ça? Quelqu'un a dit, que la fidélité sexuelle et un amour exclusif conduisent inexorablement à une lassitude mortelle. Mais ils oublient que Dieu peut renouveler l'amour des conjoints en cours de route. Et il le fait à merveille. Dans un monde où les relations sont inspirées par nos réflexes de consommateurs et la mode du jetable, il n'est pas surprenant que nous pensions à changer de partenaire à la moindre insatisfaction. Mais, en le faisant, nous nous condamnons à un éternel recommencement, sans parler des cœurs brisés, laissés en arrière et des désillusions. Avec Dieu, longévité, exclusivité et bonheur sont possibles. Avec Dieu, longévité, exclusivité et bonheur sont flexibles. Voici le texte, chers amis, que je lisais cette semaine. Je voulais le partager avec vous. Donc, j'aimerais que vous me dites, qu'en pensez-vous? Parce que quand on regarde la façon que le monde parle du mariage, c'est comme on est marié, automatiquement le mot mariage maintenant on sous-entend divorce. Parce que pour certaines personnes, c'est impossible de vivre avec la même personne pendant plusieurs années, pendant 10 ans, 20 ans, 30 ans, et même 40 ans, sans se lasser. Et qu'est-ce qu'ils oublient? Mais l'auteur nous dit, qu'est-ce que ces gens-là oublient? C'est que Dieu renouvelle l'amour des conjoints au cours des routes. Et nous chantons, nous dit, miséricorde, bon Dieu, pape fini, compassionné, renouvelé chaque matin. C'est la même chose. Dieu renouvelle l'amour dans le couple chaque matin, à chaque jour. Donc, vous voyez, le mariage est devenu comme une désillusion. Les gens sont désenchantés et même certains jeunes, ils ne veulent plus entendre parler du mariage parce que à cause des mauvaises expériences qu'ils voient autour d'eux. Donc, c'est pour ça que je trouve l'auteur a mis le doigt exactement sur le bobo parce que les gens disent mariage et mirage. Ça veut dire que quand on rentre dans un mariage, c'est comme ce mirage. On pense que tout va bien, mais il n'y a jamais personne qui dit le mariage. Tout va bien. Alors, chers amis, en tant que chrétiens, quand on s'engage dans le mariage, mais il faut prier pour que Dieu renouvelle notre amour les uns pour les autres, le conjoint pour la conjointe, à chaque jour, parce que c'est ça qui va faire durer, c'est ça qui va nous donner la longévité dans le mariage. Et au cours des prochaines semaines, nous allons regarder les 10 choses qui tuent l'harmonie dans un couple. Les 10 choses qui tuent l'harmonie dans un couple. Et c'est ça qu'on va regarder dans les prochaines semaines. Et c'est tout que j'avais pour vous. Sur ce, chers amis, je vous dis à la semaine prochaine et que le Seigneur vous bénisse.

vous invite à écouter cette chanson du groupe conservatoire de musique moderne dirigé par le maestro Émile Saint-Hilaire. Il mérite toute la gloire. Toute la gloire est à Dieu et à Dieu seul. 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

19h51 minutes, nous approchons la fin de l'émission d'aujourd'hui. Émission au cours de laquelle nous avons regardé ce sujet, combien important et combien intéressant. Comment faire face aux difficultés? Comment faire face aux problèmes? Comment faire face aux afflictions qui peuvent nous arriver? Et l'apôtre Paul nous a donné un conseil assez intéressant en nous disant dans 2 Corinthiens chapitre 4 que même si nous sommes pressés de toute manière, mais nous, les serviteurs et servantes de Dieu, nous ne sommes pas réduits à l'extrémité. C'est-à-dire, nous sommes réduits, mais nous ne sommes pas au point de non-retour. Il nous fait comprendre que même si nous sommes dans la détresse, ben, nous ne sommes pas désespérés pour autant. Même si nous sommes persécutés, nous ne sommes pas abandonnés. Même si nous sommes abattus, mais nous ne sommes pas perdus. Pourquoi? Eh bien, ce sont les fils de Corée qui nous ont fait comprendre dans le psaume 46 que l'Éternel est pour nous un refuge et un appui. Un secours qui ne manque jamais dans la détresse. Et il souligne très bien qu'il ne manque jamais dans la détresse. Vous savez, à travers les épreuves, on se pose toujours la question, pourquoi? Pourquoi moi? Pourquoi Dieu a-t-il permis que cela arrive à moi? À moi qui suis son serviteur, à moi qui suis sa servante. Pourquoi Dieu permet que cela arrive à mes enfants, et qui vont à l'église, qui chantent à la chorale, etc. Mais je crois que la question qu'on devrait plutôt se poser est la suivante. Qu'est-ce que Dieu veut m'enseigner à travers ces épreuves? Au lieu de dire pourquoi ça m'arrive, mais dites plutôt, qu'est-ce que Dieu veut m'enseigner à travers ces épreuves? Et la vie de l'apôtre Paul nous enseigne des leçons utiles sur la façon de gérer les afflictions. Et à diverses étapes de nos vies, nous expérimentons tous des différents types d'échecs, des différents types d'afflictions, de problèmes. Certains sont hors de notre contrôle et certains sont causés par des actions mauvaises que nous posons. L'apôtre Paul a connu des afflictions, après affliction. Dans 2 Corinthiens chapitre 11, il expose les différents obstacles auxquels il faisait face. Il va nous dire au verset 23, je le suis plus encore par les travaux, bien plus par les coups, bien plus par les emprisonnements. Souvent en danger de mort, 5 fois j'ai reçu des juifs, 40 coups moins 1, 3 fois j'ai été battu de verge, 1 fois j'ai été lapidé, 3 fois j'ai fait naufrage. Hey, ce sont des afflictions ça. Hey, j'ai passé un jour et une nuit dans l'abîme, et fréquemment en voyage j'ai été en péril sur les fleuves, c'est l'apôtre Paul qui parle. En péril de la part des brigands, en péril de la part de ceux de ma nation, en péril de la part des païens, en péril dans les villes, en péril dans les déserts, en péril sur la mer, en péril parmi les faux frères. J'ai été dans le travail et dans la peine, exposé à de nombreuses veilles, à la faim et à la soif, à des jeûnes multipliés, au froid et à la nudité. Et sans parler d'autre chose, je suis assiégé chaque jour par les soucis que me donnent toutes les églises. Là, je peux comprendre l'apôtre Paul. Oui, il a passé des moments vraiment difficiles. Paul avait une infirmité physique, une écharde dans la chair, et il nous dit qu'il a prié 3 fois. Il a demandé au Seigneur pendant 3 fois de l'éloigner de lui. Mais le Seigneur lui a dit, ma grâce te suffit, car ma puissance s'accomplit dans la faiblesse. Et Paul va continuer pour dire, je me glorifierai donc bien plus volontiers de mes faiblesses, afin que la puissance de Christ repose sur moi. C'est pourquoi je me plais dans les faiblesses, dans les outrages, dans les calamités, dans les persécutions, dans les détresses. Alors là, quand en lisant cette phrase, je me dis, mais qu'est-ce que l'apôtre Paul veut dire? Je me plais dans les outrages, je me plais dans les calamités, dans les persécutions, dans les détresses. Et puis il continue, c'est là que je vais comprendre, il va dire, car quand je suis faible, c'est alors que je suis fort. Voyez, il fait comprendre que la force ne vient pas de lui, la force vient de Dieu. Le psaume 62 verset 11 va nous dire, Dieu a parlé une fois, deux fois j'ai entendu ceci, c'est que la force est à moi, la force est à Dieu. Dieu va déclarer par la bouche du roi Salomon dans Proverbes chapitre 8 verset 14, le conseil et le succès m'appartiennent, je suis l'intelligence, la force est à moi. Alors, lorsque nous réalisons que la force est à Dieu et que nous sommes des enfants de Dieu,
Mais cela nous encourage à poursuivre le chemin avec Dieu. Cela nous donne la force pour être victorieux même dans les situations les plus difficiles et pour poursuivre la course de la vie en dépit des intempéries. Il y a un athlète, Johnny Wilkerson, qui est devenu paraplégique suite à un accident pendant une plongée sous-marine. Alors, cette dame-là a témoigné que son handicap physique l'a poussée à commencer un ministère pour aider les gens comme elle. Elle dit que son ministère de réconfort et d'encouragement à d'autres fournit aux autres un moyen de sortir de la fosse boueuse, de la dépression, le désespoir et l'apitoiement sur soi. Alors, ce que j'aimerais vous faire comprendre ce soir, chers amis, chers auditeurs, c'est que les moments difficiles vont arriver, indépendamment du fait que vous priez chaque matin, même si vous jeûnez 40 jours, même si vous faites 21 jours de prière, de jeûne, etc. Les difficultés vont arriver. Donc, mais il faut avoir les yeux fixés sur celui qui a le contrôle sur les difficultés. Au lieu d'avoir les yeux fixés sur la création, c'est-à-dire sur les choses qui sont autour de nous, mais ayez les yeux fixés sur le Créateur, car il est celui qui nous console. Psaume 46, verset 2, Dieu est pour nous un refuge, un appui, un secours qui ne manque jamais dans la détresse. Donc restons attachés à lui, restons accrochés à celui qui ne manque jamais dans la détresse. Les amis ne peuvent pas nous aider, mais Dieu peut nous aider. Nos frères et sœurs ne peuvent pas nous aider, mais Dieu peut nous aider. Je vous encourage donc à continuer à servir Dieu jusqu'au retour glorieux de notre Seigneur et Sauveur Jésus-Christ. C'est à votre serviteur le pasteur Garnel Augustin. Je dois malheureusement vous laisser, mais je vais vous laisser en très bonne compagnie avec l'émission Regard qui va vous présenter toutes les nouvelles d'ici et d'ailleurs. Et moi, je vous donne rendez-vous à la semaine prochaine si Dieu le veut. Que le Seigneur vous bénisse.

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